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2: Il est tout juste 4 heures en temps universel. Merci d'écouter RFI, Radio France Internationale. 6 heures à Paris et à Berlin, Julien Coquelroem pour le journal. Bonjour Julien.
3: Bonjour Edouard. À la une de l'actualité, la débâcle des conservateurs de la CDU et du chancelier Friedrich Merz en Allemagne. Une nouvelle victoire du parti d'extrême droite AfD aux élections régionales hier dans le Mecklembourg. La CDU éliminée du Parlement local alors qu'elle va aussi céder la place à la gauche à Berlin. Friedrich Merz affiche publiquement sa volonté de se maintenir au pouvoir, même s'il est de plus en plus fragilisé. Des élections cette fois sans surprise en Russie. La victoire sans appel et sans réel adversaire du parti de Vladimir Poutine aux législatives. Dans ce journal également, notre confrère Moussa Kaka, disparu depuis 3 semaines au Niger. Et puis une bonne nouvelle pour les amoureux du Seigneur des Anneaux, un roman inédit de Tolkien, publié en français. C'est un désastre, de l'aveu même de Friedrich Merz, le chancelier allemand plus que jamais affaibli par les résultats électoraux d'hier soir. Après la victoire de l'AfD en Saxe-Anhalt il y a 2 semaines, le parti d'extrême droite est de nouveau arrivé en tête des élections régionales hier dans le Land du Mecklembourg, dans le nord-est du pays. Le parti conservateur CDU de Friedrich Merz enregistre sur place son pire résultat électoral depuis les années 40, en dessous de la barre des 5% nécessaire pour garder des élus au Parlement local. À Berlin, c'est le parti de gauche radical Die Linke qui a devancé, là encore, la CDU. Le tour des réactions dans les deux régions avec Pascal Thibault.
4: Nous avons doublé notre score. C'est un résultat formidable. Nous sommes clairement les gagnants et c'est à nous de former un gouvernement.
5: Le coprésident de l'AfD, Tino Chrupalla, exultait hier soir à l'annonce du score de son parti dans le Mecklembourg. Le mouvement d'extrême droite, qui arrive en tête avec environ 38% des voix, gagne plus de 20 points en 5 ans. Mais cette victoire éclatante ne lui permettra pas de gouverner, faute d'alliés. La tenante du titre, la social-démocrate Manuela Schwesig, qui avait 20 points de retard sur l'AfD il y a un an, n'est pas repassée en tête, mais sa remontée reste impressionnante. Il faudra compter avec elle à l'avenir au SPD.
6: Was für eine Aufholjagd. Quelle remontée, bien peu y aurait cru il y a un an.
5: Dans la capitale, le parti de gauche Die Linke engrange une victoire historique qui lui ouvre les portes de la mairie à la tête d'une coalition de gauche. La CDU va devoir céder la place et dans le Mecklembourg, le parti du chancelier subit une défaite historique. Pourtant, Friedrich Merz, dont l'avenir est discuté, n'entend pas raccrocher, comme il l'a déclaré hier soir.
7: Les réformes doivent être mises en place. J'en prends la responsabilité. Cela demande de la détermination, de la fermeté et de la patience. Vous pouvez compter sur moi.
5: Le chancelier devra encore prouver comment gouverner malgré une popularité historiquement basse. Pascal Thibault, Berlin RFI.
3: Des élections quasiment sans enjeu et des résultats sans surprise, cette fois en Russie où les législatives se sont terminées hier. Sur la victoire prévisible de Russie Unie, le parti de Vladimir Poutine largement en tête avec plus de 57% des voix après dépouillement des 3/4 des bulletins, en nette amélioration par rapport aux 49,8% des élections de 2021. Selon les projections de l'agence TASS, Russie Unie est d'ores et déjà assurée de conserver sa majorité des 2/3 des députés à la Douma qui permet de modifier la constitution. La participation a elle aussi augmenté à plus de 56%, le résultat d'un scrutin sans réel parti d'opposition en lice où les électeurs ont parfois voté sous la contrainte, comme le rapportent par exemple des habitants dans les territoires ukrainiens occupés et illégalement annexés. Des élections sans risque donc, mais qui demeuraient importantes pour le pouvoir. Nikolai est observateur électoral auprès de l'organisation Russian Election Monitor, une ONG basée à Berlin. Son prénom a été modifié pour des raisons de sécurité.
7: Le problème commence au niveau local, dans les bureaux de vote. Dans de nombreuses régions que nous appelons des sultanats électoraux, les mêmes personnes organisent les élections depuis des décennies en utilisant toujours les mêmes méthodes pour manipuler les résultats. La différence aujourd'hui, c'est qu'il n'y a plus de contrôle indépendant puisque les autorités l'ont écarté. Nous savons donc que les fraudes et les violations existent toujours, mais nous ne pouvons plus en mesurer l'ampleur. Et à chaque niveau du système électoral, la manipulation manipulation s'amplifie. Au moment où les chiffres arrivent au sommet, ils peuvent n'avoir plus grand-chose à voir avec la réalité. Est-ce que les hauts fonctionnaires en sont conscients ? Je suis convaincu qu'ils préfèrent avoir des chiffres manipulés. Ils veulent présenter à Vladimir Poutine les résultats qu'il attend pour qu'il puisse dormir tranquillement dans son bunker. Donc les dirigeants peuvent avoir une idée de l'opinion publique grâce à des campagnes comme celle de Yabloko. Mais pour ce qui est des chiffres réels, ils ne savent tout simplement pas ce que pensent les Russes et comment ils votent réellement.
3: Le plébiscite organisé par le Kremlin, perturbé par l'Ukraine, près de 2000 drones et 8 missiles ukrainiens interceptés en 24 heures, selon le ministère russe de la Défense, qui promet d'intensifier ses frappes sur Kiev en représailles. Plus d'un millier de cyberattaques ont aussi été dénombrées par la commission électorale. Côté ukrainien, Volodymyr Zelensky annonce qu'il rencontrera Donald Trump à New York cette semaine, en marge de l'Assemblée générale des Nations unies. En Irak, hier, l'ouverture du procès de 6 Français djihadistes présumés, accusés d'avoir combattu dans les rangs du groupe État islamique. Ils font partie d'un groupe d'une quarantaine de Français d'abord détenus en Syrie, puis transférés en Irak pour y être jugés. Ils risquent la peine capitale et leurs avocats continuent d'appeler à leur rapatriement en France pour leur garantir un procès équitable, Nicolas Falaise.
8: Après une première audience ce dimanche à Bagdad, les 6 Français comparaîtront de nouveau le 5 octobre. Tous risquent la peine de mort en Irak. Selon leurs avocats français, ces derniers n'ont pas la certitude d'être autorisés à se rendre sur place pour cette prochaine étape du procès. Même si le processus est lancé devant la justice irakienne, avocats des accusés et défenseurs des droits humains continuent de demander à la France de rapatrier ses ressortissants pour les juger, car les faits qui leur sont reprochés ont été commis en Syrie et non en Irak, car ils ont possiblement été torturés pendant leur détention, parce qu'ils risquent d'être privés d'un procès équitable et d'être exécuté. La Fédération internationale des droits humains rappelle que certains de ces Français étaient mineurs lorsque leurs parents les ont emmenés en Syrie. En 2019 déjà, 11 Français ont été condamnés à mort par la justice irakienne pour leur appartenance au groupe État islamique. Son califat autoproclamé s'étendait sur de vastes territoires de Syrie et d'Irak, où l'organisation régnait par une violence extrême, accueillant dans ses rangs des djihadistes venus de tous les continents.
3: Nicolas Falaise, dans la région, l'Iran dit avoir de nouveau transmis ses conditions à Washington pour la réouverture du détroit d'Ormuz, alors que selon des chiffres officiels, le PIB du pays s'est contracté de plus de 10% depuis le début de la guerre fin février. Hier, Donald Trump a déclaré dans une interview qu'il était ouvert à une rencontre avec le président iranien Massoud Pezeshkian en marge de l'Assemblée générale des Nations unies à New York. Le président américain qui rencontrera aussi cette semaine son homologue chinois Xi Jinping, une visite d'État à Washington très attendue est déjà préparé, notamment lors d'une rencontre hier entre le ministre américain des Finances, Scott Bessent, et le vice-premier ministre chinois, Li Feng. Scott Bessent qui évoque une réunion très réussie et qui affirme que les États-Unis ont proposé la mise en place d'un mécanisme de dialogue sur l'intelligence artificielle entre les deux pays. Et puis aux États-Unis, une nouvelle conséquence de la politique migratoire de Donald Trump, un homme grièvement blessé au thorax par des tirs de la police de l'immigration ICE. Ça s'est passé à Austin, la capitale du Texas. La politique migratoire de Donald Trump, au cœur également d'une grande enquête ce matin sur RFI, coup de projecteur sur ses plus de 25 000 personnes expulsées depuis son retour au pouvoir vers des pays tiers avec lesquels elles n'ont absolument aucun lien. 12 de ces pays sont africains et pendant 6 mois, RFI a enquêté au sein d'un consortium de médias internationaux coordonné par Forbidden Stories pour mesurer l'ampleur de cette politique d'expulsion massive, en comprendre la mécanique et faire entendre le vécu de ces personnes expulsées. Les premières révélations de notre enquête sont à entendre dans une heure, édition spéciale avec Andréane Mellard à 5h10 temps universel. 5h08 déjà à Niamey au Niger ce lundi soir. Cela fera 3 semaines que notre confrère Moussa Kaka n'a plus donné de nouvelles. Le directeur de la radio-télévision Sarah Ounia, qui a raconté pendant des années l'actualité du Niger sur notre antenne, a quitté son travail le 31 août et n'est jamais revenu à son domicile. Ses proches sont inquiets. Reporters sans frontières parlent de disparition forcée et les autorités militaires de Niamey n'ont jusqu'à présent pas communiqué sur le sujet. Les marques de soutien s'exprime partout sur le continent et notamment au Tchad. Juda Alaoundoum est le président du patronat de la presse tchadienne.
9: Moussa Kaka est un journaliste connu en Afrique et il n'est pas un novice, c'est quelqu'un qui a a marqué son temps en tant que correspondant de RFI, mais aussi en tant que patron de presse. Moussa Kaka a fait son travail et vous vous souvenez, c'est un homme qui place la liberté de presse et la démocratie comme credo. Nous demandons aux autorités nigérianes, aux autorités compétentes, d'ouvrir immédiatement une enquête approfondie, transparente et diligente afin de faire toute la lumière sur les circonstances de cette disparition et d'employer tous les moyens nécessaires pour retrouver sain et sauf notre confrère et collègue patron de presse.
3: Le président du patronat de la presse tchadienne, joint par Carole Valade. Et puis, fan du Seigneur des Anneaux ou du Hobbit, réjouissez-vous, un roman inédit et inachevé de J.R.R. Tolkien vient de paraître en français, une œuvre de jeunesse de l'auteur britannique légendaire, mort en 1973. Il a fallu attendre 2015 pour la parution en anglais de ce livre, intitulé L'histoire de Coulervo, Sophie Torlotin.
10: J.R.R. Tolkien n'a que 22 ans quand il écrit l'histoire de Coulervo, d'après une légende finlandaise, un court roman qu'il laisse inachevé quand il part au front en 1914.
11: Coulervo, fils de Kalervo, grandit dans une situation d'esclavage, de servitude, après l'assassinat de son père par son oncle.
10: Johan Defer, chargé de la collection Tolkien aux éditions Christian Bourgois.
11: Et qui, petit à petit, au fil de diverses péripéties, va ourdir une vengeance terrible qui l'amènera à un destin tragique.
10: Cette nouvelle parution s'adresse tout particulièrement aux connaisseurs de l'œuvre de Tolkien.
11: Cette histoire de Coulervo, il l'a réinvesti en fait dans la création de son personnage de Turin Turambar, que les lecteurs français de Tolkien connaissent déjà bien pour avoir lu son destin tragique dans Le Silmarillion, dans les contes et légendes inachevées.
10: La Terre du Milieu n'a pas fini de livrer tous ses secrets. Il reste encore de nombreux textes de Tolkien inédits à traduire et à paraître en France.
3: Sophie Torlotin, 6h12 à Paris. La suite de votre matinée sur RFI, c'est un nouveau journal dans moins de 20 minutes. Et on reste ensemble d'ici là. Et au Royaume-Uni, c'est un chiffre en constante augmentation depuis 2023 et le début de la guerre entre Israël et le Hamas dans la bande de Gaza. Sans doute aussi l'effet de la montée de l'extrême droite donnée par certains sondages en tête des intentions de vote. Les incidents à caractère islamophobe sont en hausse. Au Royaume-Uni, les plaintes pour ce motif ont augmenté de 31% en un an à Londres. Et selon les derniers chiffres, une mosquée est attaquée tous les 5 jours dans le pays. Rencontre ce matin avec des musulmans inquiets pour leur avenir en Angleterre. C'est un reportage à Londres de notre correspondante Emeline Vin.
12: La mosquée d'Ibrahim Syed en banlieue de Liverpool ressemble à un centre communautaire en rez-de-chaussée avec une immense salle centrale au néon blafard. En un an, l'imam y a subi 3 attaques.
13: Quelqu'un a tiré sur les fenêtres avec une carabine alors qu'il y avait des enfants à l'intérieur. Ils ont été choqués. On a aussi quelqu'un qui nous a envoyé un DVD porno pour essayer de nous énerver. Et enfin, un drapeau britannique a été suspendu devant la mosquée.
12: 70 incidents sur des mosquées britanniques ont été enregistrés ces 12 derniers mois. Menaces en ligne, vandalisme, intimidation. Très impliqué dans la vie locale, Ibrahim Syed tente de rester positif.
13: C'est dur, je suis né ici. Tout d'un coup, notre appartenance à ce pays est remise en cause. Mais je suis un optimiste. Rien qu'hier, un voisin a réparé gratuitement nos fenêtres.
12: Guerre au Moyen-Orient. Montée de l'extrême droite xénophobe, l'association Telmama, qui recueille des appels de victimes, a recensé 6000 incidents islamophobes en 2024, 7000 en 2025. La directrice Imanata note une normalisation alarmante.
14: Nous n'avons pas encore analysé les données pour 2026, mais ce sera au moins aussi élevé que 2025. La rhétorique autour des musulmans, les agressions dans l'espace public, la sexualisation des femmes musulmanes, nous voyons la haine en ligne se déplacer dans la vraie vie, et c'est très inquiétant.
15: physical world is quite concerning.
12: Sur son site, Tel Mama conseille les mosquées et les lieux culturels pour garantir leur propre sécurité, mais Imanata exige davantage du gouvernement.
15: And tech moves so fast.
6: La technologie évolue si vite avec l'IA, entre autres. Les autorités semblent ne pas pouvoir suivre. Le gouvernement devrait pénaliser les entreprises qui monétisent la discrimination et l'extrémisme.
12: Parmi la communauté musulmane, certains préfèrent prendre les choses en main. Hijab beige sur un visage déterminé, Julie Siddiqui organise régulièrement des groupes interreligieux d'études des textes sacrés. À chaque ramadan, elle invite les non-musulmans de son quartier à rompre le jeûne autour d'un grand banquet.
16: Nous devons apprendre à ne pas être d'accord sans fermer le débat. Notre pays se divise, en particulier depuis quelques années. Nous devons continuer à construire des ponts.
12: Outre l'islamophobie, ces trois dernières années, les incidents antisémites et racistes sont également en forte hausse. Emeline Vin, Londres, RFI.
3: Reportage à retrouver sur RFI.fr. France, après les élèves des écoles, des collèges et des lycées, c'est au tour des étudiants de faire leur rentrée en cette fin de mois de septembre. Ils sont 3 millions à retrouver peu à peu le chemin des universités. Combien seront-ils à reprendre les cours sans avoir trouvé un logement? 15% des étudiants du pays mettent entre 3 et 6 mois à trouver où dormir. La demande augmente et l'offre de biens en location est en baisse. Difficile de trouver dans ces conditions un logement à prix abordable dans les grandes villes françaises. Et ceux qui sont encore sur le marché sont pris d'assaut. Une étude Que choisir, publiée en juillet, révélait que les propriétaires de studios ou de petites deux pièces reçoivent en moyenne 750 à 1000 demandes. À Paris, Cassiopée Etchevers est allée à la rencontre d'étudiants toujours en quête d'un toit. Reportage.
17: Dans une petite rue tranquille du sud de Paris, la porte d'un immeuble est grande ouverte. Une affiche annonce « Visite studio, 5e étage, par ascenseur ». Mais dès le 4e étage, les candidats font la queue dans l'escalier. Ils sont une trentaine, pour la plupart étudiants, comme Adèle, qui fait sa rentrée dans 2 jours.
18: Ça va faire à peu près 3 mois que je suis dans les recherches. Mais vu que je suis arrivée à Paris qu'aujourd'hui, je pouvais pas encore visiter, ça n'a pas donné grand-chose, très compliqué.
17: Pour augmenter ses chances de trouver un appartement, elle a souscrit à un abonnement de 80 € par mois sur une application de petites annonces entre particuliers, sans succès. Derrière elle, Maxence, d'abord ravi de son acceptation dans une grande école à Paris, il a vite déchanté lors des visites d'appartements.
19: Là c'est le rush, on perd toutes les annonces, on envoie plein de messages, droite à gauche, on fait le plus vite possible, mais bon, beaucoup de monde sur la visite, c'est un peu compliqué. Les appartements ne sont pas forcément intéressants, parfois insalubres, on voit comme quelque chose, donc on donne le dossier.
17: En moyenne, pour un studio de 15 mètres carrés à Paris, il faut compter 984 € par mois, d'après l'étude de l'association de consommateurs Que choisir. Ici, l'annonce semble intéressante. Le loyer est de 780 €.
19: Donc c'est un petit studio, donc équipé d'un réfrigérateur, une cuisine, deux plaques chauffantes, un bureau, un lit pliant, une surface de 14 mètres carrés.
17: Mais le propriétaire feuillette une longue pile de dossiers pour évaluer le nombre de demandes.
20: 9 plus ceux qui sont dans le couloir.
17: En tout, une vingtaine de visites aujourd'hui.
20: Et je peux vous dire que j'ai eu près de 300 appels.
17: Pour les étudiants boursiers, la situation est d'autant plus tendue.
21: Ici, on entre dans le logement Crous de mon ami.
17: Milan est boursier, échelon 5 sur 7, 7 étant l'échelon le plus précaire. Cette année encore, il n'a pas bénéficié de logement Crous.
21: Pour l'instant, je dois reposer sur la solidarité de mon copain. Mon ami, parce qu'en effet, j'ai pas trouvé de logement encore jusqu'à maintenant. Il y a un matelas gonflable sur le côté, et pour jusqu'à maintenant, c'est mon lit.
17: Depuis le début de l'été, il passe 2 heures par jour sur les recherches d'appartements.
21: J'envoie facilement 30, 40, dans mes meilleurs jours, 50 demandes de contact par jour pour des logements. Je pense que c'est important d'être très organisé, de préparer en avance tous ses dossiers administratifs, son dossier location avec ses documents, ses messages, et en fait être très méthodique dans sa recherche de logement.
17: En région parisienne, seuls 3% des boursiers peuvent bénéficier d'un logement Crous, contre 10% dans les autres grandes villes de France. À défaut de logement en résidence universitaire, Milan a dû, comme l'an dernier, revoir son budget à la hausse.
21: J'ai un petit peu travaillé en fait, surtout en tant que saisonnier durant les étés. Donc je mets ça de côté sur mon livret et ça peut me permettre de compenser, amortir quand il y a des fins de mois qui sont plus compliquées. Je pense qu'un mois sur deux, je dois facilement retirer 100-200 € sur mon livret.
17: C'est aussi ce qu'observe Suzanne Nijdam, présidente de la FAGE, la Fédération des associations générales étudiantes. En moyenne, les aides au logement du gouvernement ne permettent de couvrir que 30% du loyer.
22: Actuellement, c'est plus d'un étudiant sur deux.
0: eux qui vivent avec moins de 200 euros par mois après avoir payé son loyer. Et 200 euros par mois pour payer toutes les charges, ses frais d'inscription, l'alimentation tout simplement. On voit dans le coût de la rentrée que c'est 180 euros d'alimentation qui est la base pour juste pouvoir se nourrir simplement sans fioriture à côté. Ce qui montre bien que pour la moitié des étudiants et étudiantes, après le loyer et après l'alimentation, il reste à peine 20 euros pour tout le reste, tous les imprévus et tout ce qui pourrait arriver.
17: Selon un sondage de l'Institut Opinionway en mai 2023, 17% des 18-24 ans déclarent avoir dû abandonner leurs études faute de logements abordables.
3: Cassiopée Echevers pour notre reportage France à Paris. On les appelait les Nanbanjin, littéralement les barbares du Sud en japonais. Notre invité culture de ce matin nous plonge dans l'épopée des premiers occidentaux à fouler le sol du Japon au XVIe siècle avec une bande dessinée singulière parue aux éditions Dupuis, près de 500 pages à lire à l'endroit et à l'envers. D'un côté, la lecture japonaise du grand mangaka Tayao Matsumoto. De l'autre, la lecture occidentale signée Cyril Pedrosa qui nous en parle au micro de Sophie Torlotin.
1: Cyril Pedrosa, bonjour.
22: Bonjour.
1: Nanbanjin est un roman graphique à quatre mains conçu avec le grand mangaka japonais Tayao Matsumoto. Vous y racontez l'aventure d'un marin portugais, Fernando, qui fait naufrage au Japon au XVIe siècle et va y reprendre goût à la vie. C'est une histoire totalement inventée ou qui s'inspire d'un récit de voyage véridique ?
22: Alors, c'est une histoire totalement inventée, mais qui s'inscrit dans des faits historiques. C'est-à-dire que les premiers contacts entre occidentaux et japonais ont eu lieu au XVIe siècle. Des marchands portugais faisaient déjà du commerce en mer de Chine. Et deux caravelles ont été prises par une tempête et ont été déroutées et ont fini par échouer tout à fait par hasard sur l'archipel du Japon. Ce qui a donné lieu par la suite pendant presque 70 ans à beaucoup d'échanges commerciaux entre le Japon et les Portugais jusqu'à ce que les Japonais décident d'expulser les Portugais qui avaient fait venir des jésuites, et ça leur plaisait pas du tout. En fait, on raconte notre récit un an avant l'arrivée de ces caravelles, parce que nous, on voulait pas du tout être embarrassés par le fait historique, mais plutôt s'intéresser à nos personnages, à leurs émotions. Mais de fait, l'arrivée de ces caravelles fait partie du récit, par exemple.
1: Et c'est vous, Cyril Pedrosa, qui avez sollicité Tayao Matsumoto pour concevoir cet album, donc à un format inédit?
22: Oui, en fait, parce que j'ai découvert ce récit, moi j'ignorais complètement cette histoire, dans un petit recueil qui s'appelle « Découverte du Japon par les Européens », qui contient des chroniques portugaises et des chroniques japonaises de l'époque, où là, il y a déjà deux points de vue totalement différents sur une histoire. Donc j'ai tout de suite imaginé ce marin portugais un peu au bout de sa vie qui échoue sur l'archipel du Japon, et je me suis dit « il faudrait que je travaille avec un auteur japonais qui raconte la même histoire vu du point de vue des villageois ». Et comme j'admire depuis très longtemps le travail de Tayao Matsumoto, j'ai tout de suite pensé à lui, et il m'a dit oui assez rapidement, enfin en tout cas il m'a proposé qu'on se revoie. Je suis allé voir au Japon et voilà, et le projet a été lancé.
1: Les deux récits se complètent, hein, Cyril Pedrosa, mais les points de vue, donc, on le disait, et les styles graphiques, les techniques retenues sont différentes. Et ça, vous êtes concerté ?
22: Oui et non. On s'est dit au préalable que c'était très important qu'on essaye de déployer chacun de notre côté une esthétique propre, qu'on cherche pas à imiter l'autre. Tayo, lui, de son côté, est parti, et c'est très cohérent avec ce qu'il raconte. Il tient une ligne esthétique vraiment pendant tout le livre. C'est très beau ce qu'il a fait. Il a travaillé au pinceau et au lavis, avec quelques teintes à peine qui interviennent ici ou là. Mais ce qui fait que ça donne beaucoup de cohérence, enfin, ça renforce cette sensation que c'est tout un monde, en fait, dans lequel on rentre quand on rentre dans son histoire. Alors que moi, à l'inverse, j'ai plutôt eu tendance à explorer plein de variations graphiques, parce que comme je suis avec un seul personnage, enfin le lecteur est à la fois à côté de Fernando, mais il est aussi dans les rêves de Fernando, il est dans les sensations de Fernando. Donc j'ai eu tendance à utiliser plein de pistes visuelles. Même visuellement, nos deux récits sont très différents, et en même temps, on savait qu'on allait avoir une fin commune. On a fait en sorte que nos dessins puissent se rejoindre, en fait.
1: Et au final, donc cet album, Nanbanjin, c'est une ode à l'amitié et au dialogue des cultures aussi.
22: C'est en premier lieu, je dirais, vraiment une ode à l'amitié, parce que c'est le moteur de cette histoire. Les deux personnages principaux, Shobei et Fernando, qui sont très différents culturellement, mais aussi par leur âge, ils sont à des moments de leur vie très différents. Ces deux personnages qui sont fragiles, enfin qui sont traversés quand même d'une certaine tristesse, et c'est cette amitié qui se noue entre eux qui les reconstruit. Donc c'est quelque chose d'assez doux. Et puis bien sûr qu'après, derrière, d'une manière un peu permanente, mais qui est pas ostentatoire, c'est l'attention à l'autre, c'est la découverte de l'altérité, c'est plein de choses comme ça, mais c'est pas un étendard qui est brandi. Nous, on avait vraiment envie de parler de personnages et surtout de montrer comment l'autre peut être vraiment un motif de joie et de rencontre.
1: Cyril Pedrosa, merci.
22: Merci à vous.
3: L'auteur de bande dessinée Cyril Pedrosa avec Sophie Torlotin, la BD Nanbanjin, signée à quatre mains avec Tayao Matsumoto, paru aux éditions Dupuis.
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3: 84 ans universel, comme chaque matin, notre conseil santé consacré aujourd'hui aux hépatites, ces maladies du foie aux conséquences parfois très graves. Caroline Paré.
4: Professeur Tariq Assela, bonjour.
5: Bonjour.
4: Vous êtes professeur en hépatologie à l'hôpital Beaujon à Clichy dans les Hauts-de-Seine. Parmi les multiples hépatites, quelle est tout simplement la plus fréquente?
5: Alors, l'hépatite B est très fréquente puisque ça touche environ 250 millions de personnes dans le monde. Ça entraîne 1 million de décès par cancer du foie et à chaque minute, 2 personnes décèdent d'hépatite B. Donc c'est vraiment un problème majeur de santé publique.
4: Quand on parle d'hépatite B chronique, de quoi s'agit-il?
5: On parle d'une hépatite B chronique. Lors de cette hépatite B, il y a une infection qui a duré plus de 6 mois par rapport à aiguë au moment de l'infection. Donc l'hépatite B chronique en général a un risque d'évoluer vers la cirrhose, le cancer du foie et les décès, et donc elle doit être prise en charge.
4: Quand on a

0: Donc lorsqu'il y a un usage de drogue d'une personne contaminée vers une autre, les rapports sexuels non protégés. Et puis le mode principal quand même de la transmission de l'hépatite B, c'est vertical. C'est de la mère qui a l'hépatite B au nouveau-né lorsque le vaccin n'est pas réalisé. D'où l'importance de la vaccination systématique des nouveau-nés nés de mère ayant l'hépatite B.
1: Et dans la plupart des pays, c'est très important, cette vaccination, elle est gratuite. Merci professeur Asela, vous êtes également directeur de recherche à l'INSERM. 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
2: À tout à l'heure, Caroline Paré sur RFI. La suite de votre matinée, c'est un nouveau journal africain dans moins de 5 minutes. Un peu de musique avant ça et vous reprendrez bien une petite tasse de thé. Tiens, le nouveau morceau du rappeur nigérian Rema, ça s'appelle Ti, et c'est dans la sélection du mois de RFI.

0: Ti, le rappeur nigérian Rema, dans la sélection du mois de RFI que vous retrouvez à la section musique de notre site RFI.fr et sur toutes les plateformes d'écoute. Bientôt 4h30 en temps universel. L'info revient dans une minute. À tout de suite.
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1: RFI 6h30 à Paris, 4h30 en temps universel. Lors d'un nouveau point sur l'info africaine. Bonjour Fabrice Legrier.
2: Bonjour Julien, bonjour à tous.
1: En République démocratique du Congo, la FCM-23 accusée d'exactions dans des mines de l'est du pays.
2: Accusation portée par Amnesty International qui dénonce de graves atteintes aux droits humains. Exécution, torture, enrôlement forcé. L'ONG parle également de trafic de minerais vers le Rwanda. Les détails dans un instant. Nous écouterons aussi la coordinatrice du projet Bravo pour Médecins Sans Frontières en RDC. Projet qui vient d'être lancé face à l'épidémie d'Ebola. Il consiste à vacciner 20 000 personnels de première

0: Ligne avec l'Hervébo, un vaccin homologué contre la souche Zaïre du virus. L'étude permettra de déterminer s'il peut aussi protéger contre la souche Bundibugyo qui sévit dans le pays. Nous serons aussi à Addis Abeba, l'Éthiopie, où sept forces d'opposition et groupes armés viennent d'annoncer la formation d'une nouvelle coalition. Objectif, renverser le gouvernement en place. Alors simple opération de communication ou véritable menace, nous y reviendrons. À Madagascar, cet appel de 90 ONG engagées pour la protection de l'environnement. Elles demandent au pouvoir de transition de multiplier les efforts face aux feux de forêt qui ravagent la grande île, mais aussi davantage de fermeté face au trafic de ressources naturelles. Et puis à suivre après ce journal, toute l'actualité sportive. Nous sommes ensemble pendant 30 minutes. Amnesty International documente de graves atteintes aux droits humains dans des mines de l'est de la RDC contrôlées par l'AFCM-23. L'ONG accuse les combattants du groupe armé soutenu par le Rwanda d'exécutions sommaires, de tortures, mais aussi de travail et de recrutement forcé de mineurs artisanaux. Des faits qui, toujours selon Amnesty, pourraient constituer des crimes de guerre. Le rapport affirme également que de l'or et du coltan sont acheminés illégalement vers le Rwanda. Patient Ligodi.
1: Amnesty International affirme avoir documenté l'exécution sommaire des 18 mineurs artisanaux sur deux sites, Rubaya dans le nord Kivu et Lomera dans le sud Kivu. 10 auraient été battus à mort, 2 tués par balle et 6 autres auraient trouvé morts après leur enlèvement. Des habitants des environs disent également avoir été torturés ou maltraités. À Rubaya, plus de 20 travailleurs auraient été détenus dans une cellule souterraine et battus 3 fois par jour. L'organisation rapporte aussi des cas de travail forcé. Certains mineurs auraient été contraints de rester sous terre pendant plus d'une semaine. D'autres auraient été menacés d'être envoyés dans des centres d'entraînement militaire de l'AFCM-23 s'ils ne payaient pas leur libération. Concernant le trafic, Amnesty affirme que des sacs contenant de la terre aurifère étaient transportés par bateau depuis Lomera jusqu'à Kamembe dans l'ouest du Rwanda. Cette enquête, dit l'organisation, repose sur 26 entretiens ainsi que sur l'analyse des photos et des vidéos. Selon Amnesty International, l'AFCM-23 et les autorités rwandaises n'ont pas répondu à ces demandes de réaction.
0: Patient Ligodi, la RDC toujours, et cette nouvelle conséquence des affrontements de ces dernières semaines entre la FCM-23 et l'armée congolaise soutenue par les milices Wazalendo dans la province du Nord Kivu dans l'Est, déjà durement éprouvée par l'insécurité, les pillages et les déplacements de masse. La population est désormais confrontée aux destructions des cultures dans certaines zones, une mise en garde lancée par la société civile du Massissi qui affirme que des centaines d'hectares de bananeraies ont été délibérément détruits par les groupes armés, un territoire dans lequel on vit principalement de l'agriculture et où le bananier représente la principale ressource. Des conséquences dramatiques pour l'économie locale donc, et une grave menace sur les moyens de subsistance des populations. L'Est de la RDC confronté à l'insécurité et où l'épidémie d'Ebola fait aussi toujours des ravages. Nous vous en parlions ce week-end. Médecins sans frontières a lancé samedi du côté de Bounia en Ituri l'étude Bravo. Elle consiste à vacciner 20 000 personnels de première ligne. Le vaccin utilisé est l'Hervébo. Il n'est pas homologué contre la souche Bundibugyo qui sévit dans le pays. En revanche, son efficacité est prouvée contre la souche Zaïre. L'étude permettra donc de récolter des données. Mathilde Lagarde, coordinatrice du projet Bravo pour MSF, évoque l'importance de protéger les personnes qui font face directement à l'épidémie.
2: On veut apporter le maximum de protection au personnel de première ligne. Dans toute épidémie, on cherche toujours à utiliser le meilleur vaccin disponible. Et aujourd'hui, le vaccin Hervébo est le seul vaccin validé et disponible à grande échelle. Aujourd'hui, dans l'étude, ce qu'on va regarder, c'est si Hervébo permet de réduire le risque d'infection, s'il permet de réduire les formes graves de la maladie et s'il permet aussi de réduire la mortalité. Évidemment, l'objectif est, dans un premier temps, de vacciner les personnes de première ligne et de générer des données solides qui pourront en effet apporter des informations sur l'efficacité de ce vaccin qui seront utiles pour cette épidémie et pour toutes les suivantes. Mais il y a aussi en parallèle des essais cliniques qui sont en cours, des vaccins spécifiques. Donc à un moment donné, si les vaccins spécifiques sont disponibles, et comme dans toute épidémie, on utilise le meilleur vaccin disponible, ce seront les vaccins spécifiques qui seront utilisés. Ça permettra quand même de démontrer quel est le degré d'efficacité de Hervébo contre la maladie à virus Bundibugyo.
0: Des propos recueillis par Sofiane Amazian. Le dernier bilan de l'épidémie d'Ebola est de 3639 décès sur 7541 cas confirmés. Au Mali, une réunion de crise organisée hier face à la recrudescence des attaques djihadistes dans le centre et le sud du pays. Réunion présidée par le chef de la junte malienne, le général Assimi Goïta, également ministre de la Défense. Aucune information officielle n'a filtré. Il y a probablement eu une évaluation de la situation sur le terrain. Parmi les récentes attaques, celles menées contre le camp de l'armée malienne dans la localité de Dioura le 10 septembre. Et selon le dernier bilan établi ce week-end, plus de 110 militaires ont été tués. De nombreux autres ont été faits prisonniers. Les djihadistes affiliés à Al-Qaïda sont repartis avec des armes et du matériel roulant. Samedi, c'est la zone aéroportuaire de Sévaré qui a été ciblée par des drones kamikazes. Le gouvernement malien n'a pas encore communiqué sur cette opération. En Éthiopie, 7 forces d'opposition et groupes armés éthiopiens ont annoncé hier soir la formation d'une toute nouvelle alliance. Son nom, la Coalition des Forces Populaires Éthiopiennes pour la Survie. Elle comprend notamment le mouvement national Amara Fano, l'armée de libération Oromo ou encore le Front de Libération du Peuple du Tigré. L'objectif de cette nouvelle coalition est ambitieux, destituer le pouvoir en place et établir un gouvernement de transition inclusif. Alors simple symbole de contestation ou bien véritable menace, élément de réponse avec Marlène Panara.
3: Un régime dictatorial et génocidaire qui pousse l'Éthiopie vers la désintégration totale. Dans sa déclaration lue en direct sur l'antenne de Tigray TV, le président du mouvement national Amara Fano Zemenekassié ne mâche pas ses mots. Il y a quelques jours, le président du TPLF, Debretsion Gebremichael, avait reconnu qu'un rapprochement entre les groupes d'opposition, au-delà des clivages régionaux, était en cours. Le fait que tous ces groupes mettent de côté leurs divergences reste significatif, souligne Johannes Woldemariam, professeur de relations internationales à l'Université du Colorado. Il ne se dit pas surpris par cette déclaration, mais estime que la stratégie d'Abiy Ahmed, divisée pour mieux régner, est mise à mal. Il y a bien un objectif commun, mais pour le chercheur, tous ces groupes auront beaucoup de mal à se coordonner. Le parti tigréen du TPLF et les ministres Fano, membres de la coalition, ont été rivaux durant la guerre au Tigré. L'ouest de la région est depuis 2022 administré par la région Amara. Marlène Panara, Addis Abeba, RFI.
0: Et hier soir, le gouvernement fédéral n'avait pas réagi après la formation de cette nouvelle alliance. Ce constat, à présent, depuis janvier 2025, l'administration Trump a expulsé plus de 25 000 personnes vers des pays dits tiers, avec lesquels elles n'ont absolument souvent aucun lien. Parmi ces pays, 12 sont africains. Pendant 6 mois, RFI a enquêté au sein d'un consortium d'une vingtaine de médias internationaux coordonnés par Forbidden Stories. Objectif, mesurer l'ampleur de cette politique d'expulsion massive, en comprendre la mécanique et surtout raconter le parcours et donner un visage à ces personnes expulsées. Édition spéciale sur RFI, ce sera à suivre dès 5h TU. Et puis à Djibouti, un journaliste d'investigation sud-africain ainsi que son fixeur local sont portés disparus. La famille et les collègues de Mike Haredi sont sans nouvelles de lui depuis samedi après-midi, ainsi que de Kouki Mahmoud qui l'assistait sur place. Depuis, des voix s'élèvent pour réclamer des explications de la part du gouvernement djiboutien. Claire Bargelès.
4: Basé en Afrique du Sud, Mike Haredi est le coordinateur pour l'Afrique du Consortium international des journalistes d'investigation. Il est connu pour son travail sur les affaires de corruption et de réseaux politico-économiques. Selon ses collègues, ce journaliste n'était pas à Djibouti pour faire du reportage sur le pays, mais pour tenter d'obtenir des informations sur une enquête qu'il menait sur le long terme. Il logeait dans un hôtel de la capitale. Ses proches ont notifié les autorités sud-africaines et britanniques de sa disparition, puisqu'il possède la double nationalité. Le comité pour la protection des journalistes appelle Djibouti à confirmer que Mike Haredi et son fixeur sont en sécurité et à les relâcher s'ils sont en détention. Reporters sans frontières demande pour sa part au gouvernement d'ouvrir une enquête, rappelant que cette disparition intervient dans un contexte de rétrécissement de l'espace de la liberté de la presse à Djibouti. En 2026, l'organisation classe le pays à la 167e place sur 180 de son classement qui mesure cette liberté. Claire Bargelès, Johannesburg, RFI.
0: Un autre journaliste dont on reste sans nouvelles depuis 3 semaines maintenant. Il s'agit de notre confrère Moussa Kaka, directeur de la radio-télévision Sahraounia, qui a raconté pendant des années l'actualité du Niger sur notre antenne. Il est porté disparu depuis le 31 août dernier. Plusieurs voix s'élèvent dans cette affaire. Dernière en date, le président du patronat de la presse tchadienne qui demande aux autorités compétentes d'ouvrir une enquête sur cette disparition. Les autorités militaires de Niamey, qui jusqu'à présent n'ont pas communiqué sur le sujet. Reporters sans frontières parle de son côté de disparition forcée. À Madagascar, enfin, 90 ONG engagées pour la protection de l'environnement interpellent le pouvoir de transition. Elles demandent d'amplifier les efforts pour lutter contre les feux de forêt qui ravagent la grande île. Les signataires appellent également la justice à faire preuve de davantage de fermeté face aux multiples trafics de ressources naturelles, bois, minerais, tortues. Les détails avec Guillaume Fabry.
5: La loi ne s'applique pas en faveur de l'environnement à Madagascar, tranchent les 90 ONG dans leur lettre. Hans Radouar-Nerina est coordinatrice de l'Alliance Hike, regroupant des organisations de jeunesse engagées pour le climat et la biodiversité.
6: Quand il s'agit du traitement des crimes environnementaux, les problèmes d'impunité sont toujours là. À l'air protégé de Makira au mois d'août, des saccageurs ont voulu piller les ressources naturelles. Ils ont été attrapés par les VOI, les communautés de base. Mais quand ils étaient arrivés au tribunal de première instance, ils ont été relâchés. Et par la suite, ils sont revenus pour se venger des VOI en brûlant leur bureau.
5: Autre urgence, les feux ravageant la grande île. Si rien n'est fait, rappellent les signataires, Madagascar aura perdu dans 25 ans 93% de la couverture forestière dont elle disposait en 1950. Le chef de l'État doit prendre la parole, estiment les ONG, pour annoncer des sanctions exemplaires contre les auteurs de feux de forêt.
6: Cette déclaration publique va vraiment aider à une prise de conscience nationale. Dans toutes les communes, on a des brigades de la gendarmerie. On a aussi les églises. On a des regroupements de femmes ou de jeunes ou de paysans qui peuvent être mobilisés pour la lutte active contre les feux.
5: Dans leur lettre, les ONG demandent aussi la publication du tracé du projet d'autoroute reliant la capitale à Tamatave. Elles redoutent que soit menacé le corridor Ankeninza-Amen, une forêt dense humide classée R protégée. Guillaume Fabry, Antananarive, RFI.
0: Et c'est la fin de ce journal sur RFI. 6h42 à Paris, 4h42 en temps universel.
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0: Et à suivre sur la radio du monde, comment la guerre contre Boko Haram a véritablement ruiné le tourisme dans la région de l'extrême nord du Cameroun. C'est le sujet du premier épisode d'une série de reportages que nous vous proposons dès ce matin. Afrique Économie ensuite, consacré au futur aéroport international de Bishoftu, à une quarantaine de kilomètres d'Addis Abeba en Éthiopie. Il sera à terme le plus grand aéroport d'Afrique et se retrouve d'ores et déjà au cœur d'une guerre commerciale que se livrent les États-Unis et la Chine. Et puis notre invitée ce matin, l'historienne Caroline Roussy, qui dans un livre dresse une analyse de la formation des frontières de l'Afrique, loin du mythe d'un découpage arbitraire issu de la conférence de Berlin fin 1884, début 1885, vous l'entendrez. Avant tout cela, place au sport. Avec Babacar Diarra. Bonjour Babacar.
8: Bonjour Fabrice.
0: En football, c'est le début de la première trêve internationale de la saison.
8: Et la plus longue de l'histoire à l'initiative de la FIFA. Les prochains matchs de club auront lieu dans 3 semaines. En attendant, certaines sélections disputeront jusqu'à 4 matchs durant leur rassemblement. Pour ce qui est du continent africain, cette semaine va lancer les éliminatoires de la CAN 2027 avec les 2 premières journées qui seront disputées dans le cadre de cette trêve.
0: Et côté ivoirien, le sélectionneur Hervé Renard a dû procéder à 2 changements de dernière minute avant de retrouver son groupe.
8: Le technicien français reprend les opérations en main du côté des éléphants 11 ans après les avoir menés à la victoire à la CAN, mais il doit composer sans 2 éléments défensifs de son groupe, Odilon Kosunou de l'Atalanta Bergame et Guéladoué du Bayer Leverkusen, tous 2 forfaits. Pour compenser leurs absences, Hervé Renard a convoqué le défenseur de Troyes, Junior Diaz, et Luc Zogbé, pensionnaire du stade brestois. La Côte d'Ivoire débute ses éliminatoires jeudi avec la réception du Ghana à Bouaké, avant d'accueillir à nouveau, mais cette fois à Abidjan, la Somalie, au lieu d'un déplacement en Afrique de l'Est.
0: Et en Égypte, Babacar, l'international Ramadan Sobhi a subi un nouveau revers au tribunal arbitral du sport.
8: Sanctionné dans un premier temps par le TAS en novembre dernier, le joueur voit son appel échoué auprès du tribunal suisse. Il avait été sanctionné dans une affaire de manipulation dans le cadre d'un contrôle antidopage alors qu'il portait les couleurs de son club Pyramids. La sanction pour l'attaquant finaliste de la CAN avec les Pharaons en 2021 est donc maintenue jusqu'en octobre 2029. Actuellement âgé de 27 ans, sa carrière semble compromise.
0: Et à la CAN masculine de volleyball en Tunisie, la route s'arrête en 8e de finale pour la République centrafricaine.
8: Les Centrafricains se sont inclinés 3-7-0 face au tenant du titre, l'Égypte. Un score implacable concédé en moins d'une heure pour la sélection d'Afrique centrale qui n'a pas remporté le moindre set en 4 matchs dans la compétition. Au premier tour, le Rwanda, le Cameroun et la République démocratique du Congo avaient tour à tour disposé en 3 manches de la République centrafricaine. C'est donc la fin d'un parcours sans saveur pour l'équipe du libéro Tony Yagueme.
9: C'est un moyen match exceptionnel contre l'équipe de l'Égypte, c'est la meilleure équipe et le favori de cette compétition. Mais la RCA a essayé de montrer un peu le volleyball qu'on a eu habitué à jouer. Et c'est la compétition aussi, donc on souhaite aussi bon match à l'équipe qui a gagné. Maintenant à nous maintenant de corriger nos petites erreurs et corriger pour à la prochaine compétition un peu faire quelque chose.
8: Tony Agueme de l'équipe centrafricaine de volleyball au micro d'Eddy Gbeniani. Aujourd'hui, l'Égypte poursuit la défense de son titre en quart de finale face à l'Algérie. Les autres affiches opposeront la Tunisie au Rwanda, le Nigeria au Maroc et le Cameroun au Ghana.
0: Toute l'actualité sportive signée Babacar Diarra. Merci Babacar. Place au grand titre de l'actualité internationale sur RFI.
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0: Et le chancelier allemand Friedrich Merz qui est exclu de démissionner malgré deux défaites électorales régionales hier qu'il qualifie lui-même de désastre. D'après les estimations de la CDU de Merz, la CDU de Merz n'obtient que 4,9% des voix en Mecklembourg-Poméranie occidentale sous le seuil des 5% nécessaires pour conserver des élus au Parlement du Land. De son côté, le parti d'extrême droite AfD recueille plus de 38%, 2 points devant les sociaux-démocrates. Et à Berlin, la liste de la gauche radicale Die Linke arrive en tête avec 25% environ, devançant la CDU à 20%. L'AFD obtient environ 15%. En Syrie, une puissante déflagration s'est produite dans la nuit sur un site militaire près de la ville d'Alep, suivie d'une série d'explosions. Pas de bilan disponible pour l'instant. Vendredi déjà, 11 personnes avaient été tuées dans une explosion d'origine indéterminée sur un site militaire à Deir ez-Zor dans l'est du pays. Les États-Unis suggèrent à la Chine la création d'un mécanisme de dialogue entre les deux puissances sur l'intelligence artificielle et ce face au risque de voir cette technologie échapper à tout contrôle. C'est ce qui ressort de la rencontre à New York entre le ministre américain des Finances et le vice-premier ministre chinois quelques jours avant un sommet entre les présidents Donald Trump et Xi Jinping à Washington. RFI vous propose dès ce matin et jusqu'à mercredi une série de 3 reportages explorant les conséquences de la présence de Boko Haram sur la vie des populations de l'extrême nord du Cameroun. Et ce premier épisode est consacré aux impacts du conflit sur le tourisme. Guides, pisteurs, artisans et autorités sont unanimes. La guerre a ruiné le secteur dans la région. Les pics des montagnes, les lacs, les parcs ne sont plus fréquentés comme avant. Emmanuel Jultap est notre envoyé spécial à Maroua.
11: Au marché central de Maroua, ils sont 150 marchands installés sous un bâtiment nouvellement construit. En cette mi-journée, pas l'ombre d'un seul visiteur. Et pourtant, le lieu a toujours été un point de chute incontournable des touristes occidentaux.
12: Je m'appelle Halilou Hamad. Vous êtes dans le centre artisanal de Maroua. Je vends les samaras, je vends les jabis, les sapes. Ça peut être même 10 ans, 12 ans comme ça, hein. On n'a pas de touristes.
11: Les raisons, Abdourahmane Baba, un autre artisan, les connaît par cœur.
13: On est dans les zones rouges. Avant l'impact de Boko Haram, il y a beaucoup de touristes. Mais maintenant, on vient ici pour chercher toujours à manger comme d'habitude. On s'en sort un peu, un peu.
11: D'une voix posée, Denis Koudji, délégué régional du tourisme de l'extrême nord, égrène les chiffres du déclin.
14: À partir de 2013, nous avons enregistré plus de 10 000 touristes occidentaux qui sont arrivés dans la région de l'extrême nord. À partir de 2015, on est passé de 10 000 à pratiquement zéro.
11: En face du stade de Maroua, Nicolas Vendi discute avec une autorité de la ville. Il est guide touristique. Depuis 2014, il n'a plus organisé un seul voyage vers les villages Rumsiki et Kapsiki, des joyaux de la région où les touristes se pressaient pour voir les montagnes et les cases hantées.
15: Boko Haram, qui s'est installé, qui vient de temps en temps créer des situations au niveau du village, nous attaquer. Alors, beaucoup les jeunes ont eu la peur et ils ont quitté les villages. Rumsiki, Waza, Magapus.
11: Aujourd'hui, Nicolas est intermédiaire dans la location des véhicules et perçoit des commissions. La région de l'extrême nord a enregistré 26 touristes occidentaux en 2025 et 2 depuis le début de l'année, d'après le délégué régional du tourisme.
14: Nous prenons l'initiative, c'est-à-dire d'escorter les touristes pour qu'ils soient en sécurité.
11: Plus d'une décennie après le début de l'insurrection de Boko Haram, la sécurité n'est toujours pas revenue dans les zones à forte potentialité touristique. À Maroua, les autorités espèrent pouvoir former les guides touristiques pour qu'ils se déplacent vers d'autres régions du Cameroun où le tourisme reste florissant. Emmanuel Jultap, de retour de Maroua, RFI.
0: Et rendez-vous demain à la même heure sur RFI pour le deuxième épisode de cette série de reportages dans la région de l'extrême nord du Cameroun. Reportage explorant les conséquences de la présence de Boko Haram sur la vie des populations. Nous partirons à la rencontre de femmes victimes de Boko Haram. Afrique Économie à présent à Addis Abeba ce matin. Le 6 septembre dernier, le secrétaire d'État américain adjoint aux affaires africaines, Frank Garcia, s'est rendu sur le chantier du futur aéroport international de Bishoftu. C'est à une quarantaine de kilomètres de la capitale éthiopienne. Visite durant laquelle Washington a pu manifester son intérêt pour la méga infrastructure qui sera à terme le plus grand aéroport d'Afrique. L'occasion aussi de se positionner face aux concurrents chinois. Les explications de Marlène Panara, Afrique Économie.
3: Depuis la pose de la première pierre du futur aéroport en janvier 2026, les États-Unis et la Chine se livrent une bataille d'influence autour du financement du méga-projet. Coût total estimé plus de 12 milliards de dollars. D'après Abdourahim Lema, docteur en sciences politiques et spécialiste des relations Chine-Afrique, Pékin, premier investisseur étranger en Éthiopie, a une longueur d'avance.
16: Ce n'est pas surprenant que la Chine soit en train de s'impliquer. Déjà, elle a financé et conçu beaucoup de projets, aussi bien des projets d'infrastructure, mais aussi la transition énergétique, aujourd'hui le discours des infrastructures digitales. Donc, l'implication de la Chine en Éthiopie est quand même bien ancrée.
3: En avril, la Banque de Chine s'est entretenue avec Ethiopian Airlines et le ministère éthiopien des Finances. Des discussions similaires ont eu lieu un mois plus tôt à Pékin, cette fois avec la Banque d'import-export et la Banque de développement de Chine. Mais les États-Unis, de leur côté, ne sont pas en reste, affirme Mesfin Taseo Bekele, PDG d'Ethiopian Airlines.
17: Le gouvernement des États-Unis nous a fait savoir qu'il soutenait ce projet. Par ailleurs, la US Development Finance Corporation et l'Exim Bank ont également apporté leur soutien et ont commencé à travailler sur le dossier. Elles procèdent actuellement à l'évaluation du projet et à l'examen des études de faisabilité. Enfin, des banques commerciales américaines telles que JP Morgan et Citibank ont aussi commencé à y travailler. L'intérêt des États-Unis est donc considérable.
3: Le département d'État américain a en effet confirmé à RFI étudier la possibilité de soutenir le projet grâce aux instruments de financement du gouvernement. Ce partenariat vise à prioriser une collaboration technique. Le département d'État souligne que les entreprises américaines sont synonymes de haute qualité et de normes de sécurité, comme en témoignent les partenariats de longue date entre Ethiopian Airlines et Boeing. Pour Abdourahim Lema, cette guerre commerciale montre la position stratégique d'Addis Abeba à l'international.
16: L'importance au fait de l'Éthiopie et dans le continent africain fait que tous ces pays voudraient quand même avoir une place au sein du processus de développement du pays. C'est bien clair que ne pas s'impliquer serait une perte. Cela voudrait dire qu'on est en train de perdre du terrain.
3: D'autres pays ont manifesté leur intérêt pour l'aéroport. D'après Mesfin Taseo Bekele, le Royaume-Uni, l'Allemagne et la France se sont aussi positionnés. Marlène Panara, Addis Abeba, RFI.
0: Les frontières africaines sont souvent présentées comme ayant été dessinées à la règle par les puissances européennes lors de la conférence de Berlin. C'était entre novembre 1884 et février 1885. Une idée reçue que déconstruit l'historienne Caroline Roussy dans son livre intitulé « La mauvaise réputation, essai sur les frontières africaines ». Elle est notre invitée ce matin aux côtés de Clotilde Hazard.
18: Nous avons appris dans les manuels scolaires à l'école que les frontières africaines avaient été tracées lors de la dite conférence de Berlin. Donc même des générations qui sont un peu plus âgées en France, eh bien, restent persuadées de la véracité de cette histoire. Cette histoire qui, bien évidemment, a été écrite par le dominant, le colonisateur.
19: Alors qu'est-ce que la colonisation a changé dans la manière de délimiter et de contrôler les frontières ?
18: Avant la colonisation, il y avait une grande variété de frontières. On peut absolument pas se les représenter comme des traits, des lignes bien délimitées, telles que cela justement a été imposé par la colonisation. Ces frontières entre royaumes, entre empires ou autres formations politiques, elles sont plus ou moins épaisses, toujours en suspens et aussi toujours renégociables. En fait, la colonisation a empêché le continent de respirer par lui-même, suivant des logiques endogènes. Parce que, effectivement, la ligne, le trait vont progressivement s'imposer. Ils ne s'imposent pas du jour au lendemain non plus. Il faut bien comprendre que les frontières sont des processus longs et lents qui s'installent dans la longue durée. Néanmoins, En effet, les colonisateurs ont imposé aux Africains la ligne de type westphalienne. Il y a eu une coproduction entre des colonisateurs et des acteurs africains suivant des contextes précis. Les Africains ne sont pas totalement victimes de cette situation, mais ils ne sont pas non plus totalement libres. Ils évoluent dans un cadre qui est contraint et dont les règles sont imposées par les colonisateurs.
0: L'historienne Caroline Roussy, notre invitée ce matin, un entretien à retrouver en intégralité dans environ une heure sur RFI. Et juste avant le début de RFI matin, c'est le moment de retrouver Maman qui nous explique ce matin qu'en Gondwana, eh bien, il est très bien vu d'être généreux, n'est-ce pas Maman?
20: Oui, un très très démocratique république, le geste généreux, le geste de générosité est un réflexe. Quelqu'un traverse des moments difficiles, une famille a tout perdu dans un incendie ou une inondation, un enfant a besoin de soins urgents alors que ses parents sont démunis, un malheureux tend la main au feu rouge, tu fais un geste, c'est beau, c'est humain, et tu n'attends rien en retour, sauf peut-être plus tard dans une autre vie. Mais au Gondwana, il y a une autre catégorie de gestes, c'est le geste administratif. Comme l'autre geste qu'on vient de voir, le geste généreux, ce geste administratif soulage aussi la souffrance de ton dossier, mon ami. Tu ne me suis pas? Alors écoute ça. Tu arrives dans un bureau, là-bas dans le quartier des ministères de Gondwana City, notre belle capitale. Tu dis bonjour au vigile, puis tu prends les escaliers. Bon, il y a un ascenseur, mais il est réservé au ministre ou bien au DG. Hein. Tu débouches alors dans les couloirs où tu croises toute une foule, comme à la sortie de la mosquée après la prière du vendredi. Et tu arrives enfin au bureau D. Bonjour monsieur, ça fait 3 mois que j'attends mon document là. Je suis venu ici au moins 17 fois. Hein. Le fonctionnaire regarde ton dossier, puis son ordinateur. Il regarde encore ton dossier et enfin il te regarde pour te dire que vraiment il a peur que ça va prendre encore beaucoup de temps. Hein. Combien de temps s'il vous plaît? Il te dit que ça dépend. Quand un fonctionnaire gondouanais te dit ça dépend, sache que la procédure administrative vient de quitter le code de la fonction publique pour faire un détour obligatoire par ton portefeuille. Mais personne ne te demandera directement d'ouvrir ton portefeuille. Non, non, non, non, ça c'est de la corruption. Et la corruption, c'est pas bon. Le Gondwana est un état de droit. Le monsieur va juste te dire que si tu veux, ben ça peut aller plus vite, hein, que ça dépend de toi si tu peux faire un geste. Alors, ne joue pas au naïf en demandant quel geste tu dois faire. Lever le pouce, faire coucou de la main ou bien apprendre le langage des signes. Faut pas dire ça, mon ami. Parce que ça sera très mauvais pour ton dossier qui risquerait de finir à la fourrière des dossiers. Le geste qu'on te demande de faire est un geste très particulier. Ta main part de ta poche discrètement et arrive dans celle du fonctionnaire tout aussi discrètement. Dans le petit gondouanais illustré, on appelle ça la motricité administrative. Attention, c'est pas de la corruption, encore une fois, c'est mauvais. La corruption, c'est illégal. C'est quand tu donnes de l'argent à un fonctionnaire pour obtenir un avantage qui ne t'est pas dû, hein. Alors que le geste administratif, c'est une pratique très codifiée. Il y a le petit geste qui fait que ton dossier sort du tiroir. Il y a le geste moyen, là, ton dossier arrive sur le bureau. Il y a le grand geste, là, ton dossier est enfin traité. Puis, il y a le très grand geste, là, mon ami, quelqu'un t'appelle pour te demander si tout s'est bien passé. Et enfin, last but not least, le geste premium. C'est le fonctionnaire lui-même qui vient déposer ton dossier chez toi. C'est à ce moment précis que je fais un geste de la main pour vous dire à demain.
0: À demain, Maman. Merci à Pierre Pinto, à la rédaction en chef ce matin, Pauline Berthélémy à la réalisation, et un grand merci à vous d'écouter RFI dans un peu plus d'une minute. Maintenant, le début de RFI Matin, présenté par Andréane Mellard.
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4: Bonjour à vous, bienvenue. RFI Matin commence tout de suite et aujourd'hui, lundi 21 septembre, c'est une enquête de grande ampleur que l'on vous révèle, réalisée par un consortium de 24 médias dont RFI et le tout coordonné par Forbidden Stories, enquête sur l'un des instruments de la politique d'expulsion de masse telle qu'elle a été dessinée par l'administration Trump, le renvoi d'individus des États-Unis vers des pays tiers, pays dont ils ne sont pas ressortissants en Amérique du Sud, mais aussi en Afrique, plus de 25 000 personnes expulsées. Cette enquête, c'est aussi leur histoire.
5: J'ai travaillé plus de 20 ans comme infirmière. J'ai payé mes impôts comme il se doit. Je respecte la loi. Tout ce que je demandais aux États-Unis, c'était le droit de rester.
4: Plusieurs volets de cette enquête sont à retrouver dès maintenant sur notre site et on en reparle dans une édition spéciale juste après votre journal. Victor Messistrano, bonjour.
6: Bonjour Andréane Mélard.
4: À la une, les élections législatives en Russie, les premières organisées depuis l'invasion à grande échelle de l'Ukraine.
6: Et sans surprise, la victoire de Vladimir Poutine, sans réelle opposition en lice. Son parti est assuré de conserver sa majorité absolue à la Chambre basse, au terme d'un scrutin perturbé par des piratages informatiques et des attaques de drones ukrainiens. Autre vote en Allemagne, deux nouvelles élections régionales, une humiliation pour le chancelier Friedrich Merz. Son parti, la CDU, passe sous le seuil éliminatoire des 5% dans le Mecklembourg, où l'extrême droite s'impose. À Berlin, les conservateurs sont battus par la gauche radicale. Nous reviendrons sur la victoire du parti Die Linke dans la capitale. Et puis nous évoquerons la fermeture d'un centre culturel lié à l'ambassade de France à Téhéran. Décision de la justice iranienne que Paris qualifie d'injusticiable et d'inacceptable.
4: Il n'y avait pas de suspense hein, dans ce pays où la dissidence est sévèrement réprimée. Le week-end d'élections législatives en Russie s'est achevé hier soir. Hein.
6: Il s'agissait des premières élections législatives organisées dans le pays depuis le début de l'invasion à grande échelle de l'Ukraine. Aucun parti opposé au conflit n'était autorisé à concourir. Sans surprise, donc, Vladimir Poutine remporte une victoire écrasante. On retrouve en direct de Moscou notre correspondant Jean-Didier Revoin. Le parti présidentiel, Jean-Didier, est en passe d'obtenir la majorité absolue alors que le dépouillement des bulletins de vote se poursuit.
7: Écoutez, oui, après 70% des bulletins de vote répertoriés, Russie Unie a recueilli près de 58% des voix. Il y a 6 ans, c'était 49, un peu plus de 49%. Ces chiffres devraient se confirmer et conférer donc au parti présidentiel la majorité absolue à la Douma, un résultat qui a valeur de soutien au conflit en Ukraine, hein, comme l'avait demandé Vladimir Poutine, et qui permettra au Kremlin d'avoir les mains totalement libres, qu'il s'agisse de politique intérieure ou de poursuivre le conflit comme il l'entend. Les communistes conservent leur deuxième place avec 14% des suffrages. Ils sont en recul avec 8,7%. On trouve ensuite les nationalistes du Parti libéral-démocrate. Et puis des gens nouveaux, le parti des entrepreneurs et des milieux économiques frôle les 8%, soit une hausse de 3%. Enfin, Russie Juste perd 2% pour se situer juste au-dessus du quorum des 5% qui garantit de pouvoir entrer dans la chambre basse du Parlement. À noter encore une participation en hausse, hein, malgré les attaques de drones ukrainiens record du week-end. 57% des Russes se sont déplacés pour aller voter contre 51% en 2021. Il est vrai qu'à l'époque, il y avait le Covid. Quant au résultat définitif, eh bien, il faudra attendre vendredi pour savoir les chiffres exacts du résultat de ces élections législatives.
6: Précision de Jean-Didier Revoin en direct de Moscou.
4: Un autre dimanche de vote hier en Allemagne, deux nouvelles élections régionales marquées par la déroute de Friedrich Merz.
6: Un désastre a même concédé le chancelier qui affirme sa volonté de rester en poste. Son parti a subi une humiliation en Mecklembourg-Poméranie-Occidentale où l'extrême droite a recueilli 38% des voix. Nouvelle victoire pour l'AfD deux semaines après celle obtenue en Saxe-Anhalt. La CDU passe sous le seuil éliminatoire des 5% nécessaires pour conserver des élus au Parlement du Land. Autre camouflet pour le parti conservateur battu à Berlin et devancé par la gauche radicale de Die Linke. 25% contre 20%. Nathalie Vercieux, c'est une victoire historique pour le parti néo-communiste dans la capitale.
1: Elie Ferhalp a de bonnes chances de devenir la prochaine mairesse de Berlin. À 45 ans, cette fille d'immigrés turcs est parvenue à mobiliser dans le camp des abstentionnistes et surtout chez les jeunes, où son parti Die Linke est arrivé largement en tête dans la capitale à l'issue d'une campagne centrée sur la vie chère et les loyers. Elie Ferhalp.
8: Les électeurs se sont clairement prononcés pour un changement de politique. Ils veulent une ville abordable et que, pour ce faire, on s'attaque enfin à la crise des loyers. Et c'est ce que je veux mettre en pratique. Et ça passe par un encadrement des loyers pour les logements appartenant à la ville, une meilleure protection des locataires face aux excès des propriétaires et enfin par la nationalisation des grandes sociétés immobilières privées comme les Berlinois l'avaient décidé par référendum.
1: Elie Ferhalp aura besoin du soutien des Verts et des sociaux-démocrates si elle veut obtenir le pouvoir à Berlin. Aucun des deux partis n'est prêt à soutenir la nationalisation des gros bailleurs privés que la capitale, très endettée, aurait le plus grand mal à financer. Enfin, les deux partenaires potentiels demandent à Ferhalp de se distancer clairement des accusations d'antisémitisme dans les rangs de Die Linke. Nathalie Vercieux, Berlin, RFI.
6: Et après la défaite de son parti, Friedrich Merz a promis de maintenir le cap de ses réformes pour relancer une économie en pleine stagnation. 16 mois après l'arrivée au pouvoir du chancelier, son taux d'impopularité flirte avec les 90%. En République démocratique du Congo, Amnesty International documente de graves atteintes aux droits humains dans des mines contrôlées par l'AFC M23. L'ONG accuse les combattants du groupe armé d'exécutions sommaires, de tortures, de travail forcé et de recrutement forcé de mineurs artisanaux. Elle affirme aussi que de l'or et du coltan sont acheminés illégalement vers le Rwanda. Selon Amnesty, ces faits pourraient constituer des crimes de guerre.
4: Paris dénonce une nouvelle attaque contre le dispositif culturel français en Iran.
6: Réaction à la décision de la justice iranienne de fermer le centre de langue française lié à l'ambassade de France à Téhéran. Injustifiable et inacceptable selon le Quai d'Orsay, qui annonce la convocation prochaine de l'ambassadeur iranien en France. Siavosh Ghazi, le parquet de Téhéran reproche au centre d'avoir mené des activités illégales.
9: Cette décision a été annoncée par la justice iranienne sous prétexte d'enseignement de la langue. Ce centre menait des activités contre la culture irano-islamique, a affirmé la justice. Le centre est aussi accusé de mener des activités pour identifier et créer des réseaux afin d'envoyer les élites intellectuelles du pays à l'étranger, a ajouté le site d'information Mizan, qui dépend de la justice iranienne. Cela intervient après l'interpellation en juillet dernier de deux diplomates français qui se trouvaient dans la maison de deux graphistes. Ils ont été arrêtés. L'un d'eux a été libéré au bout de plusieurs semaines d'emprisonnement. La France a réagi en expulsant deux diplomates iraniens. La tension s'accroît entre l'Iran et la France depuis plusieurs mois. Téhéran a dénoncé à plusieurs reprises les prises de position du chef de la diplomatie française à propos de l'Iran, en qualifiant ses déclarations d'ingérence dans les affaires intérieures de l'Iran. Siavosh Ghazi, Téhéran RFI.
6: Et toujours sur le volet diplomatique, Donald Trump déclare sur la chaîne Fox News être ouvert à une rencontre avec le président iranien Massoud Pezeshkian en marge de l'Assemblée générale de l'ONU prévue cette semaine. Le président américain doit rencontrer son homologue français Emmanuel Macron ce lundi à New York.
4: En France, environ 50 000 personnes ont défilé à Paris, Marseille, Lyon ou Toulouse, selon les chiffres du ministère de l'Intérieur.
6: Manifestation pour protester contre la proposition de loi sur la présomption d'usage légitime des armes par les forces de l'ordre. Voté cet été par les députés, le texte prévoit que lorsque les policiers et gendarmes font usage de leurs armes, ils soient présumés avoir agi dans le cadre de la loi. Les manifestants dénoncent un permis de tuer et veulent empêcher son examen au Sénat. Reportage de Laurence Théo dans les rues de Paris.
10: Sur sa pancarte, écrit en rouge sang, non au permis de tuer. Elias est venu de Bondy en région parisienne pour faire entendre sa voix et s'opposer à la loi.
11: Aujourd'hui, nous, ce qui nous inquiète en tant qu'individus racisés pour la plupart des quartiers ou des banlieues populaires, c'est que cette loi, elle va juste servir à légitimer, légaliser aujourd'hui la mort de nos compatriotes des banlieues qui n'accordent pas forcément l'espace médiatique et qui tombent comme des mouches sous les coups des policiers.
10: Raphaël Kampf est avocat. Il explique que si la loi passait, les policiers n'auraient pas de compte à rendre de leurs actes.
12: Cette loi, ça renverse la charge de la preuve. Et on sait que depuis des années, dans les quartiers populaires, mais aussi dans les manifestations, les policiers font un usage disproportionné de leurs armes, avec parfois des blessures très graves, mais également certaines personnes qui ont été tuées par la police. Et donc avec cette nouvelle loi, ce ne sera plus à la police, ce ne sera plus à l'État de prouver qu'elle avait le droit de tirer. Ce sera aux familles de victimes, aux familles des jeunes des quartiers populaires qui ont été tués par la police, de prouver que le policier n'avait pas le droit de tirer.
10: Pour la magistrate Justine Props, cette loi pose une question de choix de société.
13: Aujourd'hui, on est vraiment en train de nous dire, est-ce que vous voulez qu'on affaiblisse le cadre dans lequel l'État est obligé de rendre des comptes dès lors qu'il autorise ses gendarmes et ses polices à tirer sur sa population?
10: Voté le 7 juillet dernier par les députés, le texte de loi doit désormais être examiné par le Sénat.
6: Reportage à Paris signé Laurence Théo. La hiérarchie a été respectée dans le classique du football français. Le PSG est allé s'imposer 2-1 hier soir à Marseille. En Espagne, le derby madrilène a été remporté par l'Atlético sur le même score de 1 contre le Real Madrid.
4: Victor Missistrano, RFI Matin, c'est jusqu'à 10h et tout de suite édition spéciale. Il avait promis la plus grande opération d'expulsion de l'histoire américaine et il s'y est employé, Donald Trump, dès janvier 2025. Et son retour à la Maison Blanche avec une politique migratoire ultra répressive et une enquête à lire, à écouter, à partir d'aujourd'hui, coordonnée par Forbidden Stories et menée par 24 médias dont RFI propose une plongée dans l'un des rouages principaux de cette politique américaine, à savoir le recours à des pays tiers. Plus de 25 000 personnes ont été expulsées dans d'autres États que ceux dont elles sont originaires, le Mexique principalement, mais aussi 12 pays du continent africain, des pays tiers qui bien souvent ne sont que des étapes via des accords secrets, opaques et en dehors de tout cas légal. Cette enquête répertorie ces expulsions, les nationalités, les fameux pays tiers, et raconte surtout les vies derrière ces chiffres, donne un visage, une histoire à ces personnes expulsées. Bonjour Florence Maurice.
14: Bonjour.
4: Du service Afrique d'RFI, vous avez participé à cette enquête avec Angelica Pérez de la rédaction d'RFI en espagnol et puis également dans notre studio ce matin, Léa Perruchon, coordinatrice pour l'enquête chez Forbidden Stories. Bonjour à vous.
14: Bonjour.
4: Et bonjour et bienvenue à vous deux. Merci d'être avec nous ce matin.
15: J'ai dit que je n'irai pas en Sierra Leone, que j'avais peur d'y aller. Puis je leur ai demandé si on pouvait attendre le temps de faire venir quelqu'un de mon ambassade. Ils ont commencé à s'agiter, ils étaient furieux. Ils m'ont dit « tu ne vas pas traîner, tu pars maintenant ». Ils m'ont attrapé par les bras, mes jambes, des deux côtés, et ils m'ont traîné au sol, dans le hall de l'hôtel.
4: Le témoignage de Rabiatou Kouyaté, expulsé vers le Ghana, puis renvoyé de force quelques jours plus tard vers son pays d'origine, la Sierra Leone, qu'elle avait fui pour sa sécurité. Des récits comme celui-là, il y en a plein d'autres dans cette vaste enquête. On aura l'occasion d'en reparler. Mais d'abord, Léa Perruchon, expliquez-nous un peu quel est le point de départ de tout ce travail. Pourquoi Forbidden Stories s'empare du sujet ?
14: Alors, tout d'abord, on s'est intéressé à ce sujet parce que nous, à Forbidden Stories, on poursuit le travail des journalistes menacés, empêchés de faire leurs enquêtes. Et en l'occurrence, aux États-Unis, il y a une vraie problématique vis-à-vis de la situation de la liberté de la presse aujourd'hui. Je ne sais pas si vous avez vu, il y a quelques jours, Donald Trump a voulu interdire à CNN et Politico, entre autres, d'accéder à la Maison Blanche. En l'occurrence, sur ce projet précisément, on avait un journaliste, Mario Guevara, qui avait été arrêté par ICE et expulsé dans son pays d'origine, le Salvador. On a décidé de commencer à travailler sur ce sujet parce qu'il était arrivé ça à Mario Guevara. Et derrière, on s'est rendu compte que d'autres journalistes, notamment au Cameroun, avaient enquêté sur ce sujet-là et avaient eux aussi été empêchés et menacés pour avoir fait ce sujet. On a, avec 24 médias, vous l'avez dit, 72 journalistes, conduit plus de 30 interviews avec des personnes expulsées, 100 interviews en tout avec des experts, des avocats, et ça donne ce projet aujourd'hui.
4: Et qui raconte donc ce projet, qui raconte cet instrument de la politique d'expulsion massive des États-Unis. C'est un véritable système que vous décrivez dans tous ces articles dans cette enquête. Un système avec un bureau au sein même du bureau d'État dédié qui est créé, donc l'Office de Remigration.
14: Oui, tout à fait. En fait, à partir du retour de Donald Trump à la Maison-Blanche en janvier 2025, on voit vraiment un shift de la politique migratoire américaine et en l'occurrence la création de ce bureau de remigration en mai 2025, qui sera chargé finalement de mettre en application les décisions de Donald Trump, mais aussi de Stephen Miller et d'autres. Et l'une de ces décisions phares, c'est de renvoyer les personnes qui ne peuvent pas être envoyées dans leur pays d'origine pour des questions de risque, de persécution dans ces pays-là, de les renvoyer dans d'autres pays, dans des pays dits tiers, on les appelle comme ça dans notre enquête. Et ce qu'on voit, c'est qu'il y a aujourd'hui plus de 25 000 personnes qui ont été envoyées dans ces pays-là depuis janvier 2025. Ce n'est pas rien. Et ça a aussi un deuxième effet qui est de montrer à toutes les personnes qui sont aujourd'hui encore aux États-Unis dans une situation plus ou moins irrégulière que c'est possible. Avant, ces personnes-là pouvaient rester dans le pays. Aujourd'hui, elles sont renvoyées dans des pays tiers.
4: Alors Florence Maurice, cette femme que l'on entendait en début d'émission, Rabiatou Kouyaté, vous avez recueilli son témoignage avec nos confrères de France 24. C'était l'un de vos objectifs en participant à cette enquête, donner des visages, des histoires aux chiffres et à une politique américaine ultra répressive.
16: Oui, parce que c'est vraiment en écoutant ces histoires dans le détail en fait qu'on comprend ce qui se passe et le degré de déshumanisation de ces personnes, des personnes qu'on enchaîne pendant leur vol d'expulsion, y compris lorsqu'elles tentent de se nourrir, des personnes que l'on piège en les convoquant à l'ICE sous de faux prétextes, parfois pour les arrêter, des personnes à qui on retire leur téléphone en les empêchant de prévenir leurs avocats, des personnes qu'on laisse parfois des jours entiers dans des dortoirs rudimentaires. En retraçant ces parcours, on espère qu'on prend la mesure donc de ce qui se passe. Et puis, il y a un deuxième objectif, c'est de rétablir les faits face aux récits très caricaturales que fait l'administration américaine de ces personnes en les présentant comme les pires des pires, hein, des monstres, nous dit un des témoins. Or, quand on regarde ces parcours individuellement, eh bien, l'image elle est vraiment plus nuancée. Nous avons rencontré ou interviewé des personnes, parmi elles très peu avaient un casier judiciaire, celles qui en avaient souvent avaient purgé leur peine, d'autres travaillaient aux États-Unis depuis 10 ou 15 ans. Voilà. Et la majorité d'entre eux, on l'a dit, bénéficiaient d'une protection accordée par un juge américain qu'on peut appeler un sursis à l'éloignement. Ça veut dire un juge avait dit cette personne ne peut pas être renvoyée chez elle parce qu'elle n'y est pas en sécurité.
4: Voilà, de nombreuses personnes concernées, de nombreuses nationalités concernées. Écoutez, Maria, sud-américaine, expulsée des États-Unis vers la République démocratique du Congo. Je précise que les prochains noms qu'on utilisera sont des pseudos.
17: Je n'avais jamais entendu parler de ce pays. J'ai demandé, mais c'est où ? On m'a répondu, c'est en Afrique. J'ai dit que j'avais peur d'y aller. Au moment de monter dans l'avion, je leur ai encore dit que je ne voulais pas y aller. Ils m'ont répondu, on ne vous demande pas si vous voulez y aller ou pas. Vous êtes obligés. Ici, notre quotidien ressemble à la vie en prison. Nous avons essayé de sortir, mais on nous l'a interdit. J'imagine que c'est pour des raisons de sécurité, mais ça nous donne l'impression d'être en détention, sauf que nous sommes dans un hôtel.
4: Florence Maurice, des histoires comme celle-ci, et des dizaines.
16: Oui, plus de 400 expulsions vers le continent africain, c'est ce qu'on a documenté. Si on devait résumer, il y a en gros deux types de profils. Il y a d'abord des ressortissants africains qui sont envoyés vers un autre pays du continent, parce que certains pays, le Ghana par exemple, ont choisi de n'accueillir que des ressortissants de pays de la CDAO. Et puis il y a des personnes qui viennent de beaucoup plus loin. Il y a des Iraniens, des Afghans, des Syriens, des Vietnamiens qui se retrouvent en Afrique, souvent coincées alors qu'elles n'ont absolument aucun lien avec ce continent.
4: Et que quand vous parvenez à les contacter, dans quel état d'esprit se trouvent ces personnes ? Qu'est-ce qui domine chez elles ? La peur, la colère ?
16: Bah évidemment, ça dépend, mais je dirais beaucoup de sidération en fait, du fait de la rapidité parfois avec laquelle ils sont expulsés. Certains nous ont dit avoir eu le sentiment d'être des jouets, des animaux, on l'a entendu, d'autres d'avoir été kidnappés. Il y a aussi beaucoup de colère, ils avaient cru, pour beaucoup, en l'idéal de la démocratie américaine, et puis de la peur, parce qu'une partie des témoins qu'on a contactés se retrouvent aujourd'hui en danger, une fois renvoyés. Certains se cachent, confrontés à précisément à ce qu'ils avaient fui.
4: La colère, la peur qui touche aussi bien sûr les proches de ces personnes expulsées qui littéralement disparaissent un peu du jour au lendemain. Écoutez, cette femme, son frère a été expulsé vers son pays d'origine. Le Salvador, c'était au printemps 2025.
18: C'est comme si mon frère avait disparu. Je n'ai reçu ni un coup de fil, ni même une photo me prouvant qu'il va bien. Cela fait plus d'un an qu'il est en prison et il n'y a aucune procédure légale ouverte contre lui.
4: Alors, on parlait beaucoup du continent africain et des différents pays africains qui accueillent ces personnes expulsées. Léa Perruchon, le pays qui accueille les trois quarts des personnes expulsées des États-Unis, c'est le Mexique. Pourquoi le Mexique? Comment ça se passe là-bas?
14: En l'occurrence, au Mexique, on a documenté plus de 20 000 personnes envoyées là-bas. J'ai une collègue, Sofia Alvarez-Rurado, qui est partie sur place au printemps dernier. Là-bas, la majorité des personnes expulsées sont des Cubains. Et contrairement à ce qu'on a vu pour l'Afrique, au Mexique, les personnes sont expulsées par bus. C'est-à-dire que elles sont mises dans un bus aux États-Unis. Elles font ensuite 30 heures de bus. Et au bout de 30 heures, elles arrivent dans le sud du Mexique. Et là, elles sont actuellement, en tout cas, dans deux villes différentes. Et ce que ma collègue a découvert, c'est que ces personnes-là, qui sont cubains, qui sont parfois vénézuéliens, qui n'ont rien à voir avec le Mexique, se retrouvent dans la rue, sans papier, sans argent, et essayent tant bien que mal de vivre. Et quand on a questionné le Mexique, il ne nous a pas répondu en tant que tel, parce qu'en fait, ils nous ont dit « on n'a pas d'accord avec les États-Unis ». Donc aujourd'hui, on est sur cette zone grise où ces gens-là se retrouvent dans la rue, et on ne sait pas vraiment ce qui va se passer pour eux.
4: On va y revenir, hein, bien sûr, dans quelques secondes. Voilà, le Mexique accueille la plupart des personnes expulsées des États-Unis. En Amérique du Sud, il y a aussi le Salvador, il y a le Guatemala, le Costa Rica, le Honduras ou encore le Panama. Alors, et après ces expulsions vers un pays tiers? Écoutez, Mohamed, il raconte ce qu'il s'est passé une fois renvoyé des États-Unis vers le Ghana.
19: Ils nous ont dit non, tout a été négocié avant que vous ne veniez ici. Vous serez gardé ici.
4: Petit problème avec le son de Mohamed. Est-ce qu'on peut le retrouver? Est-ce que on va réussir à entendre complètement ce témoignage, Mohamed, voilà, qui nous raconte ce qu'il s'est passé une fois renvoyé vers le Ghana?
19: Ils nous ont dit non, tout a été négocié avant que vous ne veniez ici. Vous serez gardé ici 24 heures sur 24 jusqu'à ce que vous quittiez le territoire ghanéen. Votre destination finale sera votre pays d'origine. On a commencé à poser des questions, mais comment vous comptez faire? Si on est venu ici, c'est parce qu'on a des problèmes. Moi, personnellement, j'ai des problèmes dans mon pays. Ils ont dit non, non, non, il n'y a rien à discuter. C'est ça notre contrat avec les Américains. Là, on a compris le problème, on ne pouvait rien faire avec des militaires qui ne rient pas et qui sont bien armés. Vraiment, c'est un piège que les Américains nous ont tendu avec les Ghanéens, à travers les Ghanéens.
4: Florence Maurice, qui est cet homme?
16: Eh bien, Mohamed est un étudiant guinéen de 23 ans, un opposant politique qui avait fui la Guinée pour avoir subi des tortures. Il vivait aux États-Unis chez son oncle où il apprenait l'anglais. Il est arrêté lors d'une perquisition et un jour il est conduit à l'aéroport de Louisiana. Là, un avion l'attend. Il ne connaît pas sa destination. Finalement, il atterrit à Accra, au Ghana. Et d'emblée, on vient de l'entendre, on lui annonce qu'il sera renvoyé en Guinée, son pays qu'il avait fui. Et à son retour, Mohamed est de nouveau arrêté, donc confronté exactement à ce qu'il avait fui.
4: Voilà, des parcours, vous en racontez des dizaines dans cette enquête. On aurait aussi pu évoquer le cas de cette Iranienne de 32 ans expulsée des États-Unis vers la Centrafrique. Vous y reviendrez, Florence, dans notre dossier du 9h tout à l'heure. Alors, une fois arrivé dans ces pays tiers, concrètement, quel scénario se dessine pour ces personnes expulsées?
16: C'est très variable, hein, et c'est justement ce que montre notre enquête. Il n'y a pas qu'un seul scénario. Certaines personnes sont simplement laissées dans une situation très précaire, sans statut, sans droit de travailler, sans famille, sans attache. La jeune centrafricaine, la jeune iranienne dont vous vous parliez à l'instant, en Centrafrique. Elle est aidée et hébergée temporairement par l'OIM, mais elle ne peut pas travailler, elle ne parle pas la langue, elle ne sait pas combien de temps va durer l'assistance de l'OIM. Et il y a vraiment, il faut comprendre qu'il n'y a pas de perspective. Ces personnes-là ne savent pas quelle sera la prochaine étape. Partout dans le monde, il y a un réseau d'avocats qui s'est tissé aux États-Unis, dans les pays d'accueil, pour essayer de déposer des recours, soit d'obtenir des statuts de réfugiés. Mais on parle de pays où l'asile est dysfonctionnel, si on prend le cas de la Centrafrique. Et puis, l'autre situation, c'est ces gens qui sont très rapidement renvoyés vers leur pays d'origine.
4: Léa Perruchon, vous évoquiez tout à l'heure la zone grise. Il y a vraiment un flou juridique total qui encadre ces opérations. Par ce système qu'on décrit depuis tout à l'heure, en fait, les États-Unis contournent totalement le droit international.
14: Oui, et en l'occurrence, la bonne nouvelle ce matin, c'est que vendredi, il y a eu une décision de la Cour d'appel fédérale aux États-Unis qui juge cette pratique illégale. Notamment parce que les personnes expulsées ne sont pas alertées à temps du fait qu'elles vont être renvoyées dans un pays tiers, et aussi elles n'ont pas la possibilité de le contester. Et ça, on l'a vraiment vu dans l'enquête.
4: L'administration américaine pourra peut-être faire appel devant la Cour suprême cette décision, mais effectivement, il y a eu cette annonce.
14: Exactement, et on s'attend à ce qu'elle fasse appel. Pour ce qui est du côté légal et contournement du droit international, effectivement, il y a vraiment ce principe de non-refoulement. Et là, en l'occurrence, avec les personnes qu'on a interviewées, on se rend compte que, à partir du moment où elles sont renvoyées dans un pays tiers, très souvent, ces personnes-là sont ensuite refoulées dans leur pays d'origine, là où elles risquent la persécution et la torture, et là où ce pourquoi elles avaient obtenu une protection aux États-Unis. Et ça, en l'occurrence, c'est vraiment un contournement du droit international. C'est ce sur quoi se battent les avocats qu'on a eu au téléphone, et c'est ce qu'on essaye de faire valoir dans cette enquête, c'est de montrer en fait la réalité sur le terrain de ces gens-là. Et

0: un arsenal de leviers pour les convaincre de participer au système. Ces leviers, c'est l'argent, c'est les visas, c'est le commerce, c'est l'aide humanitaire, le soutien diplomatique. Et tout ça n'est pas improvisé. Léa Perruchon le disait au début, hein, au département d'État, une équipe d'une quinzaine de personnes est dédiée à négocier ces accords et à faire pression aussi parfois pour obtenir qu'ils les accueillent.
1: Et l'argent, c'est vraiment un des leviers principaux dans cette politique.
0: En tout cas, c'est un des leviers majeurs. Des documents internes à ce bureau de remigration qu'ont consulté nos collègues du Washington Post montrent que l'administration américaine avait prévu de mobiliser au moins 410 millions de dollars pour ces accords, dont 81 millions directement versés au gouvernement.
1: Et tout ça, Léa Perruchon, dans un contexte, on a régulièrement l'occasion de l'évoquer sur RFI, bien sûr, mais dans un contexte de baisse généralisée des aides international, du démantèlement de l'USAID. On a des organisations humanitaires qui sont impliquées dans ce système mis en place par l'administration américaine.
2: Oui, tout à fait. Alors, impliquées, elles disent que non et qu'elles font pas partie des négociations. Mais en tout cas, ce qui est sûr, c'est que dans le plan auquel nous avons eu accès de l'Office de remigration, il y a 179 millions d'euros qui sont prévus pour aller au sein de l'OIM, l'Organisation internationale pour les migrations. Il y a 124 millions qui sont prévus d'aller pour l'UNHCR, le Haut Commissariat aux réfugiés des Nations Unies. Donc, on est vraiment, et on l'a vu sur le terrain, c'est-à-dire que ce sont des organisations, au Cameroun par exemple, en Centrafrique, on le disait, qui vont aider, qui vont assister ces personnes-là, mais qui vont peut-être parfois contraindre aussi ces personnes-là à retourner dans leur pays d'origine. En tout cas, c'est ce que nous, on nous a rapporté sur le terrain. Et il y a aussi, à côté de ces deux organisations-là, effectivement, toutes les aides à côté, les quid pro quo, comme on dit, c'est-à-dire en Eswatini ou au Cameroun encore, vous allez avoir des millions d'aides qui vont être débloquées de la part des États-Unis dans le domaine de la santé. Et tout ça arrive peu de temps, quelques jours, quelques mois, voire quelques jours après la signature de l'accord migratoire avec les États-Unis.
1: Eh bien, merci beaucoup à toutes les deux d'avoir été avec nous ce matin pour dévoiler tous les pans de cette enquête très très rapidement. Mais vous aurez l'occasion de retrouver tout cela dans le détail sur notre site rfi.fr de Deportation Project, révélation sur la machine à expulser de l'administration Trump, enquête en plusieurs volets à retrouver toute cette semaine. Rendez-vous aussi dans notre grand reportage du jour.
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7: 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L'heure du journal, l'information africaine avec vous, Édouard Dupénoit. Bonjour.
8: Bonjour Andréane, bonjour à tous. Vous en parliez largement dans votre édition spéciale. Cette vaste enquête encore à la une de cette édition. The Deportation Project, plus de 6 mois pendant lesquels une grosse vingtaine de médias, dont RFI et le collectif Forbidden Stories, ont mené leurs investigations. Analyse, dissection, plongée dans la machine à expulser de l'administration américaine. 25 000 personnes impossibles à renvoyer dans leur pays d'origine et donc dispersées de par le monde dans les pays qui l'ont négocié au cas par cas avec Washington, le Mexique essentiellement, l'Afrique aussi, 12 pays du continent prennent part à cette mécanique. De nombreux reportages à suivre dans ce journal. Au Cameroun, la pression de Boko Haram dans la région de l'extrême nord, mais le système sanitaire sous tension. À Ceuta, enclave espagnole dans le nord du Maroc, des milliers de Marocains survivent au jour le jour dans des conditions particulièrement rudes. Et puis à Kinshasa, biclou et coup de sonnette, les cyclistes rendent hommage aux plus endurants d'entre eux. Miguel Massaïsaï est mort au milieu de sa route pour la paix entre Goma et Rabat. 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

0: 2025, mais restaient marginales. Depuis le retour de Donald Trump, elles sont devenues massives. Washington affirme qu'il s'agit surtout de personnes condamnées pour des crimes ou dont le pays d'origine refuse le retour. Mais selon notre enquête, beaucoup de ces personnes bénéficiaient en réalité d'une protection accordée par un juge américain. Elles ne pouvaient pas être renvoyées dans leur pays d'origine. L'administration Trump contourne donc cet obstacle en les envoyant dans un pays tiers. En théorie, la loi américaine impose de donner un préavis aux personnes expulsées et la possibilité de compter tester la destination, mais beaucoup racontent avoir été placés de force dans un avion, à la hâte, parfois sans connaître la destination, les mains et les pieds entravés, reliés à une chaîne. Une fois sur le continent africain, une partie de ces expulsés sont finalement renvoyés dans leur pays d'origine, indirectement celui qu'ils avaient fui. Pour les juristes et défenseurs des droits humains, cela porte un nom, le refoulement en chaîne, une pratique qui viole, selon eux, le droit international. Notre enquête montre également que Washington a mené une vaste offensive diplomatique pour convaincre des gouvernements africains d'accepter ces expulsés avec des contreparties financières, commerciales ou diplomatiques.
1: Florence Maurice, 12 pays africains ont déjà reçu chez eux des centaines de ces expulsés. Vous en retrouvez une carte complète grâce à la déclinaison numérique de cette enquête, direction nos réseaux sociaux et notre site internet RFI.fr. Quelle contrepartie ces pays en espèrent-ils? Qu'est-ce qu'il y a précisément dans ce deal migratoire? Ce sera le deuxième volet demain de cette enquête de Deportation Project.
2: Une réunion de crise au Mali après une succession d'attaques terroristes.
1: Le chef de la junte, Assimi Goïta, convoquait donc hier cette réunion d'urgence. Alors que le Mali, en effet, a essuyé au moins 3 attaques en un peu plus d'une semaine. Celle de Dioura, dans le centre du pays, mais aussi un poste de contrôle à 35 km de Bamako. Et puis une frappe sur la zone aéroportuaire de Sévaré. Le point dans la correspondance régionale de Serge Daniel.
3: Aucune information officielle n'a filtré de la réunion de crise présidée par le chef de la junte malienne, le général Assimi Goïta, qui est également ministre de la Défense. Il y a probablement eu une évaluation de la situation sur le terrain. Le camp militaire de Dioura attaqué est l'une des principales garnisons de l'armée dans le centre du pays. Selon le dernier bilan, plus de 110 militaires tués, de nombreux autres faits prisonniers. Après l'attaque du camp, les djihadistes affiliés à Al-Qaïda ont emporté armes lourdes, légères et munitions, ainsi que du matériel roulant. Plus aucun soldat de l'armée régulière n'est sur place. Plus de traces sur les lieux des alliés russes de Africa Corps. L'endroit est abandonné et il va falloir reprendre en main la situation. Une réorganisation du dispositif militaire au centre du pays n'est pas exclue. La zone aéroportuaire de la localité de Sévaré, toujours au centre du Mali, a été de son côté ce samedi la cible d'attaques djihadistes à l'aide de drones kamikazes. Le gouvernement malien n'a pas encore communiqué sur cette opération. Serge Daniel, Dakar, RFI.
1: Cela fait aujourd'hui 3 semaines que nous sommes sans nouvelles de Moussa Kaka, journaliste nigérien. Vous l'avez entendu pendant des années raconter l'actualité de son pays sur nos antennes. Le 31 août, il quitte en fin d'après-midi les locaux du média qu'il dirige, la radio-télévision Saraounia. Il n'arrive jamais chez lui et depuis, personne n'a de ses nouvelles. Reporters sans frontières parle de disparition forcée, mais la junte nigérienne n'a jamais communiqué sur ce sujet. Et aujourd'hui encore, des confrères marquent leur solidarité avec Moussa Kaka, ainsi de Judas Alaoundoum, président du patronat de la presse tchadienne.
4: Moussa Kaka est un journaliste connu en Afrique et il n'est pas un novice. C'est quelqu'un qui a marqué son temps en tant que correspondant de RFI, mais aussi en tant que patron de presse. Moussa Kaka a fait son travail. Et vous vous souvenez, c'est un homme qui place la liberté de presse et la démocratie comme credo. Nous demandons aux autorités nigériennes, aux autorités compétentes, d'ouvrir immédiatement une enquête approfondie, transparente et diligente afin de faire toute la lumière sur les circonstances de cette disparition et d'employer tous les moyens nécessaires pour retrouver sain et sauf notre confrère et collègue patron de presse.
1: Judas Alaoundoum, président du patronat de la presse tchadienne, propos recueillis par Carole Valadin.
2: Des coupures d'électricité en série dans la capitale sénégalaise.
1: Oui, et Dakar n'est pas habitué à ces délestages. Elle constate pourtant qu'ils se multiplient ces dernières semaines. La compagnie nationale le reconnaît d'ailleurs. La Sénélec l'explique par un pic de consommation en cette période de forte chaleur, ainsi qu'une panne dans l'une de ses principales centrales. Que l'on parle de la banlieue de Dakar ou même des quartiers centraux plus résidentiels comme Mermoz, personne ne semble épargné. Reportage, Pauline Le Troquier.
0: Cet atelier de couture profite du courant pour faire tourner ses machines ce dimanche. La semaine passée, Jemé a été ralenti par 3 longs épisodes de coupure, en plus de petites interruptions.
5: Bah, quand il n'y en a plus, on est là, donc on galère. Ça retarde trop même. Surtout pour les clients qui ne comprennent pas.
6: Oui, mais c'est quoi ça? Depuis quand? Parce qu'avant, il n'y avait pas ça.
0: Dans un contexte de cherté de l'énergie, du carburant, de la viande, ces délestages, c'est la goutte de trop pour Awa, propriétaire d'un stand de fast-food dans le quartier.
7: Ça coûte très cher parce que quand les matériels se gâtent, il faut aller acheter à nouveau. Beaucoup de produits, ça se gâte très facilement. Ça nous empêche vraiment de travailler. C'est comme si on était dans le passé. Là, on est en train de faire marche arrière.
0: Wally, elle n'était pas préparée à vivre ces délestages en série. Ici, à Mermoz, elle découvre les nuits sans électricité sous la chaleur de l'hivernage.
8: On est un peu choqués, en fait. On n'a pas l'habitude de ça. C'est bizarre. À minuit, 1h, les courants coupent et tout. On n'a pas de bougie, on n'a pas de moyens de voir. Pas de clim, pas de ventilo. Avec la chaleur, c'est pas du tout supportable. On n'arrive pas à dormir. Peut-être il y a ça, peut-être il y a des problèmes d'argent. Je ne sais pas pourquoi ça arrive.
0: À Dakar, les usagers réclament plus de transparence sur l'origine de cet épisode et sur le retour prévu à la normale. Pauline Troquier, Dakar, RFI.
1: Il est 6h38 à Dakar, même heure à Nouakchott, la Mauritanie, qui envisage de restreindre l'accès des mineurs aux réseaux sociaux. On n'en est encore qu'au stade de la mesure. Elle a été présentée la semaine dernière en Conseil des ministres. Elle prévoit que l'autorisation des parents soit obligatoire pour un jeune de moins de 16 ans qui voudrait utiliser un réseau social. Autre mesure envisagée, limiter les contenus qui ciblent spécifiquement les jeunes, les publicités ciblées ou le blocage encore des messages d'inconnus. À Nouakchott pour RFI, Moussa Omar Bari.
9: À Nouakchott comme dans bien des capitales, à l'école, dans les rues ou à la maison, de nombreux enfants ont constamment les yeux rivés sur leur smartphone hyper connecté. Dia Hamadou Alousseinou est un blogueur très suivi. Il est aussi père de famille. Et pour lui, ces restrictions sont les bienvenues.
10: En tant que parent, je pense que cela peut être très intéressant parce que les réseaux sociaux, il faut le dire actuellement, ont des conséquences exceptionnelles sur notre existence, notre manière d'être, de faire. Essayer de trouver une solution par rapport à l'utilisation des mineurs, cela peut être une bonne chose.
9: Pour Samba Diop, expert en cybersécurité, ces mesures sont nécessaires car les enfants courent un énorme danger sur les réseaux sociaux, dont les risques ne sont toujours pas réellement identifiés.
11: Nos enfants sont aujourd'hui exposés très tôt à des dangers, cyberharcèlement, contenu inapproprié ou encore dépendance aux écrans. Donc pour moi, protéger ne signifie pas forcément interdire systématiquement, mais il faut aussi éduquer, accompagner et responsabiliser. Les parents eux-mêmes doivent jouer leur rôle, les plateformes aussi doivent prendre leurs responsabilités, les enfants aussi doivent apprendre à utiliser le numérique en toute sécurité. Donc le véritable enjeu pour moi, c'est de protéger nos enfants sans les exclure du monde numérique.
9: À Mauritanie, les réseaux sociaux sont de vrais canaux de communication. Dia Hamadou Alousseinou craint donc que cette mesure ne serve à limiter la liberté d'expression. Moussa Omar Bari, Nouakchott, RFI.
2: Edouard, on ne l'imaginait pas forcément, mais les cours de la bourse et les actions peuvent être divertissantes. Oui.
1: Direction effectivement le Nigeria pour l'illustrer, où une opération a priori très sérieuse et un peu austère fait le bonheur des internautes. La raffinerie Dangote, entrée en bourse il y a une semaine, la plus grosse opération de la sorte sur le continent. Le milliardaire l'a d'ailleurs présenté comme une IPO, une opération, je cite, « pour le peuple, tout le monde peut acheter des actions de cette méga raffinerie ». Et les Nigérians se prennent au jeu, chacun se prenant donc pour un actionnaire important du groupe qui aurait son mot à dire sur la conduite des affaires de l'entreprise. Le récit de Charlotte Cosset.
12: Les internautes s'affichent dans de petites vidéos drôles comme ce jeune homme qui tente de prendre des airs graves.
13: En tant qu'actionnaire, je vous fais un rapport sur l'un de nos véhicules que j'ai aperçu sur la route. Il est sale. Voyons voir si le conducteur est en train de dormir. Ah, le conducteur n'est pas à l'intérieur. Dangote, il faut qu'on parle. Et la cabine est ouverte. Dangote, il faut qu'on tienne une réunion du conseil d'administration. Je crois que je vais attendre ce conducteur et on va discuter. Je m'assois ici pour qu'on ne vole pas notre cadeau.
12: Tour à tour patron, inspecteur ou encore contrôleur, comme cette femme sous la pluie.
14: Franchement, entre nous et Dieu, si c'est pas du n'importe quoi, notre camion Dangote. Le chauffeur est parti, il a laissé le camion ici. Regarde, regarde, il n'y a personne. Moi je suis là et quand ce chauffeur arrivera, il sera renvoyé. Ce n'est pas possible. Viens m'éclairer que je vois si ce pneu est gonflé.
12: Avec un investissement de départ de quelques dollars, cette opération rencontre un grand succès. L'engouement a été tel que la plateforme de trading Bamboo a été temporairement inaccessible. Le groupe vise jusqu'à 10 millions d'investisseurs particuliers. À la clôture de la bourse vendredi, près de 2 500 000 actions avaient déjà trouvé preneur. C'est plus de la moitié des titres proposés à la vente.
1: Charlotte Cossel, l'entrée en bourse de cette méga raffinerie, ça ne sont pas que des vidéos drôles sur Instagram. Qu'est-ce que ça change concrètement? Alexis Bédu répondait à cette question la semaine dernière dans Appel sur l'actualité. Vous retrouvez tout cela sur RFI.fr. Est-ce que l'on a retrouvé, enfin, la plus vieille place forte de toute l'Afrique du Nord? On ne peut pas encore en être certain, mais quoi qu'il en soit, les archéologues ont du pain sur la planche. Direction le site archéologique d'Oued-Bet, dans la province de Kémisset. Nous sommes au Maroc, pas très loin de Rabat. La dernière campagne de recherche et de fouilles menée sur place a encore permis de faire ressortir des trésors insoupçonnés. D'une part, ce qui était sans doute une ferme de culture et d'élevage de bétail, mais aussi, donc, Sofiane Amazian, un bien curieux mur d'enceinte.
15: Les résultats documentés dans la revue spécialisée Libyan Studies mettent en lumière les fouilles menées en 2023, notamment près de vastes structures en pierre. Les conclusions montrent qu'un complexe de défense a été bâti en plusieurs phases. Une première construction en argile date de plus de 3500 ans. Un mur en pierre est venu ensuite renforcer l'ensemble plusieurs siècles plus tard. Une datation précise grâce à l'analyse de 17 échantillons au radiocarbone qui ferait de cet édifice la plus vieille fortification connue au Maghreb. Autre découverte présentée dans cette étude réalisée par l'Université de Cambridge, le Conseil national de la recherche italien et l'Institut marocain des sciences de l'archéologie, la présence d'un complexe agricole vieux d'au moins 5000 ans sur près de 10 hectares. Des restes de plantes et d'animaux ont confirmé qu'une communauté vivait bien sur place pour cultiver de l'orge et élever du bétail. Des traces d'une activité humaine sur place confirmées par la présence de trois haches en pierre polie conservées dans leur position d'origine. Preuve qu'Oued-Bet a été un foyer d'occupation majeure dans la préhistoire.
1: Sofiane Amazian pour refermer ce journal. Merci beaucoup. Il est 8h44 ici à Paris.
2: Et merci Edouard Dupénois. À tout à l'heure. Prochain journal dans un bon quart d'heure sur RFI et à la une, cette enquête de Deportation Project à découvrir dès aujourd'hui sur RFI, enquête co-signée par la Radio du Monde et par un consortium international de médias coordonné par Forbidden Stories. Y est raconté l'un des principaux leviers de la politique d'expulsion massive menée par Washington depuis le retour au pouvoir de Donald Trump en janvier 2025. Ce levier, c'est l'expulsion de personnes vers des pays tiers, principalement le Mexique, mais aussi 12 pays du continent africain. On y revient dans notre dossier à 9h sur notre site et dans le grand reportage de Florence Maurice à écouter ce soir 19h10 hors de Paris et sur toutes les plateformes d'écoute. À 8h44, c'est la revue de presse africaine. Bonjour Frédéric Couteau.
16: Bonjour Andréane, bonjour à tous.
2: À la une, l'offensive des djihadistes dans le centre du Mali.
16: 6 pick-up, 10 motos, plus de 200 fusils d'assaut Kalachnikov, une cinquantaine de mitrailleuses lourdes, une dizaine de lance-roquettes, plusieurs mortiers, d'innombrables caisses de munitions. Dans des images de propagande, relève Le Monde Afrique, diffusé en fin de semaine dernière, le GSIM, le groupe de soutien de l'islam et des musulmans, la franchise sahélienne d'Al-Qaïda, a étalé l'impressionnant butin qu'il a saisi une semaine plus tôt dans le camp militaire de Dioura. De quoi équiper des centaines de ses combattants et lancer de nouvelles attaques dans les semaines à venir, celles menées par les djihadistes le 10 septembre dernier contre cette place forte des FAMA, les forces armées maliennes dans le centre du pays, déjà ciblée à plusieurs reprises par le passé, a été la plus meurtrière, constate encore Le Monde Afrique, depuis leur offensive d'ampleur du 25 avril, lancée conjointement avec les indépendantistes à dominante Touareg du front de libération de l'Azawad.
2: L'armée malienne a reconnu l'assaut contre son camp à Dioura, mais n'a pas communiqué le nombre de victimes dans ses rangs.
16: Justement, d'après une dépêche de l'agence France Presse, qui s'appuie sur des sources militaires sécurisées et locales, des pêches reprises notamment par Le Monde Afrique, au moins 100 militaires maliens et 5 paramilitaires russes de l'Africa Corps ont été tués et plus de 80 ont été faits prisonniers le 10 septembre lors de cette attaque djihadiste d'ampleur contre le camp militaire de Dioura. Une source sécuritaire à Mopti, s'exprimant sous couvert d'anonymat en raison du contexte, précise « Les soldats ont manqué de soutien aérien, beaucoup en étaient à leur premier déploiement sur le terrain ».
2: Pour sa part, la presse malienne, notamment sa Tribu Tribune, Mali Web et Bamada reprend un communiqué de l'état-major des FAMA daté de samedi dernier.
16: Oui, un communiqué qui annonce que les unités engagées dans le secteur de Diourra ont poursuivi ce jour-là des frappes ciblées contre des positions ennemies résiduelles aux abords de la garnison militaire et dans la périphérie de la ville, infligeant de lourdes pertes humaines et matérielles aux groupes terroristes et contribuant à désorganiser leur dispositif. L'état-major malien affirme également qu'une opération aéroterrestre d'envergure, combinant action offensive et rotation d'hélicoptères de transport, a permis l'évacuation de deux compagnies des FAMA qui ont tenu la garnison de manière héroïque, malgré des conditions d'engagement qualifiées de difficiles. Et puis, surtout fait rare, l'état-major malien reconnaît des pertes. Cette opération, engagée depuis plus d'une semaine, a coûté la vie à plusieurs soldats maliens, tout en infligeant des pertes importantes aux assaillants. L'état-major malien n'annonce aucun chiffre.
2: Pour le matin d'Algérie, la démonstration est brutale.
16: Malgré le renforcement des FAMA et l'appui de l'Africa Corps russe, le cœur du dispositif sécuritaire malien reste vulnérable. La stratégie du GSIM, pointe le quotidien algérien, semble évoluer vers une combinaison de pression militaire, d'étranglement logistique et de harcèlement des centres de pouvoir. Après les offensives autour de Bamako au printemps dernier, le groupe avait déjà cherché à perturber l'approvisionnement de la capitale en carburant. Le précédent blocus des axes routiers avait provoqué de graves pénuries et montré que les djihadistes pouvaient exercer une pression économique sur Bamako sans avoir besoin de conquérir la capitale. La nouvelle séquence est différente donc, relève le matin d'Algérie. Elle vise directement les infrastructures militaires, Diourra, mais aussi Kona, Sévaré, Kassela. Les cibles dessinent une géographie inquiétante. Le centre du pays est attaqué, les capacités aériennes sont ciblées et les abords de Bamako sont de nouveau atteints. Le paradoxe est désormais difficile à masquer, pointe encore le matin d'Algérie. Plus la junte concentre son appareil sécuritaire autour des centres de pouvoir, plus les groupes armés peuvent chercher à frapper ailleurs, puis à revenir aux portes de la capitale. Mais qui va arrêter les terroristes du GSIM, s'interroge encore le quotidien algérien. La voie vers Bamako se précise.
2: Frédéric Couteau, vous revenez dans une demi-heure, 9h15, la revue de presse internationale. Et à la une, Friedrich Merz sur un siège éjectable.
16: Oui, débordé par l'extrême droite et par la gauche radicale, le chancelier allemand constate les journaux étant bien mauvaise posture après les élections régionales d'hier.
2: Et on y reviendra juste avant dans le journal de 9h avec notre correspondant à Berlin. Elle déconstruit l'image de la frontière africaine dessinée à la règle par les puissances européennes. Pour l'historienne Caroline Roussy, c'est une idée reçue et elle s'en explique dans son livre intitulé « La mauvaise réputation, essai sur les frontières africaines ». Dedans, elle montre, entre autres, comment ces frontières ont été négociées, transformées, puis finalement entérinées par les populations qui vivent de part et d'autre. Clotilde Hazard lui a posé des questions. Entretien.
17: Caroline Roussy, bonjour.
18: Bonjour.
17: Dans votre livre « La mauvaise réputation, essai sur les frontières africaines », vous rappelez que les frontières du continent n'ont pas été tracées à la conférence de Berlin. Pourquoi cette idée reçue est-elle restée aussi ancrée selon vous ?
18: Nous avons appris dans les manuels scolaires, à l'école, que les frontières africaines avaient été tracées lors de la dite conférence de Berlin. Donc même des générations qui sont un peu plus âgées en France, eh bien, restent persuadées de la véracité de cette histoire. Cette histoire qui, bien évidemment, a été écrite par le dominant, le colonisateur.
17: Alors qu'est-ce que la colonisation a changé dans la manière de délimiter et de contrôler les frontières ?
18: Avant la colonisation, il y avait une grande variété de frontières. On peut absolument pas se les représenter comme des traits, des lignes bien délimitées, telles que cela justement a été imposé par la colonisation. Ces frontières entre royaumes, entre empires ou autres formations politiques, elles sont plus ou moins épaisses, toujours en suspens et aussi toujours renégociables. En fait, la colonisation a empêché le continent de respirer par lui-même, suivant des logiques endogènes. Parce que, effectivement, la ligne, le trait vont progressivement s'imposer. Ils ne s'imposent pas du jour au lendemain non plus. Il faut bien comprendre que les frontières sont des processus longs et lents qui s'installent dans la longue durée. Néanmoins, en effet, les colonisateurs ont imposé aux Africains la ligne de type westphalienne.
17: Vous parlez dans votre livre de coproduction entre les colonisateurs et les pays africains pour le tracé des frontières. Est-ce que vous pouvez expliquer ce concept ?
18: Il y a une coproduction entre des colonisateurs et des acteurs africains suivant des contextes précis. Les Africains ne sont pas totalement victimes de cette situation, mais ils ne sont pas non plus totalement libres. Ils évoluent dans un cadre qui est contraint et dont les règles sont imposées par les colonisateurs. En plus, quand il y a des négociations sur le terrain, notamment au moment de la démarcation, les colonisateurs et les acteurs africains n'étaient pas du tout inscrits dans les mêmes logiques. Il y a une véritable dissymétrie dans les projets, mais néanmoins, ponctuellement, il peut y avoir des collaborations pour des intérêts, des motivations diverses et variées qu'il convient bien évidemment de restituer. En réalité, ce sont les populations aussi au quotidien, en utilisant la frontière soit comme ressource, soit comme refuge, qui vont donner un sens à cette frontière et l'entériner dans l'espace, tout autant que la frontière va permettre de produire ces nouvelles pratiques.
17: Pour avoir un exemple concret de ce que vous êtes en train de dire, est-ce qu'on pourrait prendre le cas de la frontière gambienne sur laquelle vous avez travaillé, une frontière qui paraît arbitraire ?
18: Quand j'ai commencé ma thèse de doctorat, je me suis posé une question simple. Je me suis dit, mais qu'est-ce que fait cette Gambie au milieu du Sénégal? C'est vraiment ce qui a motivé l'ensemble de mon travail de doctorat. Souvent, on dit que la Gambie est à l'intérieur du Sénégal. Or, il s'avère que la ratification de la frontière de Gambie date du 10 août 1889, tandis que les frontières du Sénégal sont plus ou moins arrêtées en 1895. Donc, première découverte, ce n'est pas la Gambie qui est dans le Sénégal, c'est le Sénégal qui encercle la Gambie, en tout cas au moment des tracés par les colonisateurs. Pourquoi la Gambie, malgré tout, est une frontière qui est aberrante? Parce que on retient, enfin en tout cas juridiquement, certains l'appellent la frontière des 10 km de part et d'autre des deux rives du fleuve Gambie. Donc 10 km, un chiffre qui est arithmétique. Est-ce que ça correspondait à quelque chose sur le terrain? Je vais vous dire que non, absolument pas.
17: Et finalement, ce sont les populations qui l'ont fait exister.
18: Exactement, c'est pour ça que je parle de coproduction de la frontière. Parce que la frontière, c'est pas seulement une ligne, c'est une manière de l'habiter, de la contourner, de la vivre.
17: Est-ce que les frontières qui existent aujourd'hui peuvent être remises en cause sous prétexte qu'elles sont l'héritage de la colonisation?
18: Sur le plan légal, c'est un petit peu plus complexe. Puisqu'en 1964, dans la charte de l'OUA, la conférence des chefs d'État a consacré le principe de l'intangibilité des frontières héritées de la colonisation. Donc, quelque part, on ne les touche pas. Ce qui est assez paradoxal, c'est que dans les textes, on ne les touche pas, mais dans les discours, quelque part, on les remet en question telles qu'elles sont tracées aujourd'hui, mais on n'interroge jamais comment elles fonctionnent, pourquoi elles ont été tracées à tel endroit plutôt qu'à un autre endroit. En vrai, on ne les interroge pas suffisamment, à mon sens. D'où la mauvaise réputation. En fait, j'ai souhaité ouvrir le débat. Dans cet essai, je soutiens la thèse qui est très contestée en affirmant que la fin des frontières africaines n'aura pas lieu. Donc c'est intéressant de regarder à différents niveaux pour essayer de comprendre comment ces frontières tiennent en dépit du fait qu'elles aient été tracées par la colonisation.
17: Merci Caroline Roussy.
19: Avec Clotilde Azard, l'historienne Caroline Roussy, grande invitée Afrique d'RFI ce matin. Son livre « La mauvaise réputation, essai sur les frontières africaines » est publié chez Rive-Neuve. Maman, on vous retrouve comme chaque matin du lundi au jeudi. Et ce lundi, vous nous dites qu'au Gondwana, c'est très bien vu d'être généreux.
20: Oui, un très très démocratique république, le geste généreux, le geste de générosité est un réflexe. Quelqu'un traverse des moments difficiles, une famille a tout perdu dans un incendie ou une inondation, un enfant a besoin de soins urgents alors que ses parents sont démunis, un malheureux tend la main au feu rouge, tu fais un geste, c'est beau, c'est humain, et tu n'attends rien en retour, sauf peut-être plus tard dans une autre vie. Mais au Gondwana, il y a une autre catégorie de gestes, c'est le geste administratif. Comme l'autre geste qu'on vient de voir, le geste est généreux. Ce geste administratif soulage aussi la souffrance de ton dossier, mon ami. Tu ne me suis pas? Alors écoute ça. Tu arrives dans un bureau, là-bas dans le quartier des ministères de Gondwana City, notre belle capitale. Tu dis bonjour au vigile, puis tu prends les escaliers. Bon, il y a un ascenseur, mais il est réservé au ministre ou bien au DG. Hein. Tu débouches alors dans les couloirs où tu croises toute une foule, comme à la sortie de la mosquée après la prière du vendredi. Et tu arrives enfin au bureau D. Bonjour monsieur, ça fait 3 mois que j'attends mon document là. Je suis venu ici au moins 17 fois. Hein.
3: Le fonctionnaire regarde ton dossier, puis son ordinateur, il regarde encore ton dossier, et enfin il te regarde pour te dire que vraiment, il a peur que ça va prendre encore beaucoup de temps. Hein. Combien de temps s'il vous plaît? Il te dit que ça dépend. Quand un fonctionnaire gondouanais te dit ça dépend, sache que la procédure administrative vient de quitter le code de la fonction publique pour faire un détour obligatoire par ton portefeuille. Mais personne ne te demandera directement d'ouvrir ton portefeuille. Non, non, non, non, ça c'est de la corruption. Et la corruption, c'est pas bon. Le Gondwana est un état de droit. Le monsieur va juste te dire que si tu veux, ben ça peut aller plus vite, hein, que ça dépend de toi si tu peux faire un geste. Alors, ne joue pas au naïf en demandant quel geste tu dois faire. Lever le pouce, faire coucou de la main ou bien apprendre le langage des signes. Faut pas dire ça, mon ami. Parce que ça sera très mauvais pour ton dossier qui risquerait de finir à la fourrière des dossiers. Le geste qu'on te demande de faire est un geste très particulier. Ta main part de ta poche discrètement et arrive dans celle du fonctionnaire tout aussi discrètement. Dans le petit gondouanais illustré, on appelle ça la motricité administrative. Attention, c'est pas de la corruption, encore une fois, c'est mauvais. La corruption, c'est illégal. C'est quand tu donnes de l'argent à un fonctionnaire pour obtenir un avantage qui ne t'est pas dû, hein. Alors que le geste administratif, c'est une pratique très codifiée. Il y a le petit geste qui fait que ton dossier sort du tiroir. Il y a le geste moyen, là, ton dossier arrive sur le bureau. Il y a le grand geste, là, ton dossier est enfin traité. Puis, il y a le très grand geste, là, mon ami, quelqu'un t'appelle pour te demander si tout s'est bien passé. Et enfin, last but not least, le geste premium. C'est le fonctionnaire lui-même qui vient déposer ton dossier chez toi. C'est à ce moment précis que je fais un geste de la main pour vous dire à demain.
19: À demain, maman. Merci beaucoup, RFI Matin. Dernière heure à suivre. On commence par le journal tout de suite.
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28: Um 9 Uhr mit Antje Keil. Guten Morgen. Nach den Landtagswahlen in Mecklenburg-Vorpommern und Berlin beraten die Bundesparteien heute über die Konsequenzen. CDU-Chef und Bundeskanzler Merz will sich am Mittag den Fragen der Medien stellen. Er hatte gestern Abend schon betont, dass er im Amt bleiben will. Aus dem ARD-Hauptstadtstudio berichtet Chris Bertrum.
29: Zu diesem Zeitpunkt lag die CDU in Mecklenburg-Vorpommern noch knapp über der 5%-Marke. Später am Abend wurde klar, dass sie erstmals in ihrer Geschichte den Sprung in ein Landesparlament verpasst. CDU-Fraktionsvize Matthias Middelberg stärkte Merz in der ARD-Sendung Karin Mioska den Rücken. Das Parteipräsidium habe die Erklärung des Kanzlers hundertprozentig unterstützt. SPD-Generalsekretär Tim Klüssendorf stellte den Kurs der Bundesregierung dagegen in Frage. Die Koalition könne nach den Wahlergebnissen nicht einfach so weitermachen. Während die CDU in Mecklenburg-Vorpommern dramatisch abstürzte, könnte die SPD-Ministerpräsidentin Manuela Schwesig dort trotz Verlusten im Amt bleiben, mit Unterstützung von Linkspartei und Grünen. Stärkste Kraft wurde die AfD.
28: Nach dem schlechtesten Ergebnis der CDU bei einer Landtagswahl in der Parteigeschichte hat sich auch der stellvertretende CDU-Vorsitzende Prien zum Scheitern in Mecklenburg-Vorpommern geäußert. Im Deutschlandfunk sagte die Familienministerin, es müsse sich einiges in ihrer Partei ändern.
0: Offensichtlich haben wir aber den Leuten nicht richtig zugehört. Es fehlt an Empathie. Das ist ja auch ein berechtigter Vorwurf, der gestern aus Mecklenburg-Vorpommern gekommen ist. Und das muss jetzt anders werden. Und wir müssen die berechtigten Ängste von vielen Menschen ernster nehmen, offensichtlich auch bei der Ausgestaltung der Reformen. Und für die Partei heißt das, wir müssen uns wieder breiter aufstellen. CDU pur ist nicht die Lösung. Wir haben keine Aussicht auf Erfolg und Kompromisse werden auch wir schließen müssen.
28: Kanzler Merz hatte am Abend in Berlin gesagt, das Land müsse für die Zukunft fit gemacht werden. Dies erfordere Rückgrat, Standhaftigkeit und Geduld. Die Ministerpräsidenten der CDU-geführten Länder sind nach SWR-Information gestern Abend zu Beratungen in der rheinland-pfälzischen Landesvertretung in Berlin zusammengekommen. Ergebnisse sind bisher nicht bekannt. In diesen Minuten soll das CDU-Präsidium tagen, dann der Bundesparteivorstand. Die IG Metall hat zu bundesweiten Protesten an Automobilstandorten aufgerufen, um mit den Mitarbeitern ein Zeichen gegen Jobabbau und Sparmaßnahmen zu setzen. Die IG Metall will mit den Aktionen in Deutschland mehr als 100.000 Beschäftigte auf die Straße bringen. Im Südwesten sind unter anderem Veranstaltungen vor den Werktoren von Mercedes, Bosch, Mahle, Daimler Truck und Porsche geplant. Bei Audi in Neckarsulm soll es nach Informationen des Betriebsrats eine Sprechstunde für die Beschäftigten des Werks geben. Die ist wegen der Sparmaßnahmen bei VW momentan ungewiss. Der frühere Bundesverkehrsminister Scheuer steht ab heute in Berlin wegen einer mutmaßlichen Falschaussage um die Pkw-Maut vor Gericht. Die Staatsanwaltschaft wirft dem CSU-Politiker vor, vor dem Untersuchungsausschuss des Bundestags nicht die Wahrheit gesagt zu haben. Die geplante Pkw-Maut war im Juni 2019 vom Europäischen Gerichtshof als rechtswidrig gestoppt worden. Ab heute werden in Rheinland-Pfalz erstmals Akkuzüge eingesetzt, und zwar auf der Strecke von Neustadt nach Landau. Dadurch werde der Nahverkehr im Land moderner und klimafreundlicher, sagte Landesverkehrsminister Schwickert. Die Batteriezüge würden pro Jahr 6 Millionen Liter Diesel einsparen. Insgesamt werden 44 Stück angeschafft. Zusammen mit den Ladestationen in mehreren Bahnhöfen kosten sie 520 Millionen Euro. Der Eintritt zum Kölner Dom ist in dieser Woche zeitweise gratis. Das liegt an der sogenannten Dreikönigswallfahrt. Normalerweise zahlen Besucher des Doms seit dem Sommer 12 Euro Eintritt. Es sei denn, sie möchten beten. Dann ist ein kleiner Teil des Gebäudes gratis. Begründet wurde die Einführung des Eintrittsgelds damit, dass der Unterhalt des Kölner Doms immer teurer werde. SWR Nachrichten, Redaktion Ute Weber.
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5: Es ist 9.04 Uhr mit Andreas Bönisch. Guten Morgen. Zwei Wahlen, zwei Desaster für die CDU. Es ist der Montagvormittag nach den Wahlen zum Berliner Abgeordnetenhaus und den Landtagswahlen in Mecklenburg-Vorpommern. Und wir analysieren in den kommenden Stunden die Ergebnisse für Sie und haben auch Reaktionen. Die politischen Ränder wurden mal wieder gestärkt. In Berlin haben 42% der Menschen die politischen Extreme gewählt, also die Linkspartei und die AfD. Die CDU wird wohl das Amt des regierenden Bürgermeisters verlieren. In Mecklenburg-Vorpommern, da wurden die politischen Ränder noch stärker und für die CDU kam es noch schlimmer. Dort sind die Christdemokraten nämlich zum ersten Mal in der Geschichte der Bundesrepublik aus einem Parlament herausgeflogen. Unser Hauptstadtkorrespondent Maximilian Ulrich fasst den Wahlabend zusammen.
6: In Mecklenburg-Vorpommern geht die CDU baden.
7: Das schlechteste Ergebnis in der bundesdeutschen Geschichte, das die CDU jemals bei einer Wahl geholt hat.
6: In dieser ersten Prognose beim ARD-Wahlexperten Jörg Schönborn steht die Partei noch bei 5,5%. Parteichef und Bundeskanzler Merz sagt dazu:
8: Das Ergebnis in Mecklenburg-Vorpommern können wir nicht schönreden. Es ist
1: ein Desaster.
6: Im Laufe des Abends rutscht die CDU dann unter die 5%-Hürde und fliegt zum ersten Mal in ihrer Geschichte aus einem Landtag. Doch Merz will weitermachen, vor allem mit seinen Reformen.
1: Was jetzt zu tun ist, erfordert Rückgrat, Standhaftigkeit und Geduld. Ich werde das aufbringen, als Parteivorsitzender der CDU und vor allem als Bundeskanzler unseres Landes.
6: Für die CDU ebenfalls bitter. Nach Sachsen-Anhalt hat es die AfD auch in Mecklenburg-Vorpommern zur stärksten Kraft geschafft, auch wenn sie zum Regieren wohl nicht genügend Koalitionspartner finden dürfte. Die Partei, die Merz halbieren wollte, hat ihr Ergebnis in Mecklenburg-Vorpommern also mehr als verdoppelt und in Berlin stark dazugewonnen. Parteichefin Alice Weidel.
4: Ich glaube nicht, dass Friedrich Merz sich wird halten können mit irgendwelchen Floskeln. Also er verspricht ja schon seit fast 2 Jahren irgendwelche Reformen und es ist ja bisher nichts gekommen. Kann ja auch nichts kommen, wenn man sich der SPD unterwirft. Und dementsprechend ist Friedrich Merz der falsche Kanzler für die CDU.
6: Auch in der Bundeshauptstadt hat die CDU verloren und wird das Amt des regierenden Bürgermeisters wahrscheinlich an die Linken verlieren. An Elif Eralp, die Berliner Gewinnerin des Abends. Zum ersten Mal könnte die deutsche Hauptstadt mit ihr eine linke Bürgermeisterin bekommen. Für die Partei ein großer Erfolg.
8: In unserer Stadt hat die Liebe und die Gerechtigkeit über den Hass gewonnen. Das haben wir heute alle gemeinsam gezeigt. Und dieses Signal geht raus in die Welt.
6: Weniger Selbstliebe kommt vom Berliner SPD-Kandidaten Steffen Krach, dessen Partei in Berlin stark verloren hat.
9: Liebe Genossinnen und Genossen, das ist kein Abend für Jubel. Das ist ein katastrophales Ergebnis für die Berliner SPD. Es gibt nichts schön zu reden.
6: Außer vielleicht in Mecklenburg-Vorpommern. Da kann Manuela Schwesig wohl Ministerpräsidentin bleiben. Die SPD kann also noch gewinnen. Nur das Parteilogo fehlte auf Schwesigs Wahlplakaten. Sie trommelte außerdem laut gegen die Pläne der schwarz-roten Koalition im Bund, die abschlagsfreie Rente nach 45 Beitragsjahren abzuschaffen.
10: Das war die schwerste Landtagswahl. Eine Landtagswahl in schwierigen Zeiten, mit ziemlich viel Gegenwind aus dem Bund.
6: SPD-Parteichef und Finanzminister Lars Klingbeil kommt im ARD-Hauptstadtstudio-Interview sogar fast in Verlegenheit.
11: Lassen Sie mich bitte zumindest einmal kurz sagen, dass ich einen riesen Respekt habe vor dem, was Manuela Schwesig und die SPD in Mecklenburg-Vorpommern dort geleistet haben.
6: Heftig angeschlagen, aber noch nicht ganz K.O. geht die Bundesregierung aus den letzten Landtagswahlen. Ihr größter Gegner, die in Teilen rechtsextreme AfD, ist weiter im Aufwind. Friedrich Merz wirkte schon fast erleichtert, als er direkt nach Schließung der Wahllokale sagte:
1: Mit dem heutigen Wahltag endet das Wahljahr 2026.
6: Das Wahljahr 2027 startet dann mit Landtagswahlen Ende April im Saarland, in Schleswig-Holstein und in Nordrhein-Westfalen.
5: Schauen wir auf die Bundes-SPD. Für die Sozialdemokraten ist das Ergebnis in Berlin eine Katastrophe. Sie schnitten so schlecht wie noch nie bei einer Wahl zum Abgeordnetenhaus ab. Und die Partei kann sich über die relativ geringen Verluste von nur 4 Punkten bei der Landtagswahl in Mecklenburg-Vorpommern auch nur bedingt freuen, denn Ministerpräsidentin Manuela Schwesig hat das wohl nur geschafft, weil sie sich so stark wie nur möglich von der Bundes-SPD und deren Politik in der schwarz-roten Koalition abgegrenzt hat. Das bedeutet, es bleibt kompliziert für die Sozialdemokraten, berichtet unsere Hauptstadtkorrespondentin Nicole Markwald.
12: Erleichterung in Schwerin bei Manuela Schwesig.
10: Was für eine Aufholjagd. Vielen Dank.
12: Erschütterung in Berlin bei SPD-Spitzenkandidat Steffen Krach.
9: Es ist eine Zäsur für die Berliner SPD, denn wir waren Jahre, Jahrzehnte die Berlin-Partei.
12: Die Sozialdemokraten holten in der Hauptstadt ihr mit Abstand bislang schlechtestes Ergebnis. Eine versuchte sich in der Analyse. Die ehemalige Bürgermeisterin und Bundesfamilienministerin Franziska Giffey.
13: Ein wesentlicher Unterschied ist schon, dass die Berliner SPD keinen Dafürwahlkampf gemacht hat, also nicht auch mal ihre Erfolge nach vorne gestellt hat, das vermittelt hat, wofür wir wirklich uns einsetzen wollen, ein klares, stringentes Thema.
12: Diesen Dafürwahlkampf, den gab es ihrer Meinung nach bei den Genossinnen und Genossen in Mecklenburg-Vorpommern. Manuela Schwesig sprach von ihrem bisher schwersten Wahlkampf. Noch vor einem Jahr lag sie scheinbar abgeschlagen bei 19%. Zwar liegt die AfD nun knapp vor der SPD, aber Schwesig hebt hervor.
14: Uns ist gelungen, die AfD zu stoppen, denn sie wollte die absolute Mehrheit, sie wollte die Alleinregierung, das wird die AfD nicht bekommen.
12: Schwesig profitiert von ihrem hohen Bekanntheitsgrad. Sie sieht das Ergebnis aber auch als Bestätigung für ihren Kurs gegen die Bundes-SPD. Die 52-Jährige hatte sich zum Beispiel demonstrativ gegen die Abschaffung der abschlagsfreien Rente nach 45 Beitragsjahren ausgesprochen. Ihren Erfolg können die Parteichefs nicht ignorieren. Vizekanzler Lars Klingbeil sagte in der ARD:
11: Ich nehme das sehr ernst, dass da eine Verunsicherung bei den Menschen ist. Und es gibt Punkte, die Altersteilzeit, die Rente nach 45 Beitragsjahren. Da müssen wir jetzt Lösungen finden, die die Menschen nicht verunsichern, sondern die für alle verständlich sind und allen noch zeigen, wir wollen die Rente reformieren. Wir wollen, dass die Rente auch für künftige Generationen gerecht ist. Aber ich nehme ernst, dass Menschen sich Sorgen machen. Und ich nehme auch den Widerstand ernst, der da ist.
12: Manuela Schwesig ist nach diesem Wahltag vielleicht die mächtigste Frau in der SPD. Sie zeigt, die Sozialdemokraten können noch mobilisieren. Die Arbeit der Parteien der Bundesregierung könnte allerdings noch schwieriger als ohnehin schon werden.
5: Die Landtagswahl in Mecklenburg-Vorpommern und die Wahl zum Berliner Abgeordnetenhaus. Die Ergebnisse werden Auswirkungen auf die Bundespolitik haben. Wohin steuert also die schwarz-rote Koalition? Was macht die Union? Wie geht es weiter mit dem CDU-Bundesvorsitzenden Bundeskanzler Friedrich Merz? Benjamin Großkopf kommentiert.
2: Bundeskanzler Friedrich Merz hat direkt nach Schließung der Wahllokale ein für seine Verhältnisse ganz ordentliches Statement abgegeben. Überraschend der Zeitpunkt, weil noch nicht einmal klar war, ob seine Partei zum ersten Mal aus einem Landtag fliegt. Aber verbindend der Inhalt, nach vorne sollte es erkennbar gehen, Reformen umsetzen, Wachstum ermöglichen, standhaft sein. Das Problem daran ist, es war ein Statement, das vielleicht vor einem Jahr gepasst hätte. So allerdings konnte man an diesem Sonntagabend um 18.14 Uhr einem Kanzler im qualifizierten Selbstgespräch mit sich und seiner Partei zusehen. An sich selbst die Botschaft: Friedrich, du bist es jetzt nun mal. Und an seine Partei: Ihr habt doch niemand anderen, der das gerade kann bzw. will. Also hört auf, über mein Ende zu raunen. Das Ende der Kanzlerschaft von Friedrich Merz ist sowieso besiegelt. Die Union wird ihn nicht mehr für eine neue Amtszeit aufstellen. Die Frage ist jetzt nur, ob Merz bis zu einer regulären Bundestagswahl Kanzler bleibt. Oder habt ihr jemand anderen? Die Frage hat er nicht gestellt, aber so habe ich Merz verstanden. Er weiß, dass er bei weiten Teilen der Deutschen so unbeliebt ist wie kein Kanzler vor ihm, dass seine Partei an zwei Wahlwochenenden drei deftige bis desaströse Niederlagen eingesteckt hat, dass seine Bundesregierung zurzeit mehr trennt als eint und dass alle seine Ankündigungen bisher nicht Realität geworden sind. Übrigens egal ob innenpolitisch oder in der Außenpolitik, was ja das große Steckenpferd dieses Kanzlers sein soll. Kann es trotzdem noch was werden mit dieser Regierung? Aus Friedrich Merz' Sicht ja. Allerdings unter einer Bedingung: Er muss die Chance nutzen, die er eigentlich nicht mehr hat. Befreit aufspielen oder, anderer Sport, gleiches Prinzip, die Zügel in die Hand nehmen, dem Pferd die Sporen geben und nicht Richtung Sonnenuntergang reiten, sondern Richtung Zielgerade. Reformen umsetzen, Regierung verändern, wenn es nicht vorwärts geht, Reden auf ein Minimum beschränken, denn von diesem Kanzler wollen viele gerade nicht mehr viel hören. Ist das gut für die politische Stimmung eines Landes, in dem immer mehr Menschen am Rand oder weit über die Ränder hinaus wählen, weil sie keinen anderen Ausweg sehen? Wahrscheinlich nicht. Eine Neuwahl oder merkwürdige Gedankenspiele über Minderheitenregierung sind es aber jetzt noch weniger. Merz hat klar gesagt, dass er weitermachen will. Ob seine Partei das auch will, das müssen ihre Spitzen nun schnell sagen. Und schnell meint nicht schnell im Sinne der bisherigen Regierungsentscheidungen, sondern schnell meint heute, morgen, diese Woche. Denn das Schlimmste wäre ein monatelanges Hin und Her. Klarheit, wer dieses Land führt, wenn das aus diesem Wahlabend entsteht, dann wäre das doch mal ein Achtungserfolg.
5: Die Meinung unseres Hauptstadtkorrespondenten Benjamin Großkopf. Viertel nach neun.
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5: Stuttgart bedeckt bei 11 Grad, in Freiburg ist es auch bedeckt bei 12 Grad und in Ulm bedeckter Himmel ebenfalls 11 Grad. Von Baden-Württemberg nach Rheinland-Pfalz, in Koblenz bedeckt bei 10 Grad, in Bad Ems an der Lahn bewölkter Himmel ebenfalls 10 Grad und in Kusel bewölkt bei 8 Grad. Die Wolken lockern in den nächsten Stunden immer öfter auf bei uns. Am Nachmittag scheint dann oft die Sonne. Die Höchstwerte heute dazu 16 Grad auf der Ostalb und im Hohen Westerwald, 22 Grad am südlichen Oberrhein und in der Vorderpfalz. Der Wind weht schwach bis mäßig aus nördlicher Richtung. In der kommenden Nacht wird es dann klar. Örtlich bildet sich Nebel und es wird sehr frisch. Die Luft kühlt sich auf 9 bis 2 Grad ab. Und die Aussichten morgen nach Nebelauflösung: Sonnenschein bei 16 bis 23 Grad. Am Mittwoch, da bleibt das Wetter so, dann bei 18 bis 24 Grad.
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5: Wir berichten den ganzen Morgen schon ausführlich. Die AfD hat die Landtagswahl in Mecklenburg-Vorpommern gewonnen. Laut vorläufigem Ergebnis kommt sie auf 38,2% der Stimmen und liegt damit vor SPD, Linken und Grünen. Die CDU erlebt in Mecklenburg-Vorpommern ein Debakel. Mit 4,9% verpasst sie knapp den Einzug in den Landtag. In Berlin könnte zum ersten Mal eine Frau aus der Partei Die Linke regierende Bürgermeisterin werden. Bei der Wahl zum Berliner Abgeordnetenhaus holte die Partei mit ihrer Spitzenkandidatin Elif Erhard 25,7% der Stimmen. Die Partei hat damit ihren Stimmenanteil mehr als verdoppelt. Die Gewerkschaft IG Metall ruft für heute bundesweit zu Protesten auf. Anlass sind die Probleme in der deutschen Automobilindustrie. Hierzu soll es an 200 Orten verschiedene Aktionen geben, etwa Sternmärsche oder Kundgebungen. Unter anderem in Wörth am Rhein, Germersheim, Stuttgart und Sindelfingen. Mitte der Woche wollen die Winzer in Rheinland-Pfalz die Weinlese für Rieslingtrauben beenden. Das hat eine Sprecherin des Bauern- und Winzerverbandes Rheinland-Pfalz Süd gesagt. Aufgrund des trockenen und heißen Sommers hätten die Trauben eine gute Qualität.
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5: Die gescheiterte Pkw-Maut auf deutschen Autobahnen spielt in der Politik keine Rolle mehr. Doch von heute an kommt das Thema wieder auf die Tagesordnung. Der frühere Bundesverkehrsminister Andreas Scheuer von der CSU muss sich gleich ab 9:30 vor dem Landgericht Berlin verantworten. Er ist angeklagt, weil er vor dem Untersuchungsausschuss des Bundestages gelogen haben soll. Unsere Hauptstadtkorrespondentin Birte Sönnigsen mit einem Rückblick auf das, was vor mehr als 10 Jahren seinen Anfang nahm.
3: Es ist das vielleicht letzte Kapitel einer langen Geschichte um die Pkw-Maut, die 2013 beginnt, als der damalige CSU-Chef Horst Seehofer mit einer Idee in den Wahlkampf zog. Autofahrer aus dem Ausland sollten dafür bezahlen, wenn sie deutsche Autobahnen nutzen.
15: Diese Maut für Ausländer muss kommen und sie wird kommen. Das ist eine Frage der Gerechtigkeit.
3: Doch schon damals gab es rechtliche Bedenken, ob die Mautidee der CSU mit EU-Recht vereinbar ist. Das sieht nämlich vor, dass Menschen aus anderen EU-Ländern nicht benachteiligt werden dürfen. Zwar sollten alle die Pkw-Maut bezahlen, deutsche Fahrer aber über die Kfz-Steuer entlastet werden. Der damalige CSU-Verkehrsminister Alexander Dobrindt hat das Gesetz trotz aller Bedenken auf den Weg gebracht.
16: Die Pkw-Maut ist fair, sie ist sinnvoll und sie ist gerecht.
3: 2015 hat der Bundestag das Gesetz verabschiedet und Alexander Dobrindt hatte keine Bedenken, dass die Maut noch scheitern könnte.
17: Sie ist europarechtskonform.
3: Damit lag Dobrindt falsch. Jahre später reichte Österreich Klage ein und bekam Recht. Der Europäische Gerichtshof hat die deutschen Pläne 2019 gestoppt. Die Pkw-Maut der schwarz-roten Regierung würde Fahrer aus dem EU-Ausland diskriminieren, urteilte das Gericht. Zu dem Zeitpunkt hatte längst Andreas Scheuer das Amt des Verkehrsministers übernommen.
18: Ich habe ein Gesetz vorgefunden, das vorher von der Bundesregierung, vom Bundestag, vom Bundesrat beschlossen wurde, von 2 Bundespräsidenten geprüft und unterzeichnet wurde.
3: Scheuers Problem war allerdings, er hatte das Urteil des Europäischen Gerichtshofs nicht abgewartet, sondern schon vorher die millionenschweren Verträge mit den Mautbetreibern abgeschlossen. Diese musste der Bund nach dem Urteil kündigen. Die Betreiber forderten Schadensersatz. Am Ende hat die Maut die Steuerzahler rund 270 Millionen Euro gekostet. Ein Untersuchungsausschuss des Bundestages sollte aufarbeiten, wie es zu dieser Verschwendung von Steuergeld kommen konnte. Damals betonte Scheuer:
18: Es ist mir ein Anliegen, den Abgeordneten Auskunft zu geben. Das werde ich auch heute vollumfänglich machen, nach bestem Wissen und Gewissen.
3: Doch die Berliner Staatsanwaltschaft glaubt nicht, dass Scheuer damals tatsächlich nach bestem Wissen und Gewissen ausgesagt hat. Konkret ging es im Untersuchungsausschuss auch um die Frage, warum die Mautverträge unterschrieben wurden, obwohl nicht klar war, wie das Urteil des Gerichts aussehen wird. Mautbetreiberfirmen sollen Scheuer auch angeboten haben, zunächst das EuGH-Urteil abzuwarten, bevor Verträge unterschrieben werden. So haben es Firmenvertreter im Untersuchungsausschuss ausgesagt. Scheuer hat hingegen immer wieder abgestritten, dass es dieses Angebot gab.
18: Das war nicht Thema, das war überhaupt nicht Thema. Drehen Sie mir doch das Wort nicht im Mund um.
19: Ich habe Sie gefragt,
18: nein, dieses Angebot gab es nicht.
3: Im Untersuchungsausschuss hat Scheuer ausgesagt, er könne sich nicht an ein solches Angebot erinnern. Doch daran zweifelt die Berliner Staatsanwaltschaft, sieht Widersprüche in Scheuers Aussagen und hat Anklage erhoben.
20: Die Staatsanwaltschaft geht davon aus, dass es sich dabei um eine bewusste Falschaussage handelt
0: Und es wird jetzt die Aufgabe des Gerichts sein, aufzuklären, ob den Angeklagten diese Tat tatsächlich nachzuweisen ist oder nicht.
3: Andreas Scheuer bestreitet die Vorwürfe und lässt über seinen Anwalt ausrichten, dass er zuversichtlich sei, dass das Gericht seine Unschuld bestätigen wird.
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5: Seit Sonnenuntergang gestern und noch bis zum Einbruch der Nacht heute Abend feiern Jüdinnen und Juden weltweit Yom Kippur. An diesem Tag steht das Leben in Israel komplett still. Noch letztes Jahr heulten Sirenen an Yom Kippur, Raketenangriffe drohten. Doch dieses Jahr ist es still. Obwohl die Konflikte in der ganzen Region natürlich weitergehen oder sogar noch weiter eskaliert sind, nutzen viele Menschen in Israel Yom Kippur für eine Atempause zwischen Krieg und der Parlamentswahl Ende Oktober. Unsere Tel Aviv-Korrespondentin Bettina Meyer hat ein paar Eindrücke aus Israel.
19: Kinder auf Fahrrädern klingeln ausgelassen. Sie haben die Straßen in der Stadt Herzliya übernommen. Nicht nur hier nahe Tel Aviv, in ganz Israel steht der Alltag für 25 Stunden still. An Yom Kippur fahren keine Autos, Geschäfte bleiben geschlossen, auch der internationale Flughafen. Straßen und Autobahnen im Land gehören an einem der höchsten jüdischen Feiertage Spaziergängern und Fahrradfahrern wie Asaf. Mitten auf der Autobahn macht der Familienvater einen Ausflug mit seinen vier Kindern.
21: I told them I buy them ice cream, but it's just a joke.
19: Ich habe gesagt, ich kaufe ihnen ein Eis, wenn sie mit mir Fahrrad fahren. Aber ich habe nur Spaß gemacht. Wir haben Spaß an Yom Kippur. Es herrscht eine Ausgelassenheit, wie sie länger nicht mehr in Israel zu spüren war. Und doch wirkt der Vater nachdenklich. Yom Kippur findet 10 Tage nach dem jüdischen Neujahrsfest statt. Nach jüdischer Tradition geht es um Reue, Vergebung und Versöhnung, erklärt Asaf.
21: The world is a balagan. Ukraine, in Russland, Pakistan, in Iran.
19: In der Welt herrscht Chaos. Ukraine, Russland, Pakistan, Iran, USA, Saudi-Arabien. Ich mache mir dauernd Sorgen. Aber heute an Yom Kippur hören wir keine Nachrichten. Wir haben Spaß mit den Kindern, gehen in die Synagoge zum Beten für Frieden in der Welt.
21: Peace in the world.
19: Or und Galia, zwei Freundinnen, spazieren auf der leeren Autobahn. Im vergangenen Jahr um diese Zeit hätten es ihre Kinder gerade noch nach Hause geschafft, als die Sirenen wegen eines Raketenangriffs heulten, erinnert sich Or.
22: Yeah, there was a siren. They just came in the house.
19: Da war die Sirene, sie kamen zur Tür rein und ich dachte, Gott sei Dank. Jetzt macht mir die Wahl in Israel Sorgen. Wenn Bibi Netanyahu an der Macht bleibt, wird es schlimm für uns. Ich habe das Gefühl, dass wir nach dem Krieg eine Veränderung bekommen. Hoffentlich eine Chance auf Frieden, sagen die beiden. Doch davon kann derzeit keine Rede sein. Die israelischen Luftangriffe im Gazastreifen halten trotz geltender Waffenruhe an. Die Gewalt im von Israel besetzten Westjordanland ufert weiter aus. In den gemischten Städten Israels, in denen Juden und arabische Israelis zusammenleben, arrangiert man sich an Yom Kippur. Für arabische Israelis ist Yom Kippur kein Feiertag. Dennoch bleibt ein Großteil der Kundschaft aus, erzählt Sultan Abdul Rahman aus der arabisch geprägten Stadt Abu Ghosh bei Jerusalem. Yom Kippur nutzt er, um Reparaturen in seiner Bäckerei durchzuführen. Meine jüdischen Kunden kommen an Yom Kippur zu Fuß oder mit dem Fahrrad, aber die Situation hat sich seit dem 7. Oktober verschlechtert. Wir haben 45% weniger Kunden in Abu Ghosh, weil viele jüdische Gäste nicht mehr kommen. Das ist für mich und unseren Ort ein großer Verlust. Auch an diesem Yom Kippur ist zu spüren, dass das Trauma des 7. Oktober tief sitzt in der israelischen Bevölkerung, auch bei Zohar. Die junge Frau ist eine Stunde lang zum Strand nach Herzliya gelaufen und blickt aufs Meer. Die letzten Jahre waren sehr schwierig. Genau vor einem Jahr sind die letzten Geiseln aus Gaza zurückgekommen. Dieser Schmerz hat uns lange begleitet. Wir haben dafür gekämpft, dass sie zurückkommen. Ganz in der Nähe hat eine Familie Zelte am Strand aufgebaut. Sie wollen bis zum Ende von Yom Kippur campen, bevor der Alltag in Israel bei Sonnenuntergang wieder zurückkehrt.
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5: Statt Auto oder Bus einfach eine Rutschbahn nehmen und mit 35 Sachen den Hang herunterrutschen. In Calw ist das seit dem Wochenende möglich, denn zwei Riesenrutschen verbinden nun den Stadtteil Wimberg mit der Calver Innenstadt. Sie wurden mit dem neuen Stadtgarten eröffnet. SWR-Reporterin Patricia Wolters war in Calw bei der Einweihung der Rutschen mit dabei.
4: So klingt es momentan in Calw, wenn die Kinder und Erwachsenen vom Stadtteil Wimberg auf möglichst schnellem Weg in die Innenstadt kommen möchten. Kein Auto, kein langer Fußweg, jetzt helfen zwei Riesenrutschen aus. Gute Nachrichten für die Schüler, die nach dem Unterricht einen schnellen Weg nach Hause suchen.
7: Es ist besser, als den ganzen Berg runterzulaufen. Finde ich echt eine gute Idee.
4: Die große Rutsche ist eine 43 Meter lange silberne Röhre. Kleine runde Luken lassen Tageslicht herein. Bis zu 35 Stundenkilometer kann man dort schnell werden. Unten angekommen ist die zweite Rutsche nur ein paar Schritte entfernt. Die ist mit ihren 17 Metern vergleichsweise kurz. Wer auch darunter gerutscht ist, steht direkt im Stadtgarten, nur wenige Minuten von der Innenstadt entfernt. Architekt Patrick Humpert hat die etwas andere Abkürzung entworfen.
8: Die Idee war gewesen, damit können wir auch vielleicht den Individualverkehr da oben hin verringern, dass nicht der Elterntaxi immer da hochfährt, sondern die Schüler rutschen runter, weil es einfach ihnen Spaß macht zu rutschen und sagen, ey, ich rutsche lieber die Strecke, es macht mir Spaß, Mama hol mich unten ab.
4: Die beiden Riesenrutschen sind nämlich auch Teil des Klimakonzepts für den 7 Hektar großen Calver Stadtgarten. 2018 wurde der bei

0: nicht.
1: Es gibt ähnliche Rutschen in anderen Teilen der Welt, in Österreich, in den Bergen. Da funktioniert das Ganze auch. Wir haben die TÜV-Prüfung erfolgreich gemeistert. Das heißt, das TÜV-Siegel klebt drauf. Wer also ordnungsgemäß die Rutschen verwendet und sie nicht missbraucht, der muss eben auch nicht fürchten, dass irgendetwas passiert.
0: Momentan sind die Rutschen 24 Stunden am Tag für alle geöffnet, die sich den Weg nach unten trauen. Ganz egal, ob klein.
2: Ich fand es cool, weil es schnell war.
0: Oder groß.
3: War cool. Ich habe mich erst gelegt und dann aufgesetzt, damit ich nicht übers Ziel schieße.
0: Rutschen haben eben kein Alterslimit. Und die ersten Kalver sind schon so begeistert, dass sie am liebsten eine Verlängerung der Rutsche hätten.
4: Wenn es mehr runtergehen wird, also noch eine Rutsche, eine längere Rutsche, wo voll runtergeht, dann wäre es richtig super. Weil man muss trotzdem nur einiges laufen, wenn man ganz runtergeht. Und das fällt meiner Meinung nach. Und wer dann will, kann ja trotzdem laufen gehen. Aber der Rutscher, der vermisst das restliche Stück.
0: Das könnte allerdings noch eine Weile dauern. Und wenn die Beine irgendwann doch müde werden, vielleicht hängt über dem Stadtgarten ja eines Tages auch noch eine Seilbahn. Ideen gehen in Calw offenbar nicht aus.
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6: Mit Andreas Bönisch. Das Ergebnis dieser Wahl stand schon vorher fest. Die Kreml-treue Partei Geeintes Russland hat die Parlamentswahl in Russland gewonnen. Was das für das Land bedeutet, wir informieren Sie gleich ausführlich darüber.
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6: Die Wolken lockern in den nächsten Stunden immer öfter auf. Am Nachmittag scheint dann oft die Sonne in Baden-Württemberg und Rheinland-Pfalz. Die Höchstwerte heute 16 Grad auf der Ostalb und im Hohen Westerwald bis 22 Grad am südlichen Oberrhein und in der Vorderpfalz. Dazu weht der Wind schwach bis mäßig aus nördlicher Richtung. In der kommenden Nacht, da werden dann die Wolken immer weniger. Es wird klar und im Laufe des frühen Morgens bildet sich dann örtlich auch Nebel. Dazu wird es sehr frisch bei uns. Die Luft kühlt sich nämlich auf 9 bis 2 Grad ab. Und noch die Aussichten für Baden-Württemberg und Rheinland-Pfalz. Morgen nach Nebelauflösung, da scheint oft die Sonne bei uns bei 16 bis 23 Grad. Am Mittwoch bleibt das Wetter so bei 18 bis 24 Grad.
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8: RFI 7h30 à Dakar et en temps universel 9h30 à Paris. Et c'est le retour d'Edouard Dupénoit pour l'info africaine.
9: Avec une grande enquête à la une de cette édition de Deportation Project. Nous avons enquêté avec plus de 20 autres médias et le collectif Forbidden Stories sur les expulsions de masse de l'administration américaine. 25 000 personnes depuis janvier 2025, envoyées vers des pays tiers, entre guillemets, des pays dont bien souvent ces gens ne connaissent rien. Fonctionnement, mécanique, témoignage et finalité. Plusieurs jours de révélations à suivre sur nos antennes. Dans ce journal, par ailleurs, reportage à Ceuta, enclave espagnole, au nord du Maroc, où croupissent encore des milliers de Marocains dans des conditions très dures. Ils sont livrés à eux-mêmes. Nouakchott avance vers une restriction des réseaux sociaux pour les mineurs. Les ministres ont en main un projet qui va dans ce sens. On appelle notre correspondant en Mauritanie pour y voir clair. Et puis au Nigeria, des milliers et des milliers de patrons pour la raffinerie Dangote. Internet se prend de passion pour ces petits porteurs d'action qui se mettent en scène comme s'ils étaient les décideurs de ce groupe fraîchement entré en bourse. Plus de 20 médias ainsi que le collectif Forbidden Stories, 6 mois d'enquête et voici donc The Deportation Project. Notre radio contribue ce matin à vous révéler le fonctionnement de la mécanique d'expulsion mise en place en janvier 2025 aux États-Unis après le retour de Donald Trump. 25 000 personnes expulsées du territoire américain vers des pays tiers, résultat de deals encore souvent bien opaques, vers des pays tiers qui parfois ne sont que des étapes, justement, avant leur pays d'origine, malgré tous les risques que cela leur fait courir. Voilà ce qu'a vécu Mohamed, étudiant guinéen de 23 ans. Il a raconté son parcours à Florence Maurice.
10: Il vivait depuis plus d'un an aux États-Unis. Il y suivait des cours d'anglais lorsqu'il a été arrêté au cours d'une perquisition menée dans une maison où il se trouvait. Mohamed passe alors un an en détention jusqu'à son transfert en Louisiane, dans le sud des États-Unis, menotté, les pieds entravés, un avion l'y attend.
11: J'essayais de poser des questions. Il y avait des agents de l'immigration au tarmac. Je leur ai demandé, mais où est-ce que vous nous envoyez? On n'a pas été informé. Qu'est-ce qui se passe? Puisque moi, j'ai la protection et tout. Et l'agent de l'immigration, il m'a dit que c'est pas son problème. Tout ce qu'il sait, lui, c'est que, voilà, je ne peux rien faire maintenant, à part monter dans l'avion. Destination inconnue.
10: Ce sera Accra, au Ghana. Mohamed n'a pas obtenu l'asile aux États-Unis.

0: États-Unis, mais un juge avait estimé qu'il courait un danger en Guinée. L'administration américaine n'avait donc pas le droit de l'y expulser. Une protection qui n'empêchera pas Accra de l'y renvoyer à peine arrivé.
1: Ils nous ont dit « Non, tout a été négocié avant que vous ne veniez ici. Vous serez gardé ici 24 heures sur 24 jusqu'à ce que vous quittiez le territoire ghanéen. Votre destination finale sera votre pays d'origine. Ce n'est même pas à discuter, c'est ça notre contrat avec les Américains. Là, on a compris que vraiment, c'est un piège que les Américains nous ont tendu avec les Ghanéens, à travers les Ghanéens. »
0: Mohamed est conduit à l'aéroport et ne résiste pas. Il raconte avoir eu peur d'être brutalisé. À son retour à Conakry, il se cache chez de la famille éloignée avant, dit-il, d'être de nouveau arrêté.
2: The Deportation Project, c'est une enquête que nous étalerons sur plusieurs jours à lire, illustrée, cartographiée aussi sur RFI.fr. Ce sera aussi le sujet de notre grand reportage ce soir sur l'antenne, 17h10 en temps universel. Il est 7h34 pour l'heure, TU toujours. Nous sommes à deux jours des élections législatives marocaines et la rumeur enfle d'une nouvelle traversée vers Ceuta. Près de deux mois après le drame qui a conduit 70 000 personnes à tenter cette traversée et qui a fait 141 morts selon l'Association marocaine des droits de l'homme. Les réseaux sociaux bruissent donc d'une nouvelle tentative, des appels à retenter cette traversée vers l'enclave espagnole après-demain, jour du scrutin. Une enclave où la situation reste dramatique pour les milliers de Marocains qui ne sont pas repartis. Ils demeurent livrés à eux-mêmes dans des conditions particulièrement difficiles. Reportage RFI, Mathias Reynal.
3: Une odeur pestilentielle alourdit l'air à l'entrée de la zone industrielle de Talahal.
4: Nous vivons ici dans la souffrance. Cette situation ne peut plus durer.
3: Ici, ni toilette, ni douche. Ils sont des centaines de jeunes, en majorité des Marocains, à vivre sous des tentes de fortune faites de bâches et de carton. Des femmes aussi et quelques familles avec des enfants en bas âge.
5: Il n'y a pas de distribution de repas. Les gens préparent leur nourriture et achètent tout eux-mêmes. Avant, au Maroc, on mangeait trois fois par jour. Ici, il faut être patient et avoir de la chance si tu veux faire un seul repas.
3: À ces conditions de vie indignes s'ajoutent les violences des policiers et des militaires espagnols. Les témoignages s'accumulent.
6: Je dormais quand j'ai aperçu un militaire devant moi. Il m'a donné un coup de matraque sur le haut du front et sur le nez. J'ai eu d'autres blessures. Bref, ils m'ont agressé et m'ont laissé en sang, par terre.
3: Certains brandissent leur demande d'asile en cours d'examen. Ils devront néanmoins attendre plusieurs semaines avant leur prochain rendez-vous. La lenteur de la bureaucratie face à une situation d'urgence où jusqu'à 8000 personnes seraient toujours à la rue. La crise migratoire a exacerbé le nationalisme de ce côté de la frontière. Environ 400 Espagnols ont marché hier à Ceuta pour réaffirmer la souveraineté de Madrid sur ce petit territoire implanté dans le nord du Maroc. Mathias Reynal, de retour de Ceuta, RFI.
2: Direction Dakar maintenant, avec un courant électrique qui devient erratique et des populations qui n'en ont pas l'habitude. Les délestages électriques n'arrivent que très rarement dans la capitale sénégalaise. Mais la Sénélec, la compagnie nationale, le confesse, il y a bien une panne en ce moment dans l'une de ses principales centrales et elle tombe très mal au moment où la demande en électricité est particulièrement forte pour faire face aux chaleurs de l'hivernage. Pauline Le Troquier s'en rend compte dans le quartier de Mermoz. Reportage.
0: Cet atelier de couture profite du courant pour faire tourner ses machines ce dimanche. La semaine passée, Yémé a été ralenti par trois longs épisodes de coupure, en plus de petites interruptions.
7: Bah, quand il n'y en a plus, on est là, donc on galère. Ça retarde trop même. Surtout pour les clients qui ne comprennent pas.
8: Oui, mais c'est quoi ça? Depuis quand? Parce qu'avant, il n'y avait pas ça.
0: Dans un contexte de cherté de l'énergie, du carburant, de la viande, ces délestages, c'est la goutte de trop pour Awa, propriétaire d'un stand de fast-food dans le quartier.
9: Ça coûte très cher parce que quand les matériels se gâtent, il faut aller acheter à nouveau. Beaucoup de produits, ça se gâte très facilement. Ça nous empêche vraiment de travailler. C'est comme si on était dans le passé. Là, on est en train de faire marche arrière.
0: Wally, elle n'était pas préparée à vivre ces délestages en série. Ici, à Mermoz, elle découvre les nuits sans électricité sous la chaleur de l'hivernage.
10: On est un peu choqués, en fait. On n'a pas l'habitude de ça. C'est bizarre. À minuit, une heure, les courants coupent et tout. On n'a pas de bougie, on n'a pas de moyen de voir. Pas de clim, pas de ventilo. Avec la chaleur, c'est pas du tout supportable. On n'arrive pas à dormir. Peut-être il y a ça, peut-être il y a des problèmes d'argent. Je ne sais pas pourquoi ça arrive.
0: À Dakar, les usagers réclament plus de transparence sur l'origine de cet épisode et sur le retour prévu à la normale. Pauline Troquier, Dakar, RFI.
2: Un mot sur l'Éthiopie maintenant avec cette alliance annoncée hier soir par sept grands groupes, notamment politiques, opposés au pouvoir d'Abiy Ahmed, des groupes parmi lesquels aussi des groupes armés qui annoncent donc une nouvelle coalition. Elle affiche clairement son objectif de renverser le Premier ministre et d'instaurer un pouvoir de transition. Pas de réaction officielle encore de la part d'Addis Abeba. La Mauritanie envisage de restreindre l'accès des mineurs aux réseaux sociaux. On n'en est encore qu'au stade de la mesure. Elle a été présentée la semaine dernière au Conseil des ministres, mais elle prévoit que d'une part l'autorisation des parents soit obligatoire pour un jeune de moins de 16 ans qui voudrait s'inscrire sur un réseau social. Et elle prévoit d'autres mesures par ailleurs, limiter les contenus qui ciblent spécifiquement les jeunes, les publicités ciblées, ou bien encore le fait de bloquer les messages qui proviennent d'expéditeurs inconnus. Les explications depuis Nouakchott avec Moussa Oumar Bari.
11: À Nouakchott comme dans bien des capitales, à l'école, dans les rues ou à la maison, de nombreux enfants ont constamment les yeux rivés sur leur smartphone hyper connecté. Dia Hamadou Alousseinou est un blogueur très suivi. Il est aussi père de famille. Et pour lui, ces restrictions sont les bienvenues.
12: En tant que parent, je pense que cela peut être très intéressant parce que les réseaux sociaux, il faut le dire actuellement, ont des conséquences exceptionnelles sur notre existence, notre manière d'être, de faire. Essayer de trouver une solution par rapport à l'utilisation des mineurs, cela peut être une bonne chose.
11: Pour Samba Diop, expert en cybersécurité, ces mesures sont nécessaires car les enfants courent un énorme danger sur les réseaux sociaux, dont les risques ne sont toujours pas réellement identifiés.
13: Nos enfants sont aujourd'hui exposés très tôt à des dangers, cyberharcèlement, contenu inapproprié ou encore dépendance aux écrans. Donc pour moi, protéger ne signifie pas forcément interdire systématiquement, mais il faut aussi éduquer, accompagner et responsabiliser. Les parents eux-mêmes doivent jouer leur rôle, les plateformes aussi doivent prendre leurs responsabilités, les enfants aussi doivent apprendre à utiliser le numérique en toute sécurité. Donc le véritable enjeu pour moi, c'est de protéger nos enfants sans les exclure du monde numérique.
11: À Mauritanie, les réseaux sociaux sont de vrais canaux de communication. Dia Hamadou Alousseinou craint donc que cette mesure ne serve à limiter la liberté d'expression. Moussa Oumar Bari, Nouakchott, RFI.
2: Un journaliste sud-africain de renom ainsi que son fixeur sont portés disparus à Djibouti. Mike Haredi et Kouki Mahmoud ne donnent plus signe de vie depuis avant-hier samedi. Mike Haredi, c'est un journaliste d'investigation reconnu pour la qualité de ses enquêtes économiques, engagé aussi dans une structure internationale. Sa famille et ses collègues multiplient les démarches pour savoir où se trouvent les deux hommes. Les internautes nigérians conquis enfin par un nouveau phénomène, l'entrée en bourse de la méga raffinerie Dangote. La plus importante opération de la sorte sur le continent. Depuis une semaine, il est possible de devenir actionnaire de cette structure. Il n'en fallait pas plus pour que certains s'imaginent déjà comme les coprésidents du groupe lui-même et se mettent en scène de la sorte sur les réseaux sociaux. Charlotte Cosset.
14: Les internautes s'affichent dans de petites vidéos drôles comme ce jeune homme qui tente de prendre des airs graves.
15: En tant qu'actionnaire, je vous fais un rapport sur l'un de nos véhicules que j'ai aperçu sur la route. Il est sale. Voyons voir si le conducteur est en train de dormir. Ah, le conducteur n'est pas à l'intérieur. Dangote, il faut qu'on parle. Et la cabine est ouverte. Dangote, il faut qu'on tienne une réunion du conseil d'administration. Je crois que je vais attendre ce conducteur et on va discuter. Je m'assois ici pour qu'on ne vole pas notre camion.
14: Tour à tour patron, inspecteur ou encore contrôleur comme cette femme sous la pluie. Franchement, entre nous et Dieu, si c'est pas du n'importe quoi, notre camion Dangote. Le chauffeur est parti, il a laissé le camion ici. Regarde, regarde, il n'y a personne. Moi je suis là et quand ce chauffeur arrivera, il sera renvoyé. Ce n'est pas possible. Viens m'éclairer que je vois si ce pneu est gonflé. Avec un investissement de départ de quelques dollars, cette opération rencontre un grand succès. L'engouement a été tel que la plateforme de trading Bamboo a été temporairement inaccessible. Le groupe vise jusqu'à 10 millions d'investisseurs particuliers. À la clôture de la bourse vendredi, près de 2 500 000 actions avaient déjà trouvé preneur. C'est plus de la moitié des titres proposés à la vente.
2: Charlotte Cosset, à 8h42 à Lagos, pour vous rendre la parole, Andréane Mélard.
16: Et vous souhaitez une belle journée, Edouard Dupé. À suivre tout de suite sur RFI, le journal des sports. Et on On parle de football avec vous, Babacar Diarra. C'est le début de la première trêve internationale de la saison.
17: La plus longue trêve de l'histoire à l'initiative de la FIFA. Les prochains matchs de club auront lieu dans 3 semaines. Et en attendant, certaines sélections disputeront jusqu'à 4 matchs durant leur rassemblement. Pour ce qui est du continent africain, cette semaine va lancer les éliminatoires de la CAN 2027 avec les 2 premières journées qui seront disputées dans le cadre de cette trêve.
16: Le Sénégal entamera son stage à Maputo, au Mozambique.
17: Avant de défier les Mambas vendredi, le nouveau sélectionneur Patrick Vieira va pouvoir prendre le pouls de ses joueurs, parmi lesquels Illimane Ndiaye, qui a du feu dans les jambes. L'attaquant de Manchester City et des Lions de la Teranga a contribué hier au festival offensif des Citizens, vainqueur 5-3 de Sunderland. Pour le moment, il ne regrette pas, hein, ces Citizens, les 75 millions d'euros dépensés pour le débauché d'Everton. Ce n'est pas son entraîneur Enzo Maresca qui dira le contraire.
18: Je pense qu'il a déjà eu un impact fantastique contre Manchester United la semaine dernière et encore là contre Sunderland. Il a été très bon, selon moi. En première mi-temps, il aurait pu tenter sa chance pour marquer, mais il a préféré être altruiste et donner le ballon à Haaland. Il a provoqué un carton jaune adverse. Il fait vraiment des choses dont on a besoin en tant qu'ailier. Et en même temps, il vient d'arriver. Il lui faut encore du temps pour s'adapter parfaitement sur ce que l'on veut avec et sans ballon. Mais actuellement, on est très, très content de lui. But in this moment we are
17: very happy with him. L'entraîneur de Manchester City, Enzo Maresca, élogieux concernant le Sénégalais Illimane Ndiaye. À noter que le Ghanéen Antoine Semenyo a inscrit un doublé lors de cette victoire de Manchester City.
16: Au sein de la sélection ivoirienne, le sélectionneur Hervé Renard a dû procéder à 2 changements de dernière minute avant de retrouver son groupe.
17: Le technicien français reprend les opérations en main du côté des éléphants, 11 ans après les avoir menés à la victoire à la CAN. Mais Hervé Renard doit compenser sans 2 éléments défensifs de son groupe. Odilon Kousounou de l'Atalanta Bergame et Guéladoué du Bayer Leverkusen, tous 2 forfaits. Pour compenser leurs absences, le sélectionneur a convoqué le défenseur de Troyes Junior Diaz et celui de Brest Luc Zogbé. La Côte d'Ivoire débute ses éliminatoires jeudi avec la réception du Ghana à Boaké avant d'accueillir à nouveau, mais cette fois à Abidjan, la Somalie, en lieu et place du déplacement en Afrique de l'Est initialement prévu par la CAF.
16: En volée, l'Algérie sera au rendez-vous des quarts de finale de la Coupe d'Afrique de Tunisie.
17: Hier, les Verts sont venus à bout du Kenya 3-7-1 lors de leur leur 8e de finale, une victoire construite grâce à leur solidarité, des ressorts qui seront nécessaires pour la suite de leur parcours, car aujourd'hui, dans une revanche de la dernière finale de la CAN de volley, l'Algérie défiera les tenants du titre égyptiens pour espérer atteindre le dernier carré. Écoutez le joueur algérien Mohamed Walid Abiyayad au micro d'Eddy Gbeniani.
19: Premièrement, bravo pour notre équipe, ils ont fait le job. C'était pas facile devant une équipe très forte, mais avec la solidarité des joueurs, on a pu gagner ce match. Et là, on s'est qualifié pour le quart de finale, qui va pas être facile contre une équipe de l'Égypte, l'ex-champion de 2023. Mais on va faire le job, Inch'Allah. On va bien récupérer pour se battre demain, Inch'Allah.
17: Et les autres affiches des quarts de finale de la Coupe d'Afrique de volley aujourd'hui opposeront la Tunisie au Rwanda, le Nigeria au Maroc et le Cameroun au Ghana.
16: Babacar Diarra pour l'Infosport sur RFI. Toute cette semaine sur notre antenne, vous retrouvez une série de reportages dédiés aux conséquences concrètes de la présence de Boko Haram sur les habitants de l'extrême nord du Cameroun. Premier épisode ce matin, on s'intéresse tout particulièrement aux effets sur le tourisme. Guides touristiques, pisteurs, artisans et autorités sont unanimes. La guerre a ruiné le tourisme dans l'extrême nord du pays. Les pics de montagne, les lacs, les parcs ne sont plus visités comme avant. Emmanuel Juntap nous emmène à Maroua.
20: Au marché central de Maroua, ils sont 150 marchands installés sous un bâtiment nouvellement construit. En cette mi-journée, pas l'ombre d'un seul visiteur. Et pourtant, le lieu a toujours été un point de chute incontournable des touristes occidentaux.
21: Je m'appelle Halilou Hamal. Vous êtes dans le centre artisanal de Maroua. Je vends les samaras, je vends les habits, les sacs. Ça peut être même 10 ans, 12 ans comme ça. Hein. On n'a pas de touristes.
20: Les raisons, Abdourahmane Baba, un autre artisan, les connaît par cœur.
1: On est dans les zones rouges. Avant l'impact de Boko Haram, il y a beaucoup de touristes. Mais maintenant, on vient ici pour chercher toujours à manger comme d'habitude. On s'en sort un peu, un peu.
20: D'une voix posée, Denis Koudji, délégué régional du tourisme de l'extrême nord, égrène les chiffres du déclin.
4: À partir de 2013, nous avons enregistré plus de 10 000 touristes occidentaux qui sont arrivés dans la région de l'extrême nord. À partir de 2015, on est passé de 10 000 à pratiquement zéro.
20: En face du stade de Maroua, Nicolas Vendi discute avec une autorité de la ville. Il est guide touristique. Depuis 2014, il n'a plus organisé un seul voyage vers les villages Rumsiki et Kapsiki, des joyaux de la région où les touristes se pressaient pour voir les montagnes et les cases hantées.
22: Boko Haram, qui s'est installé, qui vient de temps en temps, créer des situations au niveau du village, nous attaquer. Alors, beaucoup les jeunes ont eu la peur et ils ont quitté les villages. Rumsiki, Waza, Magapus.
20: Aujourd'hui, Nicolas est intermédiaire dans la location des véhicules et perçoit des commissions. La région de l'extrême nord a enregistré 26 touristes occidentaux en 2025 et 2 depuis le début de l'année, d'après le délégué régional du tourisme.
4: Nous prenons l'initiative, c'est-à-dire d'escorter les touristes pour qu'ils soient en sécurité.
20: Plus d'une décennie après le début de l'insurrection de Boko Haram, la sécurité n'est toujours pas revenue dans les zones à forte potentialité touristique. À Maroua, les autorités espèrent pouvoir former les guides touristiques pour qu'ils se déplacent vers d'autres régions du Cameroun où le tourisme reste florissant. Emmanuel Jumtap, de retour de Maroua. RFI.
16: À la suite de cette série, on entendra des femmes victimes de Boko Haram. Rendez-vous demain sur RFI. Ce doit être à terme le plus grand aéroport d'Afrique. Pour l'heure, il ne s'agit que d'un vaste chantier. L'aéroport de Bishoftu, situé en Éthiopie, à une quarantaine de kilomètres d'Addis Abeba. Le secrétaire général adjoint aux affaires africaines, Franck Garcia, s'est rendu sur les lieux début septembre. L'occasion de rappeler l'intérêt de Washington et de se positionner face à la Chine sur un projet où la concurrence est rude entre les deux géants. Notre correspondante sur place, Marlène Panara, nous en dit plus.
23: Depuis la pose de la première pierre du futur aéroport en janvier 2026, les États-Unis et la Chine se livrent une bataille d'influence autour du financement du mégaprojet. Coût total estimé plus de 12 milliards de dollars. D'après Abdourahim Lema, docteur en sciences politiques et spécialiste des relations Chine-Afrique, Pékin, premier investisseur étranger en Éthiopie, a une longueur d'avance.
24: Ce n'est pas surprenant que la Chine soit en train de s'impliquer. Déjà, elle a financé et construit beaucoup de projets, aussi bien des projets d'infrastructures, mais aussi la transition énergétique, aujourd'hui le discours des infrastructures digitales. Donc, l'implication de la Chine en Éthiopie est quand même bien ancrée.
23: En avril, la Banque de Chine s'est entretenue avec Ethiopian Airlines et le ministère éthiopien des Finances. Des discussions similaires ont eu lieu un mois plus tôt à Pékin, cette fois avec la Banque d'Import-Export et la Banque de Développement de Chine. Mais les États-Unis, de leur côté, ne sont pas en reste, affirme Mesfin Tasseobekele, PDG d'Ethiopian Airlines.
25: Le gouvernement des États-Unis nous a fait savoir qu'il soutenait ce projet. Par ailleurs, la US Development Finance Corporation et l'Exim Bank ont également apporté leur soutien et ont commencé à travailler sur le dossier. Elles procèdent actuellement à l'évaluation du projet et à l'examen des études de faisabilité. Enfin, des banques commerciales américaines telles que JP Morgan et Citibank ont aussi commencé à y travailler. L'intérêt des États-Unis est donc considérable.
23: Le département d'État américain a en effet confirmé à RFI étudier la possibilité de soutenir le projet grâce aux instruments de financement du gouvernement. Ce partenariat vise à prioriser une collaboration technique. Le département d'État souligne que les entreprises américaines sont synonymes de haute qualité et de normes de sécurité, comme en témoignent les partenariats de longue date entre Ethiopian Airlines et Boeing. Pour Abdourahim Lema, cette guerre commerciale montre la position stratégique d'Addis Abeba à l'international.
24: L'importance au fait de l'Éthiopie et dans le continent africain fait que tous ces pays voudraient quand même avoir une place au sein du processus de développement du pays. C'est bien clair que ne pas s'impliquer serait une perte. Cela voudrait dire qu'on est en train de perdre du terrain.
23: D'autres pays ont manifesté leur intérêt pour l'aéroport. D'après Mesfin Tasseobekele, le Royaume-Uni, l'Allemagne et la France se sont aussi positionnés. Marlène Panara, Addis Abeba, RFI.
16: Afrique Économie sur RFI à Addis Abeba, il est 10h52, musique.
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0: et 14 amis dans la tête. Le nouvel album de Oscar Les Vacances, c'est votre choix musical ce matin. Carlotta Morteo, bonjour.
1: Bonjour, bonjour à tous.
0: C'est le deuxième album de cet artiste français qui cultive une pop rafraîchissante et on l'entend un petit peu sous ma voix, complètement décalé.
1: Oui, Oscar Les Vacances, c'est du genre aigre-doux, je dirais. Il réussit à mêler poésie et second degré, douceur champêtre et électro-urbaine dans des textes truffés de rimes improbables. On écoute. On m'a dit que...

0: que des chansons sur moi. Et les gens trouvent ça ok. Les gens trouvent ça ok.
1: Derrière cette voix grave. Au visage, c'est vrai, juvénile, une grosse touffe de boucles blondes, des ongles peints, des colliers de perles et un survêtement de banlieusard des années 80, Oscar Les Vacances s'est construit un personnage de jeune rêveur. Il nous dit avoir été très inspiré par sa mère, qui était clown de profession et qui l'a beaucoup suivi en tournée.
2: J'ai grandi vraiment dans l'univers des clowns. Tu vois un spectacle et tu passes de la gêne au rire, aux larmes, tu passes un peu par tous les états. Cette ambiguïté, ce malaise, moi c'est quelque chose que j'aime bien ressentir aussi dans mes chansons. Parfois c'est juste en changeant un mot, t'es dans une chanson triste et en fait tu te dis où est-ce qu'on est. J'aime bien ne pas savoir exactement ce qu'on doit ressentir, mais juste vivre un peu le truc.

0: c'est la guerre.
1: L'enfance et l'adolescence ne sont jamais loin chez Oscar Les Vacances, qui a été mis en lumière au festival Le Printemps de Bourges en 2022. Les amitiés, les amours ratés, cette époque où dans un quotidien a priori banal surgit l'imaginaire, c'est ça qui l'intéresse. Il y a de la fête dans la mélancolie, du rythme, même dans les souvenirs tristes.

0: c'est aussi, Carlotta, tout un univers visuel très travaillé, très créatif, presque cinématographique.
1: Oui, parce qu'avant de se lancer dans la musique, il a longtemps travaillé dans le dessin animé et ça se voit dans ses clips peuplés de personnages qu'il a lui-même imaginés, dessinés pour la pochette, fabriqués en papier mâché pour les mettre en scène dans un court-métrage musical de 25 minutes. Des bonhommes à grosse tête, des animaux, des fantômes, des héros de BD, 14 amis dans la tête.

0: Oscar, les vacances, c'est un drôle d'hybride entre Stromae, Philippe Catherine et Dalida. Un bricoleur perfectionniste à la croisée des disciplines artistiques. Ces dernières semaines, ses prises de position contre l'intelligence artificielle ont rencontré un très large écho sur les réseaux sociaux. Je vous invite à aller les voir. Des vidéos non dénuées d'humour et de fantaisie au service d'un sujet très sérieux, l'avenir de la création humaine.
1: 14 amis dans la tête, c'est le nouvel album d'Oscar Les Vacances qui sort donc ce vendredi, mais déjà plusieurs titres à l'écoute. Et le court-métrage musical également à retrouver sur Internet. Merci Carlotta Morteo.
0: Merci à vous, bonne journée.
1: Et à une prochaine. Et pour découvrir cet artiste sur scène, rendez-vous le 24 octobre à la Maison des Métallos dans le 11e arrondissement à Paris. On écoute tout de suite une toute dernière musique.

0: Et voilà, RFI Matin, c'est terminé pour aujourd'hui. Mais on se retrouve demain, même heure, même endroit. D'ici là, prenez soin de vous. N'hésitez pas à aller faire un tour sur le site d'RFI.fr pour retrouver cette grande enquête de Deportation Project signée par un consortium de médias internationaux et coordonnée par Forbidden Stories. La suite de vos programmes, c'est le journal. Et ensuite, appel sur l'actualité. Bonjour Juan Gomez.
1: Bonjour Andréane Mélard.
0: Cette semaine se tient à New York l'Assemblée Générale de l'ONU. Qu'attendent les auditeurs de ce rendez-vous?
1: Oui, à partir de demain, les chefs d'État et de gouvernement du monde vont se succéder à la tribune des Nations Unies pour présenter leurs priorités. Alors, quelles sont les urgences pour l'Afrique? Sur quels dossiers devront insister les dirigeants du continent? Soudan, RDC, Sahel, climat, développement. Qu'attendez-vous de cette Assemblée Générale de l'ONU? Vos réactions, vos commentaires ce matin sur l'antenne de RFI. Andréane, belle journée.
0: Bah, belle journée.
1: Et vous revenez demain, évidemment. Dans tout juste 30 secondes, le journal.
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0: Gott, danke fürs Zuhören.
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2: Der Montagvormittag mit Andreas Böhnisch. Das Superwahljahr 2026 ist zu Ende. Gestern die Wahl zum Abgeordnetenhaus in Berlin und für den Landtag von Mecklenburg-Vorpommern. Als Erkenntnis bleibt, die politischen Ränder gewinnen, die Mitte verliert. Über bundespolitische Reaktionen berichten wir gleich ausführlich.
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2: Aktuell Stuttgart bedeckter Himmel bei 13 Grad, Freiburg bedeckt 14 Grad, in Ulm bedeckt bei 12 Grad. Von Baden-Württemberg nach Rheinland-Pfalz bewölkt, in Kaiserslautern 13 Grad, Koblenz bewölkter Himmel bei 12 Grad und in Idar-Oberstein leicht bewölkt bei 11 Grad. Die Wolken lockern in den nächsten Stunden immer öfter auf. Am Nachmittag scheint dann oft die Sonne bei uns. Die Höchstwerte heute 16 Grad auf der Ostalb und im hohen Westerwald. 22 Grad haben wir am südlichen Oberrhein und in der Vorderpfalz. Der Wind weht schwach bis mäßig und kommt aus nördlicher Richtung. In der kommenden Nacht, da werden die Wolken immer weniger, es klart auf und in der zweiten Nachthälfte bildet sich örtlich dann Nebel. Dazu wird es sehr frisch bei uns in Baden-Württemberg und Rheinland-Pfalz. Die Luft kühlt sich auf 9 bis 2 Grad ab. Und die Aussichten, morgen nach Nebelauflösung, da scheint dann oft die Sonne bei uns. Es wird wieder ganz angenehm mild bei 16 bis 23 Grad. Am Mittwoch, da bleibt das Wetter so, also auch Sonnenschein und ein paar Wolken, dann bei 18 bis 24 Grad.
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3: Restez avec nous, il est déjà 8h30 en temps universel. À Paris, bienvenue si vous nous rejoignez. Dans 10 minutes, vos réactions sur les priorités de l'Afrique à l'Assemblée générale des Nations Unies, ça commence demain. Qu'attendez-vous de ce grand rendez-vous diplomatique? Mais d'abord, la dernière édition d'Afrique Matin. Bonjour Fabrice Le Grier.
4: Bonjour Juan, bonjour à tous. Cette grande enquête menée par RFI au sein d'un consortium de 24 médias internationaux coordonnés par Forbidden Stories. Depuis janvier 2025, plus de 25 000 personnes ont été expulsées des États-Unis vers des pays tiers avec lesquels elles n'ont souvent aucun lien. Parmi ces pays, 12 sont africains. Illustration de cette politique américaine dans un instant avec le témoignage de Nika, une Iranienne qui avait fui la répression dans son pays en 2024 et réfugiée sur le sol américain. Les États-Unis n'ont pu la renvoyer en Iran en raison des risques encourus. En revanche, elle a été conduite de force vers le Ghana, puis la Centrafrique, une terre totalement inconnue pour elle. Dans ce journal également, une réunion de crise hier au Mali après la recrudescence des attaques djihadistes dans le centre et le sud du pays. Au Niger, toujours aucune nouvelle de notre confrère Moussa Kaka. Le journaliste est porté disparu depuis bientôt 3 semaines. Aucune communication à ce sujet du côté des autorités de Niamey. Plusieurs voix s'élèvent pour réclamer une enquête. Enfin, destituer le pouvoir en place et établir un gouvernement de transition inclusif. C'est l'objectif que se fixent 7 forces d'opposition et groupes armés en Éthiopie. Ils annoncent se réunir sous une même bannière. Plus de 25 000 personnes expulsées des États-Unis vers des pays tiers depuis janvier 2025. Parfois même, elles se retrouvent sur un tout autre continent que le leur. C'est la conséquence de la politique anti-immigration depuis le retour de Donald Trump à la Maison-Blanche. Pendant 6 mois, RFI a enquêté sur ce dossier au sein d'un consortium de 24 médias internationaux coordonnés par Forbidden Stories. Objectif, comprendre comment fonctionne ce système, en mesurer l'ampleur et documenter le parcours de ces personnes expulsées. Nika est une Iranienne de 32 ans. Elle est arrivée aux États-Unis après avoir fui la répression en Iran en 2024. Sa demande d'asile était toujours en cours. Un juge américain avait reconnu qu'elle risquait la persécution en cas de retour chez elle. L'administration Trump ne pouvait donc pas la renvoyer en Iran, mais en juin, la jeune femme a bel et bien été expulsée. Avant de décoller, on ne lui a pas dit où elle était emmenée. Son témoignage au micro de Florence Maurice, sa voix a été modifiée.
5: Je ne comprenais rien à ce qui m'arrivait. Je me suis demandé si j'allais être encore envoyée en prison. Personne ne parlait anglais. Ils ont utilisé des gestes pour nous faire sortir de l'avion et nous montrer où nous asseoir. C'est une fois dans l'avion que j'ai découvert où j'allais, grâce aux écrans. On a d'abord compris qu'on partait au Ghana. Et une fois au Ghana, on a compris qu'on repartait vers la Centrafrique. C'est à ce moment-là que j'ai compris que j'étais expulsée. Je ne sais pas où se trouve ce pays sur une carte. Je ne connais absolument rien de l'Afrique. J'ai vraiment eu l'impression que l'administration a joué avec moi.

0: Les métros, la fouille des visiteurs, le transport et la distribution d'essence et de produits combustibles seront interdits dans un large périmètre.
1: Et le ministre de l'Intérieur a précisé d'abord d'ailleurs le dispositif de sécurité chez nos confrères de BFM Télé.
0: Oui, ce lundi, Laurent Nunez a évoqué les moyens pour l'ensemble de ce voyage papal de 4 jours.
2: On va avoir au total énormément de policiers et de gendarmes qui sont mobilisés. Il y en aura environ 13 000 chaque jour à Paris. Ce sera ensuite 7 000 à Lourdes, 5 000 à Metz. Oui, c'est un très gros dispositif de protection du public, de fidèles, des périmètres. Et puis évidemment de protection rapprochée du pape, bien évidemment.
0: Pas d'inquiétude majeure et particulière.
2: La France a l'habitude d'organiser ce genre de grands événements. Il y a des moyens spéciaux qui sont déployés. Vous avez des tireurs point haut, des vols de drones, des vols d'hélicoptères, des équipes de déminage, des équipes fluviales. Et c'est bien normal pour assurer la sécurité de cette visite.
0: Alors, comme pour les visites de chefs d'État ou l'organisation de grands événements comme les Jeux Olympiques, le coût de la sécurité est pris en charge par l'État français. En revanche, toute l'organisation, la logistique, la sonorisation est financée par l'Église de France, qui a estimé le coût de cette visite papale à 27 millions d'euros, dont 20 millions rien que pour l'État parisienne. Un appel aux dons a d'ailleurs été lancé par l'Église de France pour couvrir les frais.
1: Marie Cazadebé. C'est l'heure de l'entretien politique. Véronique Rigolet, vous recevez aujourd'hui l'ancienne ministre de l'Énergie et députée Renaissance, Olga Givernet.
3: Bonjour Olga Givernet.
4: Bonjour Véronique Rigolet.
3: Merci de nous rejoindre sur RFI. Alors que la flambée des prix du carburant continue à alimenter la colère des Français, sur fond de dégringolade du pouvoir d'achat, est-ce que la réponse du gouvernement qui reste sur des aides ciblées est véritablement à la hauteur, Olga Givernet ?
4: Écoutez, ce sont des aides qui accompagnent les Français jusqu'au 30 septembre. Donc évidemment, vu la situation, il faut se poser la question de « et après ». Et le « et après », ça doit être un bouquet d'aides comme il le repropose. Je sais qu'il y a des réunions en ce moment pour adresser la problématique. Alors, le baril du pétrole Brent est repassé en dessous des 100 dollars, mais malheureusement, on voit bien qu'on s'installe durablement dans la crise, et ce, à cause de la crise au Moyen-Orient. Donc, il faut toujours travailler à ces solutions. J'y travaille moi-même également pour faire des propositions, notamment vis-à-vis des gros rouleurs et en soutien de l'électrification.
3: Quelles sont vos propositions, justement, en tant qu'ancienne ministre de l'Énergie ?
4: Oui, écoutez, on a un parc de véhicules électriques qui se renouvelle avec une montée en achat du neuf, mais il faut savoir aussi qu'il y a des véhicules d'occasion électriques qui ne trouvent pas forcément preneur. Donc j'ai suggéré à ce qu'on puisse trouver à les mettre à disposition sous un format peut-être de leasing également à la disposition des rouleurs modestes mais qui ont besoin de leur voiture. Je pense qu'il y a deux intérêts. Faire baisser leurs factures d'énergie et évidemment aussi qu'ils puissent s'approprier les véhicules électriques aujourd'hui à un coût qui soit abordable.
3: Ça serait une partie de la solution. Est-ce que ça sera suffisant ? On entend les oppositions aujourd'hui réclamer des baisses de taxes sur les carburants comme l'ont fait nos voisins allemands, italiens, espagnols. Est-ce que le gouvernement ne va pas devoir s'y résoudre alors que la crise, vous l'avez rappelé, au Proche-Orient, perdure, va continuer.
4: Je crois que le gouvernement ne pourra pas s'empêcher de voir toutes les solutions qui sont sur la table et encore une fois de pouvoir les chiffrer puisque c'est bien sur les finances de l'État que tout cela va peser et donc il faut pouvoir l'anticiper. Je crois qu'un bouquet de solutions qui doivent s'articuler alors en faveur des rouleurs en comptant également sur ceux qui peuvent réduire leur trajet en voiture, notamment par du télétravail. Mais en tout cas, moi, je ne veux pas qu'il puisse y avoir de sobriété subie, notamment dans le fait d'avoir son activité personnelle. Et puis, là, les remontées que j'ai, moi, dans mon département de l'Ain, il y a déjà des stations essence qui sont en rupture de stock. Donc, il faut intensifier.
3: Une sur cinq, dit-on en France aujourd'hui. Oui.
4: Tout à fait. Et il faut intensifier les actions, comme le fait le président de la République, au niveau international pour essayer de débloquer la situation, avoir toujours de l'approvisionnement et s'assurer que nos stocks stratégiques puissent faire face s'il y a une rupture qui se concrétise.
3: En attendant, les marins pêcheurs ne désarment pas. Ils bloquaient la semaine passée des dépôts de carburant dans le sud. Ce matin, c'est le port de Cannes qui est bloqué. Est-ce que vous craignez, Olga Givernet, un possible retour des gilets jaunes ? On a ces manifestations prévues le 29 septembre, une grande manifestation le 17 octobre prochain. C'est beaucoup de colère sociale à quelques mois de la présidentielle. Vous le redoutez ?

0: Nous sentons bien hein, ces appels qui se font et même à quelques semaines de la discussion sur le budget également. Ouais. C'est important de les prendre en compte. Attention à ce que les événements, les mobilisations qui se fassent n'accélèrent pas et n'aggravent pas la situation, notamment lorsqu'on bloque comme ça des dépôts de carburant. Et donc de le faire avec vraiment une conscience qu'il y a une prise en compte de la situation et de trouver collectivement des solutions pour pouvoir avoir un approvisionnement réparti d'abord sur tout le territoire national à l'attention de ceux qui en ont le plus besoin, quand d'autres pourront peut-être faire avec d'autres solutions.
1: Alors vous l'évoquiez, dans ce climat social déjà très dégradé, la volonté du gouvernement Lecornu de faire 54 milliards d'euros d'économies dans le prochain budget, est-ce que ça risque pas de jeter encore un peu d'huile sur le feu?
0: Et c'est évidemment des économies que nous devons faire, nous le rappelons déjà depuis plusieurs années, il faut trouver les pistes où ces économies peuvent être trouvées. Ils ont déjà rappelé que au niveau des armées, vous savez, je suis présidente du groupe d'études industrie défense, eh bien, il faut maintenir l'effort de financier qui est fait.
1: Pas d'économie sur ce budget défense-là, oui. Mais alors, sur les retraités, sur les APL, c'est quasi un budget de rigueur, non?
0: Je crois qu'il faut laisser ouvert et que les discussions puissent se faire avec les groupes parlementaires pour voir quelle est la meilleure méthode pour passer ce budget. Vous savez, moi je suis en campagne pour les élections des sénatoriales, je rencontre les élus, il y a une inquiétude réellement sur la prolongation de leur dotation. Il faut savoir que les élus et les collectivités, ce sont des projets de terrain et on ne peut pas se permettre de faire ce qu'on appelle des stop and go qui insécurisent et qui déstabilisent les investissements et les projets. Donc très sincèrement, je souhaite que cette discussion sur le budget se passe de la manière la plus apaisée et en très grande responsabilité puisque la prochaine équipe présidentielle héritera de la situation financière évidemment et du climat social.
1: Mais vous validez cette mise à contribution des retraités? C'est chez eux qu'on va trouver les milliards qui manquent pour ce budget?
0: Je crois qu'il faut arriver à trouver les bonnes méthodes. Je sais qu'il y a plusieurs propositions qui sont posées. Moi, je crois qu'il faut avoir toujours cette attention pour les plus modestes et évidemment les classes moyennes également et ceux qui peuvent faire de l'effort. Mais quand on dit ceux qui peuvent faire l'effort, je crois que l'État a lui-même à faire un effort pour démontrer cette capacité à faire descendre ce déficit.
1: Mais vous-même, qui allez voter ou non ce budget, vous pourriez le voter même avec cette désindexation des pensions de retraite?
0: Je pourrais voter tout budget qui me paraisse être en conformité avec les différentes discussions. Je crois que la situation nationale est suffisamment sérieuse et la situation internationale suffisamment grave pour que l'ensemble des groupes ait bien pris la mesure de la nécessité des discussions et de trouver des solutions. Donc je suis vraiment en soutien d'avoir un budget et d'avoir un budget dans un temps qui soit raisonnable pour que l'ensemble des acteurs en France soient confiants de la stabilité et surtout aussi pour rassurer les marchés financiers et éviter que la dette de la France ne s'envole.
1: Est-ce que ce budget passera grâce à l'extrême droite, grâce au RN qui est le seul pour l'instant à ne pas d'entrée afficher une volonté de censure? Il faut négocier.
0: Écoutez,
1: avec eux.
0: D'abord, il faut savoir si nous allons mener les débats jusqu'au bout, pendant combien de temps, ou si possiblement un 49-3 qui viendrait arrêter une copie et qui aurait vu déjà des débats en interne et en hémicycle se passer, et ensuite, effectivement, ne pas voter la censure serait une solution pour justement avoir ce budget qui sera très certainement aussi imparfait que les précédents. Mais qui permettra quand même d'avoir de la visibilité et de laisser à la France la possibilité de rebondir dans les mois à venir.
1: Oui, en attendant la présidentielle, 7 mois, les scrutins présidentiels. Gabriel Attal, le patron de votre parti, est d'ailleurs toujours à la peine dans les sondages, en dessous de la barre des 10, à 6% contre 14% pour Édouard Philippe. Aucun des deux ex-premiers ministres ne se qualifie au second tour. Est-ce que ça vous inquiète, là où Marine Le Pen fait la course en tête?
0: C'est une situation qu'il faut regarder très sérieusement, puisque l'objectif est bien d'avoir un candidat qui soit au deuxième tour et qui puisse l'emporter au deuxième tour. Il reste encore du temps pour pouvoir consolider les propositions, faire émerger des convergences, identifier les divergences. J'espère que la période budgétaire permettra cela et qu'elle permette également d'avoir ces convergences toujours dans cet arc républicain. Moi, j'y suis particulièrement attachée pour pouvoir ensuite démontrer qu'un travail de manière transpartisane peut se faire, même en format de coalition, puis peut toujours arriver en France.
1: Des convergences avant le grand rassemblement du Bloc central, hein, condition pour figurer, en tout cas avoir l'espoir de figurer au second tour.
0: Tout à fait.
1: Merci Olga Givernet. Bonne journée à vous.
0: Au revoir.
2: Olga Givernet, députée Renaissance et ancienne ministre de l'énergie, entretien à retrouver sur Internet si vous voulez le réécouter. La presse française revient sur la hausse du prix des carburants que vous évoquiez il y a quelques minutes, sur les propositions du gouvernement dans la continuité des mesures proposées cet été, écrit l'Humanité. À l'image de ces derniers mois, les macronistes affirment vouloir épauler les délaissés du monde du travail, à savoir les entreprises et les salariés les plus modestes qui ont besoin de prendre la voiture tous les matins. Mais ces choix sont critiqués, écrit le journal, pour leur faible efficacité dans une période de tension où les coûts des citoyens ne cessent d'exploser et alors que les géants pétroliers en profitent pour s'enrichir. Et puis les journaux français comme Le Monde, par exemple, nous parlent de la loi dite intégrale pour lutter contre les violences sexuelles et sexistes. Parmi les points qui feront débat, le journal liste la mise en place d'une justice spécialisée, la redéfinition de l'inceste ou l'instauration d'un entretien annuel pour repérer les violences éventuelles dans les écoles. Bastamag, de son côté, donne la parole à une militante qui explique « On se trouve là face à un féminisme qui a extrêmement confiance en l'État. Elle appelle plutôt à rompre avec l'idéal punitif. »
3: RFI Midi, Anne Contner.
2: Un autre projet de loi fait toujours débat, celui qui prévoit une présomption de légitime défense pour les forces de l'ordre. Le texte a déjà été adopté par les députés il y a 2 mois et demi. Il sera soumis ensuite au Sénat et il inquiète beaucoup. Des dizaines de milliers de personnes ont d'ailleurs manifesté hier dans plusieurs villes de France, comme à Paris, où se trouvait notre reporter Laurence Théo.
4: Sur sa pancarte, écrit en rouge sang, non au permis de tuer. Elias est venu de Bondy, en région parisienne, pour faire entendre sa voix et s'opposer à la loi.
5: Aujourd'hui, nous, ce qui nous inquiète en tant qu'individus racisés pour la plupart des quartiers ou des banlieues populaires, c'est que cette loi, elle va juste servir à légitimer, légaliser aujourd'hui la mort de nos compatriotes des banlieues qui on n'accorde pas forcément l'espace médiatique et qui tombent comme des mouches sous les coups des policiers.
4: Raphaël Kampf est avocat. Il explique que si la loi passait, les policiers n'auraient pas de compte à rendre de leurs actes.
6: Cette loi, ça renverse la charge de la preuve. Et on sait que depuis des années, dans les quartiers populaires, mais aussi dans les manifestations, les policiers font un usage disproportionné de leurs armes, avec parfois des blessures très graves, mais également certaines personnes qui ont été tuées par la police. Et donc avec cette nouvelle loi, ce ne sera plus à la police, ce ne sera plus à l'État de prouver qu'elle avait le droit de tirer, ce sera aux familles de victimes, aux familles des jeunes des quartiers populaires qui ont été tués par la police, de prouver que le policier n'avait pas le droit de tirer.
4: Pour la magistrate Justine Props, cette loi pose une question de choix de société.
7: Aujourd'hui, on est vraiment en train de nous dire, est-ce que vous voulez qu'on affaiblisse le cadre dans lequel l'État est obligé de rendre des comptes dès lors qu'il autorise ses gendarmes et ses polices à tirer sur sa population ?
4: Voté le 7 juillet dernier par les députés, le texte de loi doit désormais être examiné par le Sénat.
2: Un reportage de Laurence Théo. Des dizaines et des dizaines de demandes chaque jour, souvent sans réponse, des visites d'appartements bondées pour peu de chanceux. Trouver un logement est de plus en plus difficile pour les étudiants en France et beaucoup plus cher qu'avant, surtout dans les grandes villes où se trouvent de nombreuses universités et écoles. Pour les petits appartements comme les studios, il arrive que les propriétaires reçoivent jusqu'à 1 000 000 de demandes. Bref, c'est presque mission impossible pour de très nombreux jeunes Cassiopée Etcheverse.
8: Dans une petite rue tranquille du sud de Paris, la porte d'un immeuble est grande ouverte. Une affiche annonce « Visite studio, 5e étage, par ascenseur ». Mais dès le 4e étage, les candidats font la queue dans l'escalier. Ils sont une trentaine, pour la plupart étudiants, comme Adèle, qui fait sa rentrée dans 2 jours.
9: Ça va faire à peu près 3 mois que je suis dans les recherches. Mais vu que je suis arrivée à Paris qu'aujourd'hui, je pouvais pas encore visiter, ça n'a pas donné grand-chose, très compliqué.
8: Pour augmenter ses chances de trouver un appartement, elle a souscrit à un abonnement de 80 euros par mois sur une application de petites annonces entre particuliers, sans succès. Derrière elle, Maxence, d'abord ravi de son acceptation dans une grande école à Paris, il a vite déchanté lors des visites d'appartements.
10: Là, c'est le rush, on perd toutes les annonces, on envoie plein de messages de droite à gauche, on fait le plus vite possible, bon, beaucoup de monde sur la visite, c'est un peu compliqué. Parfois, ils ne sont pas forcément intéressants, parfois insalubres, on voit comme quelque chose, donc on donne le dossier.
8: En moyenne, pour un studio de 15 mètres carrés à Paris, il faut compter 984 euros par mois, d'après l'étude de l'association de consommateurs Que Choisir. Ici, l'annonce semble intéressante. Le loyer est de 780 euros.
10: Donc c'est un petit studio, donc équipé d'un réfrigérateur, une cuisine, deux plaques chauffantes, un bureau, un lit pliant, une surface de 14 mètres carrés.
8: Mais le propriétaire feuillette une longue pile de dossiers pour évaluer le nombre de demandes.
11: 9 plus ceux qui sont dans le couloir.
8: En tout, une vingtaine de visites aujourd'hui.
11: Et je peux vous dire que j'ai eu près de 300 appels.
8: Pour les étudiants boursiers, la situation est d'autant plus tendue.
12: Ici, on entre dans le logement Crous de mon ami.
8: Milan est boursier, échelon 5 sur 7, 7 étant l'échelon le plus précaire. Cette année encore, il n'a pas bénéficié de logement Crous.
12: Pour l'instant, je dois reposer sur la solidarité de mon copain. Mon ami, parce qu'en effet, j'ai pas trouvé de logement encore jusqu'à maintenant. Il y a un matelas gonflable sur le côté, et pour jusqu'à maintenant, c'est mon lit.
8: Depuis le début de l'été, il passe 2 heures par jour sur les recherches d'appartements.
12: J'envoie facilement 30, 40, dans mes meilleurs jours, 50 demandes de contact par jour pour des logements. Je pense que c'est important d'être très organisé, de préparer en avance tous ses dossiers administratifs, son dossier location avec ses documents, ses messages, et en fait être très méthodique dans sa recherche de logement.
8: En région parisienne, seuls 3% des boursiers peuvent bénéficier d'un logement Crous, contre 10% dans les autres grandes villes de France. À défaut de logement en résidence universitaire, Milan a dû, comme l'an dernier, revoir son budget à la hausse.
12: J'ai un petit peu travaillé en fait, surtout en tant que saisonnier durant les étés. Donc je mets ça de côté sur mon livret et ça peut me permettre de compenser, amortir quand il y a des fins de mois qui sont plus compliquées. Je pense qu'un mois sur deux, je dois facilement retirer 100-200 euros sur mon livret.
8: C'est aussi ce qu'observe Suzanne Nijdam, présidente de la FAGE, la Fédération des associations générales étudiantes. En moyenne, les aides au logement du gouvernement ne permettent de couvrir que 30% du loyer.
13: Actuellement, c'est plus d'un étudiant étudiante sur deux qui vit avec moins de 200 euros par mois après avoir payé son loyer. Et 200 euros par mois pour payer toutes les charges, ses frais d'inscription, l'alimentation tout simplement. On voit dans le coup de la rentrée que c'est 180 euros d'alimentation qui est la base pour juste pouvoir se nourrir simplement sans fioritures à côté. Ce qui montre bien que pour la moitié des étudiants et étudiantes, après le loyer et après l'alimentation, il reste à peine 20 euros pour tout le reste, tous les imprévus et tout ce qui pourrait arriver.
8: Selon un sondage de l'Institut Opinionway en mai 2023, 17% des 18-24 ans déclarent avoir dû abandonner leurs études faute de logement abordable.
2: Cassiopée et Echeverse pour ce reportage à retrouver quand vous le voulez sur l'appli RFI Pure Radio. Notre rencontre avec une personnalité du monde de la culture. Aujourd'hui, l'auteur Cyril Pedrosa qui publie une bande dessinée nous ramenant des centaines d'années en arrière aux côtés des premiers occidentaux arrivés au Japon au XVIe siècle. Ceux que les Japonais ont appelés les Nanbanjin, les barbares du Sud. Résultat, un livre illustré de 500 pages à découvrir dans les deux sens, à l'occidental de gauche à droite ou de droite à gauche comme se lisent les mangas japonais. Entretien avec Sophie Torlotin.
14: Cyril Pedrosa, bonjour.
15: Bonjour.
14: Nanbanjin est un roman graphique à quatre mains conçu avec le grand mangaka japonais Taiyao Matsumoto. Vous y racontez l'aventure d'un marin portugais, Fernando, qui fait naufrage au Japon au XVIe siècle et va y reprendre goût à la vie. C'est une histoire totalement inventée ou qui s'inspire d'un récit de voyage véridique ?
15: Alors c'est une histoire totalement inventée mais qui s'inscrit dans des faits historiques, c'est-à-dire que les premiers contacts entre occidentaux et japonais ont eu lieu au XVIe siècle. Des marchands portugais faisaient déjà du commerce en mer de Chine et deux caravelles ont été prises par une tempête et ont été déroutées et ont fini par échouer tout à fait par hasard sur l'archipel du Japon, ce qui a donné lieu par la suite pendant presque 70 ans à beaucoup d'échanges commerciaux entre le Japon et les Portugais jusqu'à ce que les Japonais décident d'expulser les Portugais qui avaient fait venir des jésuites et ça leur plaisait pas du tout. En fait, on raconte notre récit un an avant l'arrivée de ces caravelles parce que nous on voulait pas du tout être embarrassés par le fait historique mais plutôt s'intéresser à nos personnages, à leurs émotions. Mais de fait, l'arrivée de ces caravelles fait partie du récit par exemple.
14: Et c'est vous, Cyril Pedrosa, qui avez sollicité Taiyao Matsumoto pour concevoir cet album, donc à un format inédit.
15: Oui, en fait, parce que j'ai découvert ce récit, moi j'ignorais complètement cette histoire, dans un petit recueil qui s'appelle « Découverte du Japon par les Européens », qui contient des chroniques portugaises et des chroniques japonaises de l'époque, où là il y a déjà deux points de vue totalement différents sur une histoire. Donc j'ai tout de suite imaginé ce marin portugais un peu au bout de sa vie qui échoue sur l'archipel du Japon, et je me suis dit « il faudrait que je travaille avec un auteur japonais qui raconte la même histoire vu du point de vue des villageois ». Et comme j'admire depuis très longtemps le travail de Taiyo Matsumoto, j'ai tout de suite pensé à lui, et il m'a dit oui assez rapidement, enfin en tout cas il m'a proposé qu'on se revoie. Je suis allé voir au Japon et voilà, et le projet a été lancé.
14: Les deux récits se complètent, hein, Cyril Pedrosa, mais les points de vue, donc, on le disait, et les styles graphiques, les techniques retenues sont différentes. Et ça, vous êtes concerté ?
15: Oui et non. On s'est dit au préalable que c'était très important qu'on essaye de déployer chacun de notre côté une esthétique propre, qu'on ne cherche pas à imiter l'autre. Taiyo, lui, de son côté, est parti, et c'est très cohérent avec ce qu'il raconte. Il tient une ligne esthétique vraiment pendant tout le livre. C'est très beau ce qu'il a fait. Il a travaillé au pinceau et au lavis, avec quelques teintes à peine qui interviennent ici ou là. Mais ce qui fait que ça donne beaucoup de cohérence, enfin, ça renforce cette sensation que c'est tout un monde, en fait, dans lequel on rentre quand on rentre dans son histoire. Alors que moi, à l'inverse, j'ai plutôt eu tendance à explorer plein de variations graphiques, parce que comme je suis avec un seul personnage, enfin le lecteur est à la fois à côté de Fernando, mais il est aussi dans les rêves de Fernando, il est dans les sensations de Fernando. Donc j'ai eu tendance à utiliser plein de pistes visuelles. Même visuellement, nos deux récits sont très différents, et en même temps, on savait qu'on allait avoir une fin commune. On a fait en sorte que nos dessins puissent se rejoindre, en fait.
14: Et au final, donc cet album Nanbanjin, c'est une ode à l'amitié et au dialogue des cultures aussi.
15: C'est en premier lieu, je dirais, vraiment une ode à l'amitié, parce que c'est le moteur de cette histoire. Les deux personnages principaux, Shobei et Fernando, qui sont très différents culturellement, mais aussi par leur âge, ils sont à des moments de leur vie très différents. Ces deux personnages qui sont fragiles, enfin qui sont traversés quand même d'une certaine tristesse, et c'est cette amitié qui se noue entre eux qui les reconstruit. Donc c'est quelque chose d'assez doux. Et puis bien sûr qu'après, derrière, d'une manière un peu permanente, mais qui est pas ostentatoire, c'est l'attention à l'autre, c'est la découverte de l'altérité, c'est plein de choses comme ça, mais c'est pas un étendard qui est brandi. Nous, on avait vraiment envie de parler de personnages et surtout de montrer comment l'autre peut être vraiment un motif de joie et de rencontre.
14: Cyril Pedrosa, merci.
15: Merci à vous.
16: Entretien avec Sophie Torlotin. 13h52 ici à Paris. Dans un peu plus d'une demi-heure, l'actualité africaine comme tous les jours de la semaine avec Nicolas Sûr. Et Nicolas, vous nous parlerez aujourd'hui
17: De ces expulsions massives entourées de la plus grande opacité de migrants qui parfois auraient dû être protégés. Nos révélations dans Afrique Midi sur la politique anti-migrants menée depuis un an et demi par l'administration Trump en Afrique. 12 pays au moins ont signé des accords avec Washington. En Éthiopie, 7 groupes armés annoncent leur alliance. Objectif affiché, renverser le gouvernement fédéral du Premier ministre Abiy Ahmed. Et puis au Nigeria, le succès de l'entrée en bourse de la raffinerie Dangote.
16: A tout à l'heure Nicolas. Midi et demi, temps universel. Et nous tout de suite, on va écouter de la musique.
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0: 14 amis dans la tête. C'est le nouvel album de Oscar Les Vacances. Et c'est notre choix musical aujourd'hui, votre choix, Carlotta Morteo. Bonjour.
1: Bonjour Anne, bonjour à tous.
0: C'est le deuxième album de cet artiste français qui travaille, qui cultive une pop rafraîchissante et un peu décalée.
1: Oui, Oscar Les Vacances, je dirais que c'est du genre aigre-doux. Il mêle poésie et second degré, douceur champêtre et électro-urbaine dans des textes truffés de rimes improbables. On écoute. 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

0: que des chansons sur moi. Et les gens trouvent ça ok. 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
1: Derrière cette voix grave, il y a un trentenaire multi-instrumentiste au visage très juvénile, une grosse touffe de boucles blondes, des ongles peints, des colliers de perles et un survêtement de banlieusard des années 90. Oscar, les vacances, s'est construit un personnage de jeune rêveur. Il nous dit avoir été très inspiré par sa mère, qui était clown de profession et qui l'a beaucoup suivi en tournée.
2: J'ai grandi vraiment dans l'univers des clowns. Tu vois un spectacle et tu passes de la gêne au rire, aux larmes, tu passes un peu par tous les états. Cette ambiguïté, ce malaise, moi c'est quelque chose que j'aime bien ressentir aussi dans mes chansons. Parfois c'est juste en changeant un mot, t'es dans une chanson triste et en fait tu te dis où est-ce qu'on est. J'aime bien ne pas savoir exactement ce qu'on doit ressentir, mais juste vivre un peu le truc.

Révélé en 2022 au grand public au Festival Le Printemps de Bourges. Oscar, les vacances parlent d'enfance, d'adolescence, des amitiés et des amours ratés. De cette époque où dans un quotidien a priori banal surgit l'imaginaire, il y a de la fête dans sa mélancolie, du rythme même dans les souvenirs tristes.

0: Oscar, les vacances, c'est aussi tout un univers visuel, très travaillé, très créatif, presque cinématographique.
1: Oui, en fait, avant de se lancer dans la musique, il a longtemps travaillé dans le dessin animé. Et ça se voit dans ses clips, peuplés de personnages qu'il a lui-même imaginés, dessinés pour la pochette, fabriqués en papier mâché pour les mettre en scène dans un court-métrage musical de 25 minutes. Des bonhommes à grosses têtes, à tête d'animaux, des fantômes, des héros de BD, 14 amis dans la tête.

0: Oscar, les vacances est un drôle d'hybride hein, entre Stromae et Philippe Catherine, un bricoleur perfectionniste à la croisée des disciplines artistiques. Ces dernières semaines, ses prises de position contre l'intelligence artificielle ont rencontré un très large écho sur les réseaux sociaux. Je vous invite à aller les voir. Des vidéos non dénuées d'humour et de fantaisie, mais au service d'un sujet très sérieux, l'avenir de la création humaine.
1: Rien que ça, 14 amis dans la tête, le nouvel album de Oscar, les vacances. Il sort vendredi, mais déjà vous pouvez écouter un certain nombre de titres en ligne sur les plateformes musicales et voir donc son court-métrage musical sur Internet. Merci Carlotta Morteo d'être venue nous en parler.
0: Merci, bonne journée.
1: Et puis si vous voulez le découvrir sur scène, parce que ça doit être quelque chose quand même, et si vous avez la chance de passer à Paris, sachez qu'il sera en concert à la Maison des Métallos le 24 octobre prochain. On va l'écouter encore.

0: Mais c'est Fabou Tembo, Honor Kivu sera notre invité tout à l'heure.
1: En Éthiopie, 7 groupes armés annoncent leur alliance. Objectif affiché, renverser le gouvernement fédéral du Premier ministre Abiy Ahmed. Et au Nigeria, nous verrons que l'entrée en bourse de la raffinerie Dangote connaît un franc succès.
0: Depuis janvier 2025, l'administration Trump a expulsé plus de 25 000 personnes vers des pays dits tiers, c'est-à-dire qui ne sont pas leur pays d'origine et avec lesquels, souvent, elles n'ont absolument aucun lien. Pendant 6 mois, RFI a enquêté au sein d'un consortium de 26 médias internationaux coordonnés par Forbidden Stories.
1: Il s'agissait de mesurer l'ampleur de cette politique d'expulsion aussi opaque que massive et de comprendre sa mécanique. Au moins 12 pays africains accueillent aujourd'hui ces expulsés. Des Vietnamiens sont en Eswatini, des Colombiens en RDC ou des Guinéens au Ghana. Florence Maurice, vous avez participé à cette enquête. Que nous apprend-elle ?
2: Eh bien, l'ampleur déjà de cette politique, hein, car les expulsions vers des pays tiers existaient avant 2025, mais restaient marginales. Depuis le retour de Donald Trump, elles sont devenues massives. Alors Washington affirme qu'il s'agit surtout de personnes condamnées pour des crimes ou dont le pays d'origine refuse le retour. Mais selon notre enquête, beaucoup de ces personnes bénéficiaient en réalité d'une protection accordée par un juge américain. Elles ne pouvaient pas être renvoyées dans leur pays d'origine parce qu'elles y risquent la torture ou la persécution. L'administration Trump contourne donc cet obstacle en les envoyant dans un pays tiers. En théorie, la loi américaine impose de donner un préavis aux personnes expulsées et la possibilité de contester la destination. Mais beaucoup racontent avoir été placés de force dans un avion à la hâte, parfois même sans connaître leur destination, les mains et les pieds entravés, reliés à une chaîne. Une fois sur le continent africain, une partie de ces expulsés sont finalement renvoyés dans leur pays d'origine, indirectement donc celui qu'ils avaient fui. Pour les juristes et défenseurs des droits humains, cela porte un nom, le refoulement en chaîne, une pratique qui viole, selon eux, le droit international. Notre enquête montre également que Washington a mené une offensive diplomatique pour convaincre plusieurs gouvernements africains d'accepter ces expulsés avec des contreparties financières, commerciales ou diplomatiques. Selon nos informations, 410 millions de dollars ont été mobilisés par les États-Unis dans le monde pour mettre en œuvre cette politique.
1: Parmi les cas que vous avez documentés, Florence, celui de Nika, une Iranienne de 32 ans arrivée aux États-Unis après avoir fui la répression dans son pays en 2024. Un juge américain avait reconnu qu'elle risquait d'être persécutée en cas de retour en Iran et l'administration Trump ne pouvait donc pas la renvoyer chez elle. Pourtant, alors que sa demande d'asile était en cours d'instruction aux États-Unis, cette jeune femme a été expulsée vers la Centrafrique, où elle se trouve toujours aujourd'hui. Elle raconte avoir été menottée, entravée aux mains et aux pieds pendant les 20 heures qu'on durait le vol. Avant de décoller, on ne lui avait pas dit où elle était emmenée. Écoutez son témoignage, sa voix a été modifiée.
3: Je ne comprenais rien à ce qui m'arrivait. Je me suis demandé si j'allais être encore envoyée en prison. Personne ne parlait anglais. Ils ont utilisé des gestes pour nous faire sortir de l'avion et nous montrer où nous asseoir. C'est une fois dans l'avion que j'ai découvert où j'allais, grâce aux écrans. On a d'abord compris qu'on partait au Ghana. Et une fois au Ghana, on a compris qu'on repartait vers la Centrafrique. C'est à ce moment-là que j'ai compris que j'étais expulsée. Je ne sais pas où se trouve ce pays sur une carte. Je ne connais absolument rien de l'Afrique. J'ai vraiment eu l'impression que l'administration a joué avec moi.
1: Voilà, témoignage de Nika, iranienne, expulsée des États-Unis vers la Centrafrique.
0: The Deportation Project, révélation sur la machine à expulser de l'administration Trump. Tous les articles de cette enquête sont à retrouver sur notre site internet. Et demain, à cette heure-ci, on s'intéressera aux contreparties promises par Washington aux pays qui acceptent d'accueillir les personnes expulsées des États-Unis. Dans une vingtaine de minutes, nous irons au Salvador où la plupart de ces personnes expulsées ont été enfermées dans la prison dans laquelle se trouvent les criminels les plus dangereux du pays, sans aucune preuve montrant qu'elles-mêmes faisaient partie d'un gang.
1: L'Assemblée générale des Nations unies commence cette semaine à New York. De nombreux chefs d'État et de gouvernement sont attendus. Mais cette année, le président congolais Félix Tshisekedi ne fera pas le déplacement. La RDC sera représentée par sa première ministre Judith Suminwa et la ministre des Affaires étrangères

0: Wagner. Une délégation réduite, Polynésie, en raison des restrictions de voyage imposées aux personnes venant de RDC.
1: Oui, hein, si l'absence à New York du président Tshisekedi n'était pas encore officielle, elle était déjà confirmée depuis plusieurs jours. Le communiqué du gouvernement qui est tombé hier quelques heures avant que la première ministre ne quitte le pays n'a fait que confirmer cette information. Elle est partie en délégation réduite par un vol commercial d'Air Congo via Bruxelles, Paris, avant de poursuivre son voyage sur New York. Pas de raison officielle évoquée pour expliquer l'absence du président alors qu'il se rend traditionnellement aux Nations Unies. Officieusement, nos sources évoquent des raisons de sécurité. Depuis l'annonce de l'épidémie d'Ebola dans le pays, vous le disiez, les États-Unis ont mis des restrictions de voyage pour toutes les personnes en provenance du Congo, d'Ouganda et du Soudan du Sud. Interdiction de rentrer sur le territoire américain si une période de 21 jours n'a pas été effectuée dans un pays tiers. Évidemment, des exemptions existent pour les chefs d'État et de gouvernement. C'est ce qui a permis à la première ministre de partir dimanche. Mais elles ne seraient pas suffisantes pour l'ensemble de la délégation présidentielle et notamment pour voyager avec le minimum d'agents chargés d'assurer la sécurité du président. C'est aussi l'une des raisons qui avait conduit le président à renoncer à un autre déplacement aux États-Unis en juillet dernier. Dans le contexte actuel, avec les tensions politiques et la guerre à l'Est, la sécurité du président est devenue une priorité des services de renseignement, confirme un diplomate en poste à Kinshasa.
0: Polynésie dit en direct de Kinshasa.
2: L'Éthiopie est-elle au bord d'une nouvelle guerre généralisée? 7 groupes armés ont annoncé hier une alliance.
0: L'alliance pour la survie, dont l'objectif affiché est de renverser le gouvernement fédéral du Premier ministre Abiy Ahmed et de mettre sur pied un gouvernement de transition. Alexandra Brangeon, qui sont ces mouvements?
3: Alors, il y a les trois principaux groupes armés du pays. Le TPLF du Tigré, qui a signé un accord de paix avec l'État fédéral il y a 4 ans. L'armée de libération de l'Oromo et les milices Fano de la région d'Amara, tous deux se battent contre l'armée éthiopienne depuis plusieurs années. S'ajoutent à cela 4 autres petits groupes armés qui proviennent des régions de l'Afar, de l'Ogaden, près de la Somalie, et de Benishangoul Gumbuz, à la frontière avec le Soudan. Tous accusent le Premier ministre d'être à la tête d'un régime dictatorial et génocidaire, ce sont leurs mots qui poussent l'Éthiopie à la désintégration totale. Il faut dire que les relations entre Addis Abeba et le TPLF se sont dégradées ces derniers mois, chacun s'accusant de violer l'accord de paix. Des tensions qui se sont accrues avec l'élection législative de juin dernier qui a reconduit Abiy Ahmed au poste de Premier ministre et à laquelle le TPLF n'a pas pu participer. Le gouvernement fédéral n'a pas réagi à l'annonce de cette alliance. Certains observateurs émettent des doutes sur une alliance entre des groupes qui, pour certains, se sont opposés dans le passé. Mais cette alliance n'en reste pas moins une menace sérieuse pour l'armée éthiopienne qui risque de se retrouver confrontée à 4 ou 5 fronts différents.
0: Une recrudescence des attaques djihadistes dans le centre et le sud du Mali après l'attaque meurtrière contre le camp militaire de Djoura, dont le bilan a été revu à la hausse avec une centaine de morts. C'est la zone aéroportuaire de Sévaré qui a été la cible d'un autre assaut ce week-end. À Bamako, une réunion de crise a été organisée hier autour du chef de la junte, Serge Daniel.
4: Aucune information officielle n'a filtré de la réunion de crise présidée par le chef de la junte malienne, le général Assimi Goïta, qui est également ministre de la Défense. Il y a probablement eu une évaluation de la situation sur le terrain. Le camp militaire de Djoura attaqué est l'une des principales garnisons de l'armée dans le centre du pays. Selon le dernier bilan, plus de 110 militaires tués, de nombreux autres faits prisonniers. Après l'attaque du camp, les djihadistes affiliés à Al-Qaïda ont emporté armes lourdes, légères et munitions, ainsi que du matériel roulant. Plus aucun soldat de l'armée régulière n'est sur place. Plus de traces sur les lieux des alliés russes de Africa Corps. L'endroit est abandonné et il va falloir reprendre en main la situation. Une réorganisation du dispositif militaire au centre du pays n'est pas exclue. La zone aéroportuaire de la localité de Sévaré, toujours au centre du Mali, a été de son côté ce samedi la cible d'attaques djihadistes à l'aide de drones kamikazes. Le gouvernement malien n'a pas encore communiqué sur cette opération. Serge Daniel, Dakar, RFI.
2: Au Niger, aucune nouvelle depuis 3 semaines maintenant de notre confrère Moussa Kaka.
0: Journaliste chevronné, directeur de la radio-télévision Sarraounia. Il s'est volatilisé le 31 août dernier, peu après avoir quitté son travail. Les autorités de Niamey restent silencieuses. Reporters sans frontières parle de disparition forcée. Et au-delà des frontières nigériennes, l'inquiétude grandit aussi. Judas Alaoundoum est le président du patronat de la presse tchadienne.
5: Moussa Kaka est un journaliste connu en Afrique et Il n'est pas un novice, c'est quelqu'un qui a marqué son temps en tant que correspondant de RFI, mais aussi en tant que patron de presse. Moussa Kaka a fait son travail et vous vous souvenez, c'est un homme qui place la liberté de presse et la démocratie comme credo. Nous demandons aux autorités nigérianes, aux autorités compétentes, d'ouvrir immédiatement une enquête approfondie, transparente et diligente afin de faire toute la lumière sur les circonstances de cette disparition et d'employer tous les moyens nécessaires pour retrouver sain et sauf notre confrère et collègue patron de presse.
0: Des propos recueillis par Carole Valade à Djibouti. Ce sont un journaliste d'investigation sud-africain ainsi que son fixeur local qui sont portés disparus. Aucune nouvelle depuis samedi de Maïka Reddy et de Kouki Marmout qui l'assistaient sur place dans son travail. Des voix s'élèvent pour réclamer des explications au gouvernement djiboutien. Claire Bargelès.
6: Basé en Afrique du Sud, Maïka Reddy est le coordinateur pour l'Afrique du Consortium international des journalistes d'investigation. Il est connu pour son travail sur les affaires de corruption et de réseaux politico-économiques. Selon ses collègues, ce journaliste n'était pas à Djibouti pour faire du reportage sur le pays, mais pour tenter d'obtenir des informations sur une enquête qu'il menait sur le long terme. Il logeait dans un hôtel de la capitale. Ses proches ont notifié les autorités sud-africaines et britanniques de sa disparition, puisqu'il possède la double nationalité. Le Comité pour la protection des journalistes appelle Djibouti à confirmer que Maïka Reddy et son fixeur sont en sécurité et à les relâcher s'ils sont en détention. Reporters sans frontières demande pour sa part au gouvernement d'ouvrir une enquête, rappelant que cette disparition intervient dans un contexte de rétrécissement de l'espace de la liberté de la presse à Djibouti. En 2026, l'organisation classe le pays à la 167e place sur 180 de son classement qui mesure cette liberté. Claire Bargelès, Johannesburg, RFI.
0: 14h43 à Paris.
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0: Dans la deuxième partie d'Afrique Midi, l'entrée en bourse des activités de raffinage du groupe Dangote fait le buzz sur les réseaux sociaux nigérians et la belle prestation hier soir d'Antoine Semenyo, la star ghanéenne de Manchester City. En plus bref, dans l'actualité africaine de ce lundi, le tribunal administratif de Paris annule l'expulsion en urgence absolue d'un influenceur algérien condamné pour incitation à la violence. Doualemne avait été arrêté à Montpellier pour avoir appelé à donner une correction à un opposant au régime algérien sur TikTok. Le tribunal administratif estime que sa présence en France représentait certes une menace pour l'ordre public, mais que la décision du ministère de l'Intérieur était entachée d'irrégularité.
2: Il y a une semaine, la raffinerie de Dangote faisait son entrée à la bourse de Lagos.
0: La plus grande introduction en bourse de l'histoire africaine avec la mise en vente de 4 milliards d'actions. Une offre accessible aussi au plus grand nombre sur les réseaux sociaux. Les Nigérians se sont emparés de l'histoire, Charlotte Cossé.
7: Les internautes s'affichent dans de petites vidéos drôles comme ce jeune homme qui tente de prendre des airs graves.
8: En tant qu'actionnaire, je vous fais un rapport sur l'un de nos véhicules que j'ai aperçu sur la route. Il est sale. Voyons voir si le conducteur est en train de dormir. Ah, le conducteur n'est pas à l'intérieur. Dangote, il faut qu'on parle. Et la cabine est ouverte. Dangote, il faut qu'on tienne une réunion du conseil d'administration. Je crois que je vais attendre ce conducteur et on va discuter. Je m'assois ici pour qu'on ne vole pas notre camion.
7: Tour à tour patron, inspecteur ou encore contrôleur, comme cette femme sous la pluie.
9: Franchement, entre nous et Dieu, si c'est pas du n'importe quoi, notre camion Yangoté. Le chauffeur est parti, il a laissé le camion ici. Regarde, regarde, il n'y a personne. Moi je suis là et quand ce chauffeur arrivera, il sera renvoyé. Ce n'est pas possible. Viens m'éclairer que je vois si ce pneu est gonflé.
7: Avec un investissement de départ de quelques dollars, cette opération rencontre un grand succès. L'engouement a été tel que la plateforme de trading Bamboo a été temporairement inaccessible. Le groupe vise jusqu'à 10 millions d'investisseurs particuliers. À la clôture de la bourse vendredi, près de 2 500 000 actions avaient déjà trouvé preneur. C'est plus de la moitié des titres proposés à la vente.
0: Les sports du football en Europe, le match du week-end, ce n'était pas le derby de Madrid ni même le classique en France entre Marseille et le PSG, mais bien en Angleterre entre Manchester City et Sunderland. Esteban Mirales, victoire 5-3 des Citizens, porté par leur star ghanéenne de 26 ans, Antoine Semenyo.
10: Oui, à Manchester City, il y a beaucoup de grands noms, beaucoup de grands joueurs. On parle très souvent d'Erling Haaland pour ses buts, de Ryan Cherki pour ses passes, mais trop peu d'un nouveau cador du football africain, Antoine Semenyo, l'international ghanéen, auteur d'une performance brillante hier après-midi. Deux buts et une passe décisive, des différences à chaque instant par sa vitesse, sa percussion et sa puissance. Il a fait tourner la tête aux défenseurs de Sunderland. Semenyo a été recruté l'hiver dernier par Manchester City en provenance de Bournemouth contre 75 millions d'euros. S'en est suivi une adaptation parfaite. Le joueur aux 38 sélections chez les Black Stars a inscrit 8 buts sur la deuxième partie de la saison en Premier League. Et cette année, il est déjà l'un des hommes forts du nouvel entraîneur des Sky Blues, Enzo Maresca. Pour preuve, Semenyo a disputé l'intégralité des 5 premières rencontres en championnat. 5 matchs et 5 victoires pour City en tête de la Premier League.
0: La mort de l'acteur algérien Sid Ahmed Agoumi. Il avait 86 ans, figure de la scène artistique dans son pays. Il avait aussi joué en France dans des pièces de théâtre, dont Le Retour du désert de Bernard-Marie Coltès. La réalisatrice Souheila Batou l'a bien connue. Elle se souvient d'une personnalité flamboyante.
11: Je garde de lui un souvenir d'un homme d'une grande douceur, avec cette élégance discrète des artistes qui n'ont plus rien à prouver. C'était quelqu'un de très attachant. Et pour ma génération, des années 70, on l'a découvert dans le téléfilm de Kahla Obaida, noir et blanc, en policier bienveillant à bicyclette. Et sans le savoir, on venait de rencontrer un acteur qui allait traverser toute notre mémoire. Et la carrière d'Agoumi est immense, que ce soit au théâtre, le cinéma, la télévision. Il tourne avec Lakhdar Hamina, avec Costa Gavras dans Z. C'est un acteur qui a traversé le théâtre, le cinéma, la télévision, les frontières, mais aussi les générations et les époques. Et quand un acteur de cette ampleur-là nous quitte, ben il ne disparaît jamais complètement. Il reste quelque part, dans une scène, dans une voix, dans un souvenir, et surtout, surtout dans nos mémoires.
0: Propos recueillis par Ouda Ibrahim. 14h48 à Paris, Anne Kantzner, les grands titres de ce lundi 21 septembre.
2: Le chancelier allemand exclut toute démission. Il ne quittera ni son poste, ni la tête de son parti, la CDU. Au plus bas, lors de deux élections régionales hier, et Friedrich Merz peut toujours compter sur le soutien de ses alliés de centre-gauche. Le SPD l'a dit ce matin. On votait aussi hier et les jours précédents pour les législatives en Russie. Victoire très large et sans surprise du parti de Vladimir Poutine. C'est un signe de cohésion selon le Kremlin, mais l'Union européenne dénonce un scrutin n'étant selon Bruxelles qu'un vernis de démocratie. Le bras de fer entre Donald Trump et la presse, dont une partie représente une menace pour la sécurité nationale selon le président états-unien. Plusieurs médias, dont CNN et Politico, décident de porter plainte contre l'administration de Trump après leur exclusion de la Maison-Blanche. Et puis les députés français commencent aujourd'hui à se pencher sur la loi dite intégrale pour lutter contre les violences sexuelles et sexistes. Elle compte plusieurs points délicats, comme la mise en place d'une justice spécialisée, la redéfinition de l'inceste ou encore un entretien annuel pour repérer d'éventuelles violences dans les écoles.
0: L'ONG Médecins Sans Frontières tire la sonnette d'alarme. L'épidémie d'Ebola qui sévit dans l'est de la RDC est loin d'être maîtrisée. Si la transmission ralentit en Ituri, elle se poursuit dans la province du Nord Kivu où les centres de traitement de Butembo et de Katwa sont saturés. Stéphanie Hoffmann, chef du projet Ebola de MSF à Butembo, répond aux questions de Pastor Ligodi.
12: Stéphanie Hoffmann, bonjour. MSF affirme qu'il serait dangereux de considérer l'épidémie comme maîtrisée. Que voyez-vous aujourd'hui à Butembo et à Katwa qui contredit l'idée d'un reflux de l'épidémie?
13: Effectivement, ce serait dangereux de considérer comme quoi l'épidémie est sous contrôle. Au Nord Kivu et à Butembo spécifiquement, nous sommes en train d'avoir une hausse de cas. Les trois dernières semaines, il y a eu un changement assez important, une augmentation de cas très perturbant, qui fait en soi que les services disponibles aujourd'hui ne sont pas du tout adéquats par rapport aux besoins de la population pour la prise en charge de Ebola.
12: La situation s'améliore à Ituri, mais l'épidémie est-elle simplement en train de se déplacer vers le Nord Kivu?
13: Oui, exactement. Donc il y a des cas à Butembo depuis le mois de mai, juin, c'est pas exactement nouveau ici, mais c'est qu'il y a vraiment une augmentation importante dans les 2-3 dernières semaines où on voit que les structures maintenant sont complètement incapables de répondre aux besoins. Il n'y a pas assez de lits, il n'y a pas assez de sites pour la prise en charge et surtout il n'y a pas assez d'implication dans l'engagement communautaire.
12: Le Nord Kivu comptait au 18 septembre 843 décès, soit une létalité de près de 61%. Pourquoi la situation est-elle particulièrement critique dans cette province?
13: Oui, alors il y a une résistance assez importante par rapport à Ebola au Nord Kivu. Il y a aussi beaucoup de peur à propos de cette maladie. Ce n'est pas la première fois qu'il y a Ebola au Nord Kivu et justement la population a très peur de cette maladie, très peur d'aller chercher les soins qui sont nécessaires. Il y a beaucoup d'informations contradictoires. Donc, c'est vraiment un problème à la base de la communauté par rapport à la compréhension de la maladie et des soins qui seront disponibles. Comment se protéger? Il y a non seulement ça, mais il y a aussi le fait qu'il y a très peu de sites pour accueillir des malades. Donc là, on parle de 2 centres de traitement pour une population de 2 millions de personnes. Donc, même si la population était mobilisée à pouvoir bien comprendre et maîtriser la maladie, il y a vraiment un manque de structures capables d'accueillir les malades.
12: Alors, vous dites à Butembo, les organisations MSF et MEDER sont les deux principaux acteurs disposant des centres de traitement Ebola pour une population estimée à environ 2 millions d'habitants. De combien de lits disposez-vous réellement et qu'est-ce se passe-t-il lorsque ces lits sont tous occupés?
13: Oui, alors voilà, les deux CTE, il y a un que MSF est en train de gérer en collaboration avec le ministère de la Santé et aussi pour MEDER, c'est la même chose, c'est une collaboration avec le ministère de la Santé et ça fait 50 lits. Après, il y a des centres de transit, ce qui est normalement que pour les suspects, pas pour les confirmés. Mais aujourd'hui, la situation, c'est qu'il n'y a pas assez de lits pour tous les confirmés, sans parler même des suspects.
12: Près de 43% des malades hospitalisés au Nord Kivu sont pris en charge en dehors des structures répondant aux normes Ebola. Quel risque cela représente-t-il pour les patients, les soignants et les autres malades?
13: Oui, c'est un excellent point et c'est ça qui perturbe vraiment parce que là, les travailleurs de première ligne dans les centres de santé, les centres hospitaliers, ils sont le plus exposés aujourd'hui parce qu'ils n'ont pas d'appui, ils n'ont pas d'équipement de protection individuelle. Donc, à chaque jour, ils prennent des risques énormes et ils doivent faire des choix impossibles. C'est-à-dire, ils voient qu'il y a des malades devant eux. Soit ils se mettent à risque pour les soigner, pour les aider, sachant qu'ils n'ont pas les équipements nécessaires pour se protéger, soit ils les envoient potentiellement mourir à la maison. Donc, c'est vraiment très, très, très compliqué pour les structures sanitaires qui ne font pas partie de la riposte, qui sont juste là comme structures sanitaires ordinaires.
12: Ça veut dire que certains patients finissent-ils par retourner dans leur communauté faute de place?
13: Oui, faute de place, mais aussi faute de compréhension sur les potentielles pistes de prise en charge. Mais effectivement, on a une situation aujourd'hui où il n'y a pas assez de lits pour accueillir les cas confirmés. Après, il y a aussi tous les cas suspects.
12: Mais comment expliquez-vous la faible présence des acteurs humanitaires et internationaux à Butembo?
13: Ben, en tant qu'organisation indépendante, MSF, on est présent depuis le début de l'épidémie à Butembo. On a commencé à mener nos activités dès le départ dans la partie curative et aussi dans la partie préventive, engagement communautaire. Il y a eu malheureusement pas énormément de focus sur le Nord Kivu parce que l'épidémie a eu une augmentation un peu plus lente, si je peux dire. Donc je pense qu'il y a eu moins d'attention sur cette zone par rapport à d'autres zones. C'est juste que maintenant, l'épidémie est en train d'augmenter d'une manière importante et il faudrait une réponse adéquate par rapport à cette augmentation de cas.
12: Si les capacités de prise en charge ne sont pas renforcées rapidement à Butembo et à Katwa, quel est le scénario que vous redoutez dans les prochaines semaines?
13: C'est que la maladie continue à se propager dans la communauté d'une manière très, très, très significative. Parce qu'il y a non seulement la ville de Butembo et les zones de santé de Butembo et de Katwa, mais il y a aussi toutes les zones de santé voisines qui sont maintenant aussi, ils font face à des cas confirmés dans leur zone de santé aussi. Et là, on parle vraiment des zones rurales qui n'ont aucun appui. Donc, le risque, c'est qu'en fait, la maladie continue petit à petit d'aller dans les zones de santé voisines et que finalement, ça pourrait continuer à se propager.
0: Stéphanie Hoffmann, invitée de Pascioli Godi. Cet entretien sera retrouvé sur le www.rfi.fr et sur nos applications. Et on part à présent dans l'extrême nord du Cameroun, où les attaques de Boko Haram ont ruiné le tourisme. Guides, pisteurs, artisans et responsables locaux l'ont tous constaté. La fréquentation touristique est en chute libre dans les montagnes, autour des lacs et dans les parcs. Le reportage de l'envoyé spécial de RFI à Maroua, Emmanuel Jultap.
14: Au marché central de Maroua, ils sont 150 marchands installés sous un bâtiment nouvellement construit. En cette mi-journée, pas l'ombre d'un seul visiteur. Et pourtant, le lieu a toujours été un point de chute incontournable des touristes occidentaux.
15: Je m'appelle Halilou Haman. Vous êtes dans le centre artisanal de Maroua. Je vends les samaras, je vends les habits, les sacs. Ça peut être même 10 ans, 12 ans comme ça, hein. On n'a pas de touristes.
14: Les raisons, Abdourahmane Baba, un autre artisan, les connaît par cœur.
16: On est dans les zones rouges. Avant l'impact de Boko Haram, il y a beaucoup de touristes. Mais maintenant, on vient ici pour chercher toujours à manger comme d'habitude. On s'en sort un peu.
14: D'une voix posée, Denis Koudji, délégué régional du tourisme de l'extrême nord, égrène les chiffres du déclin.
17: À partir de 2013, nous avons enregistré plus de 10 000 touristes occidentaux qui sont arrivés dans la région de l'extrême nord. À partir de 2015, on est passé de 10 000 à pratiquement zéro.
14: En face du stade de Maroua, Nicolas Vendi discute avec une autorité de la ville. Il est guide touristique. Depuis 2014, il n'a plus organisé un seul voyage vers les villages Rumsiki et Kapsiki, des joyeux de la région où les touristes se pressaient pour voir les montagnes et les cases hantées.
18: Boko Haram, qui s'est installé, qui vient de temps en temps créer des situations au niveau du village, nous attaquer. Alors, beaucoup les jeunes ont eu la peur et ils ont quitté les villages. Rumsiki, Waza, Magapus.
14: Aujourd'hui, Nicolas est intermédiaire dans la location des véhicules et perçoit des commissions. La région de l'extrême nord a enregistré 26 touristes occidentaux en 2025 et 2 depuis le début de l'année, d'après le délégué régional du tourisme.
17: Nous prenons l'initiative, c'est-à-dire d'escorter les touristes pour qu'ils soient en sécurité.
14: Plus d'une décennie après le début de l'insurrection de Boko Haram, la sécurité n'est toujours pas revenue dans les zones à forte potentialité touristique. À Maroua, les autorités espèrent pouvoir former les guides touristiques pour qu'ils se déplacent vers d'autres régions du Cameroun où le tourisme reste florissant. Emmanuel Jumta, de retour de Maroua, RFI.
0: Et c'est à Maroua que se referme cette demi-heure d'Info africaine réalisée et préparée avec Laurent Chaffard, Michael Goncalves et Pierre Vallée. Merci à eux et merci à vous de nous avoir suivis. Dans un peu moins de 2 minutes, selon votre zone d'écoute, le rendez-vous de Haïti et des Amériques. 30 minutes d'Info en full day ou en portugais. À demain.
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0: vor den Kopf zu stoßen. Also nicht zu sagen, warum kommt jetzt die berühmte Persönlichkeit aus Deutschland und nicht aus einem anderen Land oder umgekehrt. Insofern hat man sich damals für neutrale Gebäude entschieden. Aber das hat eben den Nachteil, dass die wenigsten genau sagen können, was auf den Geldscheinen drauf ist. Also wenn man Menschen fragt, dann wissen die das gar nicht, weil es eben irgendwelche abstrakten Gebäude sind. Jetzt kommt man eben zurück und überlegt sich, wie kann ich denn mehr Identifikation schaffen? Und das funktioniert leichter natürlich über Persönlichkeiten. Aber ein anderer Ansatz ist eben zu sagen, ja, was gibt es denn noch so, worauf Europa oder der Euroraum stolz sein kann, womit man sich identifiziert? Jetzt sind es Vögel, der Eisvogel, den ich jetzt gerade so vor Augen habe, ist es wieder so eine Mischung aus ganz was Neutralem und ein bisschen was Emotionalem. Also man wird sehen, wie sich entschieden wird.
1: Identifikation ist ja was, das bei der Währung vor dem Euro in Deutschland sehr gut funktioniert hat. Also wenn ich zum Beispiel mit meinen Großeltern über Geld rede, dann sagen die ganz oft, ja, die Mark, die Mark, die Mark. Was hat denn die Mark da vielleicht ein Stück weit besser gemacht als der Euro jetzt?
0: Ja, da haben Sie recht. Also an die D-Mark kann man sich eben noch gut erinnern, ne, wer da drauf war, ob das jetzt die Brüder Grimm waren zum Beispiel, das wissen dann doch noch viele. Aber das war natürlich einfacher, weil es ja nur ein Land repräsentiert hat. Also da kann man ja auch getrost sozusagen berühmte Persönlichkeiten nehmen. Jetzt haben wir ja doch die Herausforderung, ein gemeinsames Symbol für Europa zu finden.
1: Jetzt ist ja Deutschland bei der Frage nach dem Bargeld auch grundsätzlich gespalten, ne? Also die einen sind für das Bargeld, die anderen nicht. Die schauen dann eher schon auf das digitale Bezahlen zum Beispiel. Welche Rolle spielt denn Bargeld überhaupt noch bei uns?
0: Also in Deutschland spielt Bargeld noch eine sehr große Rolle. Also auch über die Hälfte der Transaktionen zumindest findet mit Bargeld statt. Aber Sie haben recht, es gibt hier natürlich Generationenunterschiede. Also die jungen Menschen verwenden Bargeld immer weniger, nutzen eben digitale Alternativen, was aber nicht heißt, dass sie jetzt gegen Bargeld sind. Also die wenigsten würden Bargeld aktiv ablehnen oder loswerden wollen. Es wird halt nur weniger genutzt am Point of Sale. Es wird allerdings viel genutzt als Wertaufbewahrung. Also da steigt sozusagen der Bargeldumlauf sogar. Gerade in so Krisenzeiten halten sich die Menschen sprichwörtlich am Bargeld fest, an der Haptik. Und hier ist die Haptik wirklich auch etwas Entscheidendes. Also es verspricht eine Sicherheit, die sozusagen digitale Alternativen so nicht bieten könnten.
1: Aber wäre es mit Blick auf die Zukunft dann nicht schlauer, die Gesellschaft dafür zu sensibilisieren, was die Vorteile eines digitalen Bezahlens sind, anstatt jetzt wieder, wahrscheinlich auch sehr viel Geld, in das Design neuer Banknoten zu stecken?
0: Ja, nicht unbedingt, weil Bargeld ja doch sehr spezifische Eigenschaften hat, die bis jetzt keine andere Alternative oder digitale Alternative bieten kann. Also Bargeld ist das einzige öffentliche Geld. Es ist das einzige Geld, was auch die Daten schützt. Bei jedem anderen digitalen Zahlungsmittel hinterlasse ich digitale Fußspuren. Und insofern ist es wirklich auch etwas, was ein Unikat ist, sozusagen eine Nische ist, die auch sehr schützenswert ist. Und dadurch, dass Bargeld ja nun etwas Staatliches ist, wird hier nicht aktiv geworben, sozusagen, wie das dann die privaten Zahldienstleister tun können. Und insofern ist es doch schon auch wichtig, hier so eine Art Gegengewicht zumindest zu etablieren, die Menschen zumindest zu informieren, was es gibt und auch über die Wichtigkeit von Bargeld aufzuklären. Denn wenn man das nicht tut, dann kann es verdrängt werden, so ein bisschen auch aus dem Sichtfeld gelangen und hinterher merken die Menschen, oh, jetzt haben wir eigentlich hier eine Zahlvariante verloren, die aber eigentlich Eigenschaften hat, auf die wir nicht verzichten können. So ein bisschen wie bei einem Hochhaus, wo man sagt, es kann jetzt einen ganz tollen Lift geben, aber wir brauchen doch immer noch auch ein Treppenhaus für den Fall der Fälle, dass der Lift nicht funktioniert.
1: Ein Thema, über das man sehr gut stundenlang diskutieren könnte. Die neuen Euro-Banknoten werden trotzdem gedruckt und Sie können noch bis um Mitternacht über das Design mitentscheiden. In Rheinland-Pfalz sind noch viele Zugstrecken nicht elektrifiziert. Dort können also nur solche Züge fahren, die mit Diesel unterwegs sind. Seit heute werden auch batteriebetriebene Akkuzüge eingesetzt, und zwar zwischen Neustadt und Landau. Sie lösen die alten Dieseltriebwagen ab, sind wesentlich klimafreundlicher, beschleunigen schneller und fahren deutlich leiser. SWR-Reporter Martin Gärtner war bei der Premiere dabei und weiß, ob sie geglückt ist.
2: Ja, das ist sie. Die Züge sind seit heute Morgen zuverlässig und sehr pünktlich unterwegs. Sie schaffen die 19 Kilometer lange Strecke von Neustadt nach Landau rund 2 bis 3 Minuten schneller als die bisher eingesetzten Dieselfahrzeuge, weil sie stärker beschleunigen. Sie können also den Fahrplan besser einhalten. Und sie sind wesentlich leiser. Das hat dieser Fahrgast sehr gelobt.
3: Sehr ruhig. Ich wohne direkt am Bahnhof in Edenkoben. Das habe ich aus der Wohnung her schon heute gehört, dass es sehr ruhig ist. Das ist natürlich zugunsten von mir, ne?
2: Andere Fahrgäste waren begeistert über die komfortable Innenausstattung der Triebwagen.
1: Wie sieht die denn konkret aus?
2: Man hat dort enorm viel Platz. Die Sitze sind sehr breit und die stehen auch nicht eng hintereinander. Es gibt also viel Beinfreiheit. Und ganz an der Spitze des Triebwagens, da kann man sogar auf bequemen Sofas im Halbkreis sitzen. Diese Passagierin war total begeistert.
4: Es ist ein Lounge-Abteil, in dem ich hier gelandet bin. Das habe ich nicht für möglich gehalten. Ich dachte, ich sei in der ersten Klasse. Habe mich überzeugen lassen, dass ich hier das Recht habe zu sitzen. Dass man hier so komfortabel per Akku fährt, kann ich bloß unterstützen. Ich fahre regelmäßig mit der Bahn und wenn die sich optimiert, klimaschutzbezogen, dann bin ich begeistert.
2: Nur Lob habe ich heute zwischen Neustadt und Landau gehört. Die Passagiere haben die neuen Akkuzüge sofort ins Herz geschlossen.
1: Jetzt muss man ja sagen, dass Rheinland-Pfalz damit nicht gerade Pionier ist, sondern schon das 5. Bundesland, das Akkutriebwagen einsetzt. Nach Schleswig-Holstein, Hessen, Sachsen und Nordrhein-Westfalen. Jetzt sind insgesamt 2 Züge unterwegs. Das ist ja nicht viel. Kommen denn Passagiere auch auf weiteren Strecken in den Genuss dieser komfortablen Akkutriebwagen?
2: Ja, das Land Rheinland-Pfalz hat zunächst 44 Stück bestellt. In den kommenden Tagen und Wochen werden sie auf weiteren Strecken in der Pfalz in Dienst gestellt. Zunächst rund um Pirmasens und Zweibrücken, ab Oktober dann auf der langen Strecke durch die Südpfalz von Neustadt über Landau, Kandel und Würth bis nach Karlsruhe in Baden-Württemberg.
1: Informationen von unserem SWR-Reporter Martin Gärtner. Und wir bleiben unterwegs, wenn nicht mit dem Zug, dann ja vielleicht mit dem Fahrrad. Auch das ist nicht immer ganz einfach, auch bei uns in Rheinland-Pfalz. In Idar-Oberstein im Hunsrück wird zum Beispiel schon länger über einen Fahrradweg diskutiert, der den Stadtteil Göttschied mit einem Gewerbegebiet mit mehreren Schulen verbinden soll. Doch als die Mitglieder des zuständigen Kreistags den Fahrplan für die Umsetzung des Weges genannt bekommen haben, da hat sich Ernüchterung breit gemacht. Ein guter Kilometer soll 2,5 Millionen Euro kosten. Und es könnte bis zu 7 Jahre dauern, bis der Radweg tatsächlich gebaut ist. SWR-Reporter Maximilian Storr weiß, wie das sein kann.
5: Ja, auf den ersten Blick mag das Projekt mit rund 1,2 Kilometer ziemlich klein wirken. Aber einen Radweg zu planen ist eben ziemlich aufwendig. Und eine zentrale Rolle spielt dabei der Naturschutz, wie mir Expertin Michael Fritz vom Planungsbüro Stadtland Plus in Boppard erzählt hat.
6: Für jeden Baum, der fällt, muss eben neuer Baum gepflanzt werden. Wenn ich da noch in der Lage bin, dass ich irgendwelche übergeordneten Schutzgebiete habe, dann muss ich eben noch gesonderte Dokumente anfertigen. Eine Wiesenkartierung kann ich nur im Mai machen. Das heißt, wenn jetzt der Bau im Winter losgehen soll, dann muss ich erstmal bis Mai warten, bis ich überhaupt vor Ort die Wiese kartieren kann. Also jeder Schritt hat so seine Saison. Und ja, wenn das eben ungünstig liegt, kann das eben unter Umständen 3-4 Jahre dauern, bis ich überhaupt erstmal alle Dokumente beisammen hat, die ich der Naturschutzbehörde vorlegen kann.
5: Dazu kommt beim Projekt in Idar-Oberstein die Lage im Hang. Erde muss abgetragen werden, der neue Weg muss auch abgestützt werden, unter anderem mit Gabionenwänden. Und genau solche Dinge, die treiben dann die Kosten auch nach oben.
1: Also bedeutet das, dass das Ganze gar nicht die Ausnahme, sondern eher die Regel ist?
5: Ja, gerade weil es in Deutschland sehr viele Richtlinien gibt und viele Behörden beteiligt sind, dauern Entscheidungen eben oft sehr lange. Und deshalb muss man sich laut Experten auch einfach von dem Gedanken verabschieden, dass so ein Radweg, auch wenn es jetzt nur 1200 Meter sind, innerhalb von wenigen Monaten gebaut werden kann. Ein Radweg sei im gewissen Sinne mit dem Bau einer Straße zu vergleichen. Auch eine neue Straße im grünen Feld ist nicht nach einem Jahr fertig.
1: Gibt es denn trotzdem Wege, mit denen es schneller gehen könnte?
5: Ja, da gibt's schon Möglichkeiten, um nachzusteuern. In Hessen gibt es zum Beispiel Musterlösungen für viele verschiedene Radwege, die da schon mal als Vorlage dienen. Und sowas würde zum Beispiel helfen. Und auch in Luxemburg werden zum Beispiel bestimmte Strecken auf nationaler Ebene geplant und gebaut. Und sowas sorgt dann eben auch für mehr Einheitlichkeit und mehr Tempo. In Deutschland gibt es aber noch ein weiteres großes Problem, sagt Michael Fritz.
6: Ich war im Februar in einem Workshop vom Bundesamt von der Bundesanstalt für Straßenwesen, wo es genau darum ging, bei denen aufgefallen ist, naja, wir haben super viele Förderprogramme, aber das Geld wird nicht abgerufen. Woran liegt das? Und da ging es eben darum, naja, eure Förderprogramme fahren ein sehr striktes Programm und einen sehr strikten Standard. Und dieser strikte Standard ist vielerorts, gerade im ländlichen Raum, einfach gar nicht umsetzbar. Also so ein bisschen die Förderrichtlinien auch dahingehend anpassen, dass pragmatische Lösung besser ist als gar keine Lösung.
5: Mehr Pragmatismus, das würde nach Ansicht von Experten helfen, damit der Radwegebau gerade im ländlichen Raum schneller vorangeht.
1: Einschätzungen von unserem SWR-Reporter Maximilian Stau.
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1: Das ist mittlerweile sonnig bei 16 bis 22 Grad.
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1: Die Bundesvorsitzende der Linken, Schwertner, hat die Bundesregierung zum Kurswechsel aufgefordert. Das Signal aus den Wahlen sei eindeutig, die Reformen müssten gestoppt werden. In Mecklenburg-Vorpommern kann die Linke unter der Führung der SPD gemeinsam mit den Grünen eine Regierung bilden. In Berlin ist die Linke stärkste Kraft. Auch hier ist Rot-Rot-Grün möglich. Bundeskanzler Merz hat das Ergebnis der Wahlen in Mecklenburg-Vorpommern als tiefe Zäsur bezeichnet. Es sei ein schwerer Schlag, der noch lange nachhallen werde, sagte Merz zum Scheitern seiner Partei an der 5%-Hürde. Am Reformprozess will der Kanzler aber festhalten. Der Ausgang der Wahlen in Berlin hat nach Einschätzung der Grünen die Chancen für eine Olympia-Bewerbung der Hauptstadt zunichte gemacht. Die sportpolitische Sprecherin der Grünen Schädlich sagte, die Parteien, die sich für Olympia in Berlin ausgesprochen hätten, seien abgestraft worden. Am kommenden Samstag will der Deutsche Olympische Sportbund entscheiden, welche deutsche Stadt und Region sich für die Spiele in frühestens 10 Jahren bewerben soll. Neben Berlin sind Köln und München im Rennen.
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1: Um 15.48 Uhr. Es beginnt mit den kleinen Dingen. Irgendwas, das eigentlich selbstverständlich ist und dann doch vergessen geht. Das ist das Bild, das wir von einer Demenz haben. Und dieses Bild wird in Filmen verstärkt. Von denen gibt es über Demenz ja einige. Honig im Kopf, sich erinnern an die schönen Dinge, mein Leben ohne gestern und wie sie alle heißen. Theoretisch könnten wir also viel über die Lebensrealität von Menschen mit Demenz wissen. Und doch halten sich rund um die Demenz Klischees, die nicht zutreffen. Dass eine Demenz zum Beispiel nur ältere Menschen betrifft, stimmt nicht. Genau da will Alzheimer's Disease International ansetzen. Heute am Welt-Alzheimer-Tag unter dem Motto Demenz, keine Frage des Alters. Und um eine weitere falsche Annahme in dem Zusammenhang gleich abzuräumen, Alzheimer und Demenz sind nicht das Gleiche. Eine Alzheimer-Erkrankung kann aber zu einer Demenz führen. Wie sich die Wahrnehmung von Demenz in der Gesellschaft wandelt, habe ich mit Saskia Weiß besprochen. Sie ist die Geschäftsführerin der Deutschen Alzheimer-Gesellschaft. Wie sensibel sind wir denn schon für die Demenz, Frau Weiß?
8: Wir sind sensibler als vor 20 oder 30 Jahren. Ich glaube, so viel kann man sagen. Nichtsdestotrotz ist Demenz ein Thema, mit dem wir uns eigentlich erst beschäftigen, wenn es tatsächlich in der Familie auftritt und nicht im Vorfeld, weil es ist ein Thema, was Angst macht, was tabuisiert ist und insofern kein Thema, das man so am Kaffeetisch gerne miteinander diskutiert. Und gleichzeitig ist es aber wichtig zu wissen, im Grunde genommen ist es ein gesellschaftliches Thema, das unser Zusammenleben schon heute prägt. Und das ist auch der Punkt, auf den wir am heutigen Welt-Alzheimer-Tag aufmerksam machen wollen. Das Motto des diesjährigen Welt-Alzheimer-Tages lautet Demenz, keine Frage des Alters. Und wir wollen damit gerne aufzeigen, dass es eben nicht nur Menschen im späteren Rentenalter betrifft, die erkranken, sondern es gibt auch Menschen, die lange vor dem 65. Lebensjahr an einer Demenz erkranken. Neben dem Fakt, dass ich als Ehefrau, als erwachsenes Kind, als Enkelkind schon sehr viel früher mit dem Thema Demenz in Berührung kommen kann.
1: Ja, und im Rahmen des Welt-Alzheimer-Tages sind auch im Südwesten heute einige Veranstaltungen geplant. Der Vortrag Im Alter sicher mobil sein und bleiben in Koblenz zum Beispiel oder die Ausstellung Ideen zur Aktivierung in Bühl. Das zeigt, wie unglaublich breit gefächert dieses Thema ist. Jetzt haben Sie schon gesagt, das ist jetzt nicht so einfach am Kaffeetisch zu besprechen. Wo fange ich denn an, wenn ich mich mit Demenzerkrankungen auseinandersetzen will?
8: In der Regel melden sich Menschen bei uns, wenn sie bei sich selber oder bei einer nahestehenden Person Veränderungen wahrnehmen, die ihnen Sorgen bereiten. Bei uns bedeutet an unserem Beratungstelefon, am Alzheimer-Telefon, an dem wir im Jahr so 5.000 bis 6.000 Anrufe und E-Mails beantworten, rund um das gesamte Krankheitsspektrum. Und wenn ich diese Veränderungen bemerke, dann wünschen wir uns und wir ermutigen die Anrufenden auch dazu, das auch offen anzusprechen. Das ist überhaupt nicht einfach und das funktioniert auch nicht immer gut. Aber die Familien kriegen nur eine Gewissheit, wenn man darüber spricht und wenn man dann gegebenenfalls auch den Weg zum Arzt sucht und eine Diagnostik machen lässt.
1: Klar ist, bis 2050 werden fast dreimal so viele Menschen weltweit eine Demenz haben. Tun wir auf der Welt zu wenig dagegen?
8: Wir können auf jeden Fall noch sehr viel mehr tun. Sie spielen ja auf das Thema Prävention an. Und der größte Risikofaktor, eine Demenz zu bekommen, ist das Alter. Gegen diesen Risikofaktor können und wollen wir ja in der Regel auch nichts tun. Aber wir kennen inzwischen 14 Risikofaktoren, die beeinflussbar sind. Und wenn wir rein theoretisch alle diese 14 Risikofaktoren ausräumen würden, dann könnte man 45% aller Demenzerkrankungen theoretisch verhindern.
1: Welche Risikofaktoren sind das denn?
8: Das sind zum Beispiel Durchblutungsstörungen, kann man hier als erstes nennen. Und dann geht es darum, dass man Bluthochdruck, Diabetes, Herzrhythmusstörung, Übergewicht behandelt zum Beispiel. Dass man natürlich auch Rauchen und übermäßigen Alkoholkonsum entsprechend vermeidet. Es gehören auch Dinge dazu wie Vitamin- und Hormonmangelzustände, wo regelmäßige Kontrollen einfach hilfreich sind. Wir wissen auch, dass Schädelhirnverletzungen, wie sie bei Unfällen oder auch Gehirnerschütterungen, das Demenzrisiko erhöhen. Und man weiß einfach, dass Menschen, die geistig aktiv sind, die mit anderen im Kontakt sind, die sich regelmäßig körperlich aktiv bewegen, ein geringeres Risiko haben, an einer Demenz zu erkranken.
1: Das heißt, mehr Geld also für Bewegung schon in der Schule, aber auch im Alter.
8: Absolut. Prävention beginnt natürlich nicht erst mit 60, 65 oder wenn ich die ersten Symptome bemerke, sondern es beginnt von Anfang an im Kindesalter. Und dahingehend muss auch die Aufklärung und Information natürlich gestaltet werden.
1: Heute ist Welt-Alzheimer-Tag und darüber habe ich gesprochen mit Saskia Weiß. Sie ist die Geschäftsführerin der Deutschen Alzheimer-Gesellschaft.
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1: Mit Andreas Reinhardt.
9: Die Gewerkschaft IG Metall protestiert heute mit einem bundesweiten Aktionstag gegen die Sparmaßnahmen und den Jobabbau in der Automobilbranche. Vor vielen Werkstoren gab es Kundgebungen und Demonstrationszüge, auch in Baden-Württemberg. Einzelheiten von Jenny Bein aus unserer Wirtschaftsredaktion.
10: Mehr als 100.000 Beschäftigte wollte die IG Metall heute bundesweit auf die Straße bringen. Allein in Baden-Württemberg haben sich laut Gewerkschaft 48.000 Menschen beteiligt. Eine der größten Aktionen im Land gab es demnach in Sindelfingen bei Mercedes-Benz mit 22.000 Teilnehmerinnen und Teilnehmern. Auch in Stuttgart wurde laut IG Metall vor vielen Werkstoren protestiert. Unter anderem bei Bosch in Feuerbach mit 2.500 Beschäftigten und bei Porsche in Zuffenhausen und Weissach mit rund 400 Teilnehmern. Einige der Aktionen dauern nach Angaben der Gewerkschaft noch bis in den Abend hinein an. Auch in Rheinland-Pfalz gab es diverse Protestaktionen. An der Veranstaltung vor den Werkstoren von Daimler Truck in Wörth haben sich demnach rund 800 Beschäftigte beteiligt. Bei Mercedes-Benz in Germersheim rund 400. Für das gesamte Bundesland Rheinland-Pfalz liegen der Gewerkschaft noch keine Zahlen vor. Vorab hatte die baden-württembergische IG Metall-Chefin Barbara Resch erklärt, die aktuelle Krise in der Automobilbranche hätten nicht die Beschäftigten verursacht. Deshalb sei es nicht fair, sie für die Fehler der Vorstände bezahlen zu lassen. Deshalb fordert die Gewerkschaft von den Unternehmen, jetzt massiv in Standorte und Innovationen zu investieren.
9: Die deutsche Rüstungsindustrie fängt die Jobverluste in anderen Industriebranchen derzeit nicht auf. Das zeigt eine Studie des Instituts für Arbeitsmarkt und Berufsforschung von der Bundesagentur für Arbeit. Aus unserer Wirtschaftsredaktion Katharina Fortenbacher-Jahn.
11: Rund 1.100 Beschäftigte sind aus anderen Industriejobs in die Rüstung gewechselt, erklären die Forscher, im Jahr 2025. Das seien dreimal so viele gewesen wie noch vor 2020. Die Jobverluste sind allerdings deutlich größer. Die Industrie verliere derzeit monatlich rund 15.000 Jobs. Laut der Studie wechselten auch deutlich mehr Beschäftigte in andere Branchen. So seien über 23.000 von der Industrie in die öffentliche Verwaltung oder Sozialversicherung gegangen. Die Studie erläutert, die Industrie sei unter Druck wegen den Energiekrisen, der Transformation angestammter Geschäftsfelder und den Umwälzungen im Handel mit China und den USA. Es würden so wenige Stellen geschaffen wie noch nie. Der IAB-Arbeitsmarktforscher Weber forderte Reformen, um den Arbeitsmarkt in Bewegung zu setzen und berufliche Weiterentwicklung voranzubringen. Um erfolgreich aus einer Erneuerungskrise herauszukommen, brauche es eine durchgreifende wirtschaftliche Erneuerung, erklärt die Studie.
9: Die deutschen Autoexporte sind in den ersten 7 Monaten des Jahres deutlich gesunken. Es wurden 2 Millionen Pkw exportiert und damit 4% weniger als im Vergleich zum Vorjahreszeitraum. Das teilte das Statistische Bundesamt heute mit. Der Rückgang zog sich durch alle Antriebsarten. Gleichzeitig sind die Importe von neuen Autos nach Deutschland mengenmäßig stark gestiegen, um 16%. Hier ist China zum wichtigsten Lieferland aufgestiegen, mit einem Plus von mehr als 120%. Damit hat China Tschechien und Spanien auf die Plätze 2 und 3 verdrängt. Getragen wurde dieser Importboom vor allem von Hybrid- und reinen Elektroautos. Die etwas gesunkenen Ölpreise haben dem deutschen Aktienmarkt heute Rückenwind beschert. Der Leitindex DAX steht rund 1% im Plus. Aus unserem Börsenstudio Detlef Landmesser.
12: Die Aktien der großen Wohnungsunternehmen Vonovia, Deutsche Wohnen und TAG Immobilien stehen unter Druck. Grund ist das Ergebnis der Wahl zum Abgeordnetenhaus in Berlin. Dort ist die Linke klare Gewinnerin. Die Partei, die sich für Enteignungen großer Wohnungsunternehmen einsetzen will. Spitzenkandidatin Elif Eralp, die mit Hilfe der Grünen und der SPD regierende Bürgermeisterin werden könnte, hat dieses Ziel am Wahlabend bekräftigt. Sie beruft sich dabei auf einen Volksentscheid vor 5 Jahren, der sich mehrheitlich für einen Gesetzentwurf für Enteignungen ausgesprochen hat. Besonders betroffen wäre der DAX-Konzern Vonovia, der zusammen mit seiner Tochter Deutsche Wohnen 138.000 Wohnungen in Berlin besitzt. Die Aktie hat heute bis zu 2,7% eingebüßt. Schon seit Monaten steht das Papier unter Druck, vor allem wegen der Erwartung steigender Zinsen. Ob es aber tatsächlich zu Enteignungen kommt, ist noch unklar. Experten sehen nicht nur hohe rechtliche und politische Hürden. Das Land Berlin müsste sich auch erheblich weiter verschulden, um die Wohnungsunternehmen für die Enteignungen zu entschädigen.
9: So viel Wirtschaft für jetzt. Die Zeit 15.59 Uhr.
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13: Das große Thema heute sind natürlich noch die Wahlen in Mecklenburg-Vorpommern und Berlin. Am Tag danach schauen wir vor allen Dingen darauf, was jetzt möglich ist, welche Parteien sich zum Beispiel zusammentun könnten und welche auch nicht. Darüber habe ich mit unseren Korrespondenten gesprochen in Schwerin und Berlin. Das hören Sie gleich in wenigen Minuten hier bei uns im Programm.
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13: Mittlerweile ist es ziemlich sonnig in Rheinland-Pfalz und Baden-Württemberg. Warm ist es auch bei 22 Grad, die am Hochrhein drin sind, 16 in den Hochlagen des Westerwalds. Morgen wird es oft sonnig, im Nordosten kann es auch Wolken geben und dann wird es ganz ähnlich warm wie heute bei 16 bis maximal 23 Grad.
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14: Vous écoutez Radio France Internationale, il est 16h à Paris et 14h en temps universel. Olivier Charman est là pour les infos. Bonjour Olivier.
15: Bonjour Pascal, bonjour à toutes et à tous. Le chancelier allemand s'accroche malgré la nouvelle débâcle électorale de ce week-end. Après 2 lourdes défaites face à l'extrême droite et à la gauche radicale, Friedrich Merz promet de maintenir sa coalition, mais après seulement 16 mois au pouvoir, son gouvernement est sérieusement fragilisé. C'est une enquête internationale de 6 mois menée sur 3 continents par 26 médias, dont RFI. Une enquête qui révèle l'ampleur des expulsions menées par l'administration Trump. Plus de 25 000 personnes expulsées vers des pays qui ne sont pas les leurs. depuis janvier 2025. Un mystérieux détour par Hong Kong qui inquiète Washington. Des pièces sensibles du chasseur furtif américain ont été mystérieusement déroutées. Des pièces de F-35 parties d'Australie vers les États-Unis qui n'ont jamais atteint leur destination. Et puis un roman inédit et inachevé de l'auteur du Seigneur des Anneaux qui paraît en français. Son titre, L'histoire de Coulervo. Une nouvelle pépite pour les passionnés de l'écrivain britannique. En Allemagne, donc, après deux élections régionales hier qui ont débouché sur deux défaites pour son parti et qui ébranlent un peu plus son assise, la conférence de presse du chancelier Friedrich Merz ce lundi après-midi était très attendue. Comme hier soir, dans une déclaration après la fermeture des bureaux de vote, le chef du gouvernement a dit vouloir écouter les inquiétudes de ses concitoyens tout en prônant la poursuite de réformes jugées nécessaires.
16: Nous voulons poursuivre le processus de réforme, mais nous savons également que nous devons répondre aux peurs et aux inquiétudes de nos concitoyens. Beaucoup de personnes sont inquiètes pour leur emploi, pour leur famille, pour leur retraite, pour le système de santé. La coalition au pouvoir à Berlin a la mission historique d'apporter des réponses à toutes ces questions et de réformer le pays. Je remercie les sociaux-démocrates qui ont confirmé ce matin leur ancrage au sein de notre coalition. Cela vaut aussi pour notre parti. Nous voulons relever ensemble les défis historiques auxquels notre pays est confronté. Il en va ni plus ni moins de l'avenir démocratique de l'Allemagne.
15: Friedrich Merz, le chancelier allemand, avec notre correspondant en Allemagne, Pascal Thibault. Aux législatives en Russie, victoire écrasante et sans véritable opposition pour le parti de Vladimir Poutine. Russie Unie remporte 355 des 450 sièges de la Douma, c'est un record. Le seul parti ouvertement opposé à la guerre en Ukraine avait été écarté du scrutin. Des élections également organisées dans les territoires ukrainiens annexés par Moscou. Et justement, cinq pays, le Royaume-Uni, le Canada, l'Australie, la Nouvelle-Zélande et la Norvège, accusent la Russie d'avoir organisé un simulacre d'élections dans ces territoires ukrainiens, dénonçant une violation flagrante de la souveraineté et de l'indépendance de l'Ukraine. Depuis janvier 2025, l'administration Trump a expulsé plus de 25 000 personnes vers des pays dits tiers qui ne sont pas leur pays d'origine et avec lesquels elles n'ont souvent absolument aucun lien. Pendant 6 mois, RFI a enquêté au sein d'un consortium de 26 médias internationaux coordonnés par For Biden Stories pour mesurer l'ampleur de cette politique d'expulsion aussi opaque que massive et comprendre sa mécanique. Au moins 12 pays africains accueillent aujourd'hui ces expulsés. Florence Maurice, qui a participé à cette longue enquête, revient sur ces expulsions.
17: Ces expulsions existaient avant 2025 mais restaient marginales. Depuis le retour de Donald Trump, elles sont devenues massives. Washington affirme qu'il s'agit surtout de personnes condamnées pour des crimes ou dont le pays d'origine refuse le retour. Mais selon notre enquête, beaucoup de ces personnes bénéficiaient en réalité d'une protection accordée par un juge américain. Elles ne pouvaient pas être renvoyées dans leur pays d'origine. L'administration Trump contourne donc cet obstacle en les envoyant dans un pays tiers. En théorie, la loi américaine impose de donner un préavis aux personnes expulsées et la possibilité de contester la destination, mais beaucoup racontent avoir été placés de force dans un avion, à la hâte, parfois sans connaître la destination, les mains et les pieds entravés, reliés à une chaîne. Une fois sur le continent africain, une partie de ces expulsés sont finalement renvoyés dans leur pays d'origine, indirectement celui qu'ils avaient fui. Pour les juristes et défenseurs des droits humains, cela porte un nom, le refoulement en chaîne, une pratique qui viole, selon eux, le droit international. Notre enquête montre également que Washington a mené une vaste offensive diplomatique pour convaincre des gouvernements africains d'accepter ces expulsés avec des contreparties financières, commerciales ou diplomatiques.
15: Nouvelle poussée de tension entre le Pakistan et l'Afghanistan. Kaboul affirme que des frappes pakistanaises ont tué 3 civils et blessé 4 autres personnes dans l'est du pays, près de la frontière. Islamabad assure de son côté avoir visé des groupes terroristes et tué 28 combattants, ce que les talibans démentent. À Gaza, les tirs israéliens se poursuivent malgré le cessez-le-feu. 3 Palestiniens, dont un enfant de 11 ans, tués ce matin par des tirs israéliens dans la bande de Gaza. Les victimes ont été touchées dans 3 secteurs différents, Khan Younes, Nusrat et Jabalia. 9 personnes ont également été blessées. Le F-35, joyau militaire américain, au cœur d'une inquiétante affaire qui impliquerait la Chine. Alors que la visite de Xi Jinping aux États-Unis a été confirmée par Pékin, Le bras de fer entre les deux grandes puissances se joue aussi sur le terrain du renseignement. Washington s'inquiète de possibles fuites vers Pékin des capacités technologiques de son avion de chasse furtif, le F-35. Au cœur des craintes du renseignement américain, le mystérieux détournement d'une cargaison de pièces détachées vers Hong Kong. Explication Nicolas Roca.
18: Une enquête parlementaire vient d'être ouverte par le Congrès américain à ce sujet. Tout a commencé cet été en Australie chez un allié de Washington qui dispose de plus de 70 F-35. L'entretien de cet avion de haute technologie ne peut se faire de manière autonome. Des pièces détachées se dirigeaient donc vers les États-Unis pour des réparations avant de se retrouver finalement mystérieusement à Hong Kong, l'ex-colonie britannique fermement contrôlée par Pékin. Une information révélée ce samedi par Politico qui a fait l'objet de réunions entre élus américains en juin. Une fuite éventuelle préoccupante car la cargaison comprenait des pièces sensibles, notamment des verrières recouvrant le cockpit, équipées d'une technologie furtive en clair, ce qui permet de limiter la détection de l'avion par des radars ennemis. Si la Chine a pu mettre la main sur ces pièces, cela pourrait lui permettre d'acquérir les capacités technologiques américaines. À l'heure actuelle, on ne sait toujours pas où se trouvent ces fameuses pièces détachées et cela soulève une question plus large aux États-Unis car l'entretien de cet avion, l'un des joyaux de l'armée américaine, n'est pas directement sous le contrôle du Pentagone, mais reste supervisé par l'entreprise qui le fabrique, Lockheed Martin.
15: Le Japon, sous la menace d'un typhon, plus d'1 600 000 habitants de Tokyo et des régions voisines ont été appelés à évacuer alors que le typhon s'approche de la capitale. Avec des vents pouvant atteindre 144 km à l'heure, Duhuan provoque déjà d'importantes perturbations. 275 vols ont été annulés, plusieurs lignes ferroviaires suspendues et plus de 9000 foyers sont privés d'électricité. Des routes ont également été inondées, notamment à Kamakura. Mais ce sont surtout des pluies qui inquiètent. Les météorologues redoutent des précipitations potentiellement records et des glissements de terrain. Nouvelle panne du contrôle aérien britannique et nouvelle perturbation dans le ciel du Royaume-Uni. Des dizaines de vols ont été annulés ou retardés encore aujourd'hui après un problème technique en Écosse. La panne est désormais résolue, mais des retards vont persister. C'est surtout le deuxième incident en seulement 2 semaines. Cette fois, 200 vols ont été supprimés. Ryanair affirme que 25 000 de ses passagers sont déjà touchés. Vous faites partie des lecteurs du Seigneur des Anneaux, du Hobbit ou du Silmarillion. Alors, vous serez heureux d'apprendre qu'un roman inédit et inachevé de J.R.R. Tolkien vient de paraître en français. Son titre, L'Histoire de Coulervaux. Il s'agit d'une œuvre de jeunesse de l'auteur britannique, mort en 1973 et publiée en anglais. Sophie Torlotin.
19: J.R.R. Tolkien n'a que 22 ans quand il écrit l'histoire de Coulervaux, d'après une légende finlandaise, un court roman qu'il laisse inachevé quand il part au front en 1914.
20: Coulervaux, fils de Calervaux, grandit dans une situation d'esclavage, de servitude, après l'assassinat de son père par son oncle.
19: Johan Defer, chargé de la collection Tolkien aux éditions Christian Bourgois.
20: Et qui, petit à petit, au fil de diverses péripéties, va ourdir une vengeance terrible qui l'amènera à un destin tragique.
19: Cette nouvelle parution s'adresse tout particulièrement aux connaisseurs de l'œuvre de Tolkien.
20: Cette histoire de Coulervaux, il l'a réinvestie, en fait, dans la création de son personnage de Turin Turambar, que les lecteurs français de Tolkien connaissent déjà bien pour avoir lu son destin tragique dans Le Silmarillion, dans les contes et légendes inachevées.
19: La Terre du Milieu n'a pas fini de livrer tous ses secrets. Il reste encore de nombreux textes de Tolkien inédits à traduire et à paraître en France.
15: Bientôt 16h10 à Paris, 14h10 en temps universel. 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Tout de suite, c'est au tour de la question avec Caroline Lachowski.
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0: Bonjour, ravi de vous retrouver, chers amis auditrices et auditeurs, autour d'une question osée à tous les sens du terme, et d'abord parce que son objet, l'orgasme, oui l'orgasme, a été peu ou pas abordé par la recherche. Jusqu'à ce que notre invité, l'anthropologue Enguerrand Massia, chercheur aussi interdisciplinaire qu'indiscipliné, décide d'ouvrir la boîte noire pour appréhender notre condition humaine, nos désirs, nos représentations, nos normes sociales et culturelles, à travers ce prisme aussi singulier qu'universel. Son Anthropologie de l'orgasme vient de paraître aux éditions de La Découverte, un ouvrage unique en son genre qui ouvre sur des questions inouïes. L'orgasme est-il le propre de l'humain? Quelle serait sa fonction biologique? Quelles sont ses implications sociales et culturelles? Comment cette approche interdisciplinaire, interpopulationnelle et interespèce de l'orgasme peut mettre en lumière ce qui nous échappe, ce qui nous meut et nous émeut au plus haut point? Autour de la question, pourquoi et comment faire l'anthropologie de l'orgasme avec sérieux mais non sans humour? On commence par le mix forcément orgasmique de notre réalisateur Thibaut Baduel, plus romantique que jamais.
2: Que ce soit bien clair entre nous, je n'attends pas l'orgasme de l'autre pour arriver au mien.
3: Non, moi non plus.
4: Moi, le mien, c'est le womanizer. Ce truc est diabolique. C'est-à-dire que là, c'est pas Uber Eats qui t'apporte l'orgasme, c'est la NASA.
24: Moi, des fois, je suis en train de bosser chez moi, je regarde l'heure, je me dis, oh, dis donc, t'as 5 minutes, là? Un orgasme ou un thé?
4: Eh ben, c'est plus long de faire chauffer l'eau.
25: Et là, c'est l'entrée du vagin où je vais recevoir papa.
26: Elle est où l'entrée?
27: Ah, il n'y a pas d'entrée. Pour l'ouvrir, il suffit de simuler un orgasme.
25: Quand je pense que je passe pour le sexe faible, alors que, hein, c'est qui domine là? Hein?
28: Combien de couples, par exemple, sont-ils en train d'avoir un orgasme à cet instant précis?
0: La question est ouverte. Bonjour Enguerrand Massia.
29: Bonjour Caroline.
0: Précisons tout de suite que vous êtes anthropologue, directeur de recherche au CNRS, un anthropologue bioculturel, c'est le corps humain dans tous les sens du terme qui vous intéresse. Vous avez notamment travaillé sur les biopolitiques et sur société et santé en Afrique de l'Ouest, en co-dirigeant d'ailleurs un ouvrage aux éditions Cartala. Vous vous êtes ensuite mis dans la peau d'une femme de plus de 65 ans. C'est paru chez Armand Collin et voici que toujours plus loin dans l'inexploré, dans le non étudié, voire dans le scabreux, vous venez de publier cette anthropologie de l'orgasme. C'est la somme de vos recherches sur le sujet aux éditions La Découverte. À ma connaissance, ça n'a jamais été fait. Pourquoi, c'est d'ailleurs un peu votre constat de départ, pourquoi l'orgasme en particulier, le plaisir sexuel en général, sont si peu abordés par la recherche et par les anthropologues?
29: Tout à fait. Alors c'est vraiment un sujet qui a été négligé par la science. Je crois qu'il y a trois freins principaux, il me semble. Le premier, il est évident, il est d'ordre moral. On a du mal à en parler parce que moralement, et les chercheurs c'est pareil, hein, nous sommes complètement inclus dans la société dans laquelle nous vivons, même si on tente d'objectiver certains processus et phénomènes pour les expliquer. Nous aussi, on a justement ces tabous moraux qui ont particulièrement été renforcés par la religion, mais qui viennent de très loin, et c'est justement une des thèses, ou alors on va dire au moins des hypothèses de cet ouvrage. Ça c'est le premier frein, il est d'ordre moral. Le deuxième frein, pour la recherche en tout cas, il serait plutôt d'ordre social. On va dire qu'on a un peu peur, nous, les chercheurs, de perdre la face si on se rate en abordant un sujet aussi sensible que l'orgasme. C'est un peu donner le flanc pour se faire battre.
0: C'est clair. Et attention à rester sur le fil et à ne pas tomber dans le scabreux, justement.
29: Et c'est ça. Et aussi sérieux que peut être notre travail, on sait qu'il a toujours des limites. C'est le principe même de la science. Hein, ça avance par essai erreur. Et là, c'est un peu plus sensible que pour d'autres objets d'études, comme je travaille aussi sur l'environnement, vous voyez le vieillissement ou la santé. Bon, si on se rate, c'est peut-être, on est un peu moins la cible des collègues.
0: C'est clair. Vous donc, avez osé continuer parce qu'il y a une troisième raison. Hein.
29: Et le troisième frein, c'est vraiment le plus important, c'est celui qui nous empêche vraiment de le faire. Et celui-là, il se situe au niveau épistémologique de nos manières de faire la recherche. Parce que l'orgasme, on comprend immédiatement qu'il émane à la fois du corps, donc qui dépend de nos structures, en partie biologiques. Mais on voit immédiatement aussi qu'il est psychologique. Il dépend de nos fantasmes, enfin il est associé on va dire à nos fantasmes, à nos désirs, à la libido. Donc il y a un deuxième champ déjà d'études ou une deuxième discipline qui doit être abordée. Mais l'orgasme, ça peut aussi s'éprouver à deux, voire à plus de deux pour certains. Puis ça dépend de nos processus de socialisation. Donc c'est aussi social. Et enfin, ça dépend évidemment des cultures dans lesquelles nous sommes immergés. Et nous savons qu'on n'a pas les mêmes chances de jouir selon la société, la culture dans laquelle on vit.
1: Et le sexe que l'on a.
29: Et le sexe que l'on a, c'est-à-dire qu'au sein même, en effet, d'une culture, tout à fait, ça va dépendre de notre genre, de notre sexe, du système sexe-genre, on va dire, mais aussi de notre âge, de la manière dont on appréhende la religion et le fait religieux. Et puis de notre classe sociale. Enfin, c'est ce que j'ai principalement étudié au niveau de la culture ici.
1: Alors, qu'est-ce qui a fait que vous vous êtes lancé en Guéromassia dans cette entreprise? C'est vraiment la toute première anthropologie de l'orgasme.
29: Ouais, je crois que c'est la toute première anthropologie de l'orgasme parce que je vais justement essayer de relier ces différents domaines du savoir. Et c'est vrai que nous, on a des cursus universitaires classiques où on nous hyper spécialise actuellement. Moi, mon travail a été, depuis le début, depuis ma thèse, d'essayer de relier ces différents domaines dans une anthropologie générale qui est héritée de Marcel Mauss, de Malinowski, de Boas. Une science syncrétique au départ, ce qu'était l'anthropologie, de vouloir relier ces dimensions biologiques, psychologiques, sociales et culturelles.
1: Ce qui fait de nous des humains, on est tout ça.
29: Ce qui fait de nous des humains, absolument.
1: Il faut donc une démarche interdisciplinaire, mais pas seulement, elle est aussi, on y viendra, et vous avez commencé à l'aborder, transpopulationnelle, voire même trans-espèces. Et on va commencer, comme vous le faites dans votre anthropologie de l'orgasme, en Guéromassia, par essayer, même si c'est assez difficile, de définir. Alors, qu'est-ce que c'est que votre sujet d'étude total, l'orgasme? Qu'est-ce que c'est que l'orgasme? Est-ce qu'on peut en donner une définition?
29: Alors non, moi j'ai pas voulu le définir parce que le définir, alors en effet, ça permet de poser des jalons, tout à fait, mais ça enferme aussi le sujet. Et par exemple, on le voit bien avec les définitions, vous voyez, pour un neurologue, enfin, il y a des définitions qui sont données par des neurologues, bon voilà, c'est une tempête du système sympathique. Vous voyez, pour des psychologues, c'est une expérience vécue qui doit passer par le filtre de la conscience. Et selon les prismes disciplinaires, justement, on enferme l'objet. C'est ce que j'ai pas voulu faire, donc j'ai pas voulu le définir. Ce qu'on peut voir quand même aujourd'hui, c'est que principalement, la plupart des travaux qui sont réalisés, ils sont réalisés, on va dire, au mieux, d'un point de vue interdisciplinaire, au croisement de la biologie et de la psychologie. Mais ça veut dire que ça reste totalement interne. Le social et le culturel n'impactent pas. Et pourtant, c'est ce qu'on a vu déjà tout à l'heure. On sait très bien que ce social et ce culturel impactent sur l'orgasme.
1: Et que notre histoire évolutive, notre histoire humaine, elle a été tout le temps impactée. Aujourd'hui, les scientifiques, ceux comme vous, commencent à s'en emparer, mais c'est vraiment tout nouveau. Mais on n'a quand même pas beaucoup recherché sur l'orgasme. On a cherché là-dessus quand ça concernait la fécondation, sinon du côté des hommes qui sont beaucoup plus étudiés que les femmes, mais ça n'intéressait pas tellement, effectivement, c'est encore du tabou, c'est très difficile à explorer, enfin, c'est toutes ces raisons à la fois.
29: Ouais, il y a un déni, un refoulement, parce que si vous, au minimum, on pourrait parler avec Freud de déni et de refoulement, mais on voit par exemple que si vous voulez, en biologie, on va avoir des millions et des millions d'articles qui sont produits sur la reproduction, dans à peu près toutes les espèces, l'anthropologie, qui est quand même ma discipline d'origine, elle s'est en partie construite sur les systèmes de parenté. Lévi-Strauss nous disait, non mais c'est dans la vie sexuelle humaine qu'il faut regarder le passage de la nature à la culture. Mais en fait, il n'a pas vraiment parlé, il a pas parlé de sexualité, il a parlé d'alliance entre groupes et de parenté. Et si vous voulez, donc ça fait qu'on a d'un côté la reproduction, de l'autre la parenté, et puis au bout du compte, on dit que c'est la vie sexuelle, mais il n'y a pas de sexe. En tout cas, c'est un sexe sans orgasme et sans plaisir.
1: Alors que justement, dans votre anthropologie d'orgasme, il y a du plaisir, il y a des orgasmes. C'est au fond, j'ai envie de dire, ça nous ouvre ou nous donne une autre grille de lecture de nos affects, de la manière dont on se représente la jouissance, mais aussi le corps et tout ce qui nous échappe. Nos désirs, nos pulsions. C'est à la fois ce qui nous échappe et ce qui nous émeut. C'est aussi pour ça qu'on ne peut pas le nommer.
29: En partie, oui, sans doute. Oui, je vous rejoins là-dessus. Et puis parce que, voilà, on a tous ces tabous. Donc, on le nomme pas, on n'en parle pas. Je ne sais pas si vous en parlez régulièrement avec vos copines. Mais moi, par exemple, même avec mes copains d'enfance que je connais très bien, personne, les langues se délient pas, quoi. J'ai essayé d'en parler au début
1: même
29: de ce sujet.
1: Même en travaillant sur ce sujet.
29: Ouais, même en travaillant sur ce sujet, par exemple, mes copains d'enfance, avec qui je suis toujours très très proche, les langues se délient pas.
1: Et pourtant, l'orgasme est bien plus partagé qu'on ne le croit, enfin en tout cas on l'espère, mais partagé dans et par tout le vivant. Vous avez d'ailleurs étudié la question, hein, interespèces. Un de vos chapitres s'intitule « L'orgasme et le vivant ». À ce sujet, Enguerrand, je vous propose d'écouter un spécialiste de la question en quelque sorte, le professeur d'écologie évolutive Thierry Laudet, éminent spécialiste des sexualités animales et de la biodiversité amoureuse. Il est l'auteur entre autres d'une « Histoire naturelle du plaisir amoureux » des éditions Odile Jacob, ouvrage pour lequel nous l'avions reçu. Je propose d'écouter Thierry Laudet, que vous citez d'ailleurs dans votre anthropologie de l'orgasme.
3: Comment se fait-il que le plaisir soit un élément si partagé sur la planète? Alors, en regardant de très près les espèces animales, il a fallu qu'on codifie les éléments qui permettaient de vérifier.
1: Oui, mais oui, parce que comment on fait techniquement pour mesurer le plaisir chez un animal?
3: Donc,
1: il faut
3: faire de la physiologie, utiliser quelques électrodes de ci, de là, vous voyez, pour mesurer ces choses-là, mais aussi mesurer les sécrétions, mesurer les contractions musculaires, enfin, tout un ensemble d'éléments qui nous permettent d'affirmer qu'en effet, il y a de très nombreuses espèces, du furet au bonobo, bien sûr, ou du rat, même à l'escargot, qui peuvent ressentir des éléments qui vont conférer du plaisir.
1: Il y a des rois et des reines de l'orgasme, ce serait qui chez les animaux? Il y a les rats, c'est pas mal, je crois.
3: Les rats, c'est pas mal. Les bonobos, c'est très bien aussi.
1: Ah, bah oui, les bonobos, évidemment.
3: Les léopards, les tigres, beaucoup de félidés ont des relations très longues, amoureuses. Beaucoup de serpents aussi, hein. Une étreinte de serpent, ça peut durer plus d'une heure. J'en ai vu il n'y a pas très très longtemps chez moi, là, entre deux couleuvres d'esculapes, et je peux vous dire que ça y allait, hein.
1: Donc, il y avait du plaisir.
3: Ah oui, il y avait des orgasmes très visiblement. Après, il faut bien comprendre aussi que notre interprétation de ces choses-là, elle est basée sur tout un ensemble de critères qui accompagnent l'orgasme humain. Donc, on peut en déduire que c'est très proche de l'orgasme humain. Mais même l'orgasme humain, on a mis du temps à le comprendre.
1: Pas sûr qu'on l'ait vraiment compris, cet orgasme humain. Moi, j'en suis pas sûr. Vous voulez réagir, Enguerrand Massia, à ce que vient de dire Thierry Laudet?
5: Oui, parce que j'ai bien lu Thierry Laudet, pour le coup. J'ai bien lu, vous l'avez vu vous-même dans l'ouvrage.
1: Oui.
5: Et alors, Thierry Laudet, il va jusqu'à nous dire, par exemple, que la drosophile...
1: La mouche drosophile,
5: tout à fait, a des orgasmes.
1: Oui.
5: Alors voilà, là ça me pose problème, mais si vous voulez, cette vision d'un orgasme partagé sur l'ensemble du vivant, elle l'est par plusieurs, il n'y a pas que Thierry Laudet qui dit ça, il y a plusieurs chercheurs, Minoshe Tuizen par exemple, il va pas jusque là, hein, mais
1: les mammifères ou les gros animaux.
5: Voilà, il va dire absolument que c'est quand même très largement partagé. Moi, j'ai essayé de mettre quand même un peu plus au clair, si je peux me permettre,
1: mais
5: cette question, vous voyez, c'est pas des électrodes et blabla. J'ai dû hiérarchiser les différents critères. Et par exemple, j'ai du mal, je peux pas affirmer que la drosophile, la mouche drosophile, a des orgasmes parce que c'est un insecte et qu'un insecte, on n'est pas sûr qu'il soit sentient, qui ressentent la douleur ou le plaisir. Donc, si vous voulez, c'est pour moi, dans la hiérarchie et dans la méthode que j'ai créée pour essayer de déterminer ça, c'est déjà le premier critère. Alors après, il y a un deuxième critère. Vous voulez que je développe cette partie? Après, il y a un deuxième critère, c'est la présence de structures anatomiques. Hein, à la fois, par exemple, un pénis, et, bon, pour le coup, la mouche drosophile a un pénis. Et un clitoris, et qui vont être innervés par des nerfs pudendaux, épigastriques, etc., remontés au cerveau. Donc il faut ces structures anatomiques. Mais ces structures anatomiques, elles sont nécessaires, mais elles sont pas suffisantes. On sait bien qu'on peut avoir un clitoris et ne pas avoir d'orgasme, d'accord? C'est pas quelque chose de nouveau. Il faut aussi des structures, des neurohormones, hein. On sait que l'orgasme et le plaisir sexuel... Alors, moi, je remets aussi, attention, je fais une petite parenthèse, mais qui est très importante, c'est-à-dire que je replace l'orgasme sur le continuum du plaisir.
1: C'est quoi? C'est l'acmé du plaisir?
5: C'est l'acmé du plaisir, absolument. Enfin, l'orgasme le plus intense sera l'acmé du plaisir, et ça commencera la gratification, et je ne doute que peu, par exemple, que la mouche drosophile ait de la gratification. Mais j'irai pas, moi, jusqu'à l'orgasme. Pour continuer sur l'orgasme, troisième critère, ce sont donc ces neurohormones, hein, de l'ocytocine, de la dopamine, toute cette cascade qui est assez bien décrite, j'espère, dans le livre. Et donc, qui est aussi nécessaire, mais qui n'est pas suffisante. Il faut aussi des processus physiologiques, c'est-à-dire par exemple chez les femmes des contractions inférieures du tiers du vagin ou chez les hommes des éjaculations, mais ça on sait que c'est ni nécessaire ni suffisant.
1: C'est pas la preuve de, mais il faut tout ça.
5: C'est pas une preuve, ça c'est ni nécessaire ni suffisant parce qu'on sait qu'on a des orgasmes sans éjaculation.
29: D'accord. Et des éjaculations anhédoniques. Et chez les femmes, c'est pareil. Cette contraction du tiers inférieur du vagin, elle peut arriver parfois sans orgasme. Et puis, parfois, avec des orgasmes, elle n'arrive pas. D'accord. Donc ça, c'est un quatrième critère qui est non nécessaire et non suffisant. Et enfin, il y a ce qu'on peut voir comme les comportements, c'est-à-dire les grimaces faciales, par exemple, qu'on va très très bien voir chez les grands singes, ou alors, par exemple, les vocalisations ultrasoniques qu'on peut voir chez les rats, d'accord?
1: Et ça, les orgasmes sont sonores.
29: Absolument. Et donc chez les ces indicateurs comportementaux, ils sont suffisants, mais ils sont pas nécessaires parce que c'est pas parce qu'on n'a pas ces contorsions du visage qu'on n'a pas d'orgasme non plus.
1: Oui, bien sûr.
29: Donc j'essaie de faire le mix de tout ça pour analyser, je dirais espèce par espèce un peu.
1: Et donc vous ne diriez pas que l'orgasme c'est pas le propre de l'humain?
29: Ah, pas du tout. Là, par contre, je rejoins Thierry. Moi, ce que j'ai pu montrer avec ces critères-là, c'est que c'est sûr que chez les rats et les grands singes, on peut, alors, évidemment, ils parlent pas, donc, c'est quand même le critère sine qua non, c'est de dire qu'on a eu un orgasme, et c'est là-dessus que tous les autres indicateurs ont été développés. Ils parlent pas, mais je pense qu'on peut très, il y a d'énormes chances et un faisceau d'arguments très solide pour dire que les rats, les grands singes ont des orgasmes. Mais on peut les voir aussi, par exemple, Marc Klein de Strasbourg, il écrivait à Kinsey pour lui dire bon ben j'ai vu des lapins et c'est obligé, il y a des orgasmes chez les lapins mâles et femelles. Et puis il y a aussi une très belle description sur un oiseau, un seul oiseau, le seul oiseau chanteur à pénis, qui s'appelle l'Alectoa bec rouge. Il y a une exceptionnelle description de son orgasme avec des ailes qui frétillent, les jambes, enfin les pattes qui tremblent, etc.
1: Donc l'orgasme n'est pas le propre de l'humain, mais par contre la jugulation du désir sexuel, vous le dites très bien, Enguerrand Macia, c'est un des fondements de nos sociétés humaines. Parce que quand on fait société, qu'est-ce qu'on fait avec ça, justement?
29: Alors, tout à fait. Alors ça, c'est vraiment pas la partie la plus simple, ni la plus modeste, disait mon éditeur, de l'ouvrage.
1: Mais c'est bougrement intéressant.
29: Ah bah écoute, en tout cas, ça me fait plaisir de l'entendre. C'est vraiment une des hypothèses qui est venue au fur et à mesure, en fait, de la lecture. Alors, vous voulez que je la développe?
1: Un petit peu, bien sûr. Pourquoi et comment, c'est au fondement même de ce qui fait société. Est-ce que c'est pas aussi de mettre de côté l'orgasme, de le juguler, de le régler, voilà.
29: Tout à fait. Alors, ce qu'il faut reprendre, c'est un peu, là, pour le coup, je vais être obligé de développer aussi un peu en amont, c'est-à-dire les premiers hominines. D'accord? Vous savez qu'on considère que l'humanité a vu ses premiers représentants aux alentours de 6-7 millions d'années. Et il y aura un ancêtre commun à nous et aux pans, c'est-à-dire aux chimpanzés et aux bonobos. Et cet ancêtre commun, ça pourrait être Toumaï avec Michel Brunet.
1: 7 millions d'années au Tchad.
29: Exactement. Et donc les premiers hominines, aujourd'hui, la paléoanthropologie est à peu près certaine que ces premiers hominines avaient un système socio-sexuel qui ressemblait à celui des chimpanzés et des bonobos. Quel est ce système socio-sexuel? C'est un système socio-sexuel de société multimâle, multifemelle. On pourrait dire que nous aussi, nous sommes dans des sociétés multimâles, multifemelles, où la reproduction se fait dans la promiscuité. D'accord? C'est-à-dire que une femelle chimpanzé ou bonobo s'accouple entre 0,5 et 3,5 fois par heure. D'accord? Au bout d'un cycle menstruel, elle aura copulé avec tous les mâles matures du groupe, ou presque tous les mâles, parce que les grands singes ont aussi des préférences. Alors, transposons ça à notre société. Moi, je vais faire les courses, j'habite dans un petit village, je vais faire les courses, puis je me dis, ah, salut, c'est bien sympa.
1: Pas sûr qu'il faille transposer ça à nos sociétés.
29: Voilà. C'est-à-dire que ça crée, ce que je crois, du désordre social. Du désordre social parce que cet accès à la sexualité et au plaisir sexuel, elle engendre à la fois des conflits, des combats pour l'accès au plaisir sexuel, mais aussi, une fois qu'on a eu cette sexualité, avec notamment l'ocytocine qui va être libérée au moment du plaisir, etc., eh ben, ça crée des liens dyadiques qui sont erratiques. Et les sociétés...
1: Qui sont erratiques, c'est-à-dire qu'on peut pas canaliser, c'est ça, c'est...
29: Exactement, qui vont dans tous les sens. Et puis, surtout si, en fait, on en a un là, puis un autre, une demi-heure après
1: mais
29: avec quelqu'un d'autre.
1: Ça va être très compliqué à gérer.
29: Ce que je veux dire, c'est que voilà, ça désorganise le social. Et il a fallu faire du social strictement humain avec ce sexuel. Et tout ce que je pose dans le livre, c'est quand et comment.
1: Eh bien, on commence à comprendre pourquoi vous avez fait une anthropologie, la toute première anthropologie de l'orgasme. Enguerrand-Massien, on s'arrête maintenant sur votre choix musical orienté, évidemment, comme sujet. Extrait du dernier album de Pulp, un groupe que vous aimez bien, on écoute My Sex sur RFI.

0: My Sex, les Pulp sur RFI, c'est votre choix musical, Enguerrand Martien, et on le partage avec grand plaisir autour de la question: pourquoi faire une anthropologie de l'orgasme? L'anthropologue bio-culturel que vous êtes vient de publier à la découverte une formidable, et la première d'ailleurs, anthropologie de l'orgasme. Un thème, un phénomène singulier, jusqu'alors peu abordé par les chercheurs en sciences humaines comme en sciences exactes. Et pour cause, c'est compliqué, on l'a dit, d'étudier l'orgasme et ses effets neurobiologiques. Écoutez voir ce que nous en disait ici même il y a quelques années, c'était dans ce studio, le neurobiologiste Serge Stoléru, chercheur à l'INSERM et auteur d'Un cerveau nommé désir.
1: La rencontre procréative est associée dans le cerveau à l'expérience orgastique, c'est-à-dire finalement, on peut dire, l'expérience de plaisir maximum.
0: L'orgasme se voit dans le cerveau, Serge Stoléru?
1: Alors, c'est très difficile parce que c'est un phénomène relativement court et les méthodes actuelles imagent surtout des phénomènes un peu plus longs. Et puis, l'autre raison pour laquelle c'est difficile...
0: C'est compliqué de mettre quelqu'un dans une machine.
1: Alors, certains l'ont fait, hein, en particulier dans des pays très très libéraux de ce côté-là. Je pense à la Hollande. Mais si vous voulez, pour arriver vraiment à montrer quelque chose, hein, il faut que l'expérience soit, enfin, l'expérience vécue soit répétée plusieurs fois. Et évidemment, c'est relativement compliqué pour l'orgasme. Ceci dit, les quelques études montrent quelque chose d'extraordinaire, je trouve, c'est que l'orgasme est associé en fait à une réduction de l'activité cérébrale à peu près dans tout le cerveau, sauf dans une petite partie du lobe frontal. Et donc, c'est comme si à ce moment-là, il y avait une espèce de désactivation de quasiment l'ensemble du cortex.
0: Je voudrais vous faire réagir, Enguerrand Martien, sur ce que vient de dire Serge Stoléru, donc chercheur à l'INSERM. On débrancherait en quelque sorte pendant l'orgasme, notre cerveau se déconnecterait de tout, se spécialiserait peut-être dans quelque chose, mais en tout cas il y a quelque chose qui nous échappe, en tout cas on s'échappe du monde réel habituel.
2: Ah, de toute façon, là c'est sûr, d'ailleurs c'est ce qui caractérise en partie l'orgasme, c'est qu'on a une perte de conscience temporaire, une petite perte de conscience temporaire. Après, il y a eu des travaux récents là qui ont été réalisés sous IRM fonctionnel, notamment par l'équipe de WISE aux États-Unis. Alors c'est très compliqué, hein, en effet, de pouvoir faire des IRM sur les cerveaux, parce qu'évidemment on a du mal à bloquer la tête.
0: C'est un peu compliqué ou c'est biaisé après l'expérience.
2: Voilà, et je sais pas, en tout cas dans cette étude de WISE, moi j'ai vu plutôt que ça activait une, mais après je suis pas un spécialiste de neurosciences.
0: Oui, c'est une explosion, mais dans une partie du cerveau et le reste se déconnecte.
2: Et voilà, un cerveau profond qui va exploser littéralement. Donc après, je suis moins spécialiste que votre invité de cette question-là.
0: Mais... Vous êtes anthropologue, je le rappelle. Vous vous intéressez beaucoup au corps et vous vous êtes intéressé aussi dans cet ouvrage, évidemment, Anthropologie de l'orgasme, à la manière dont l'orgasme est vécu dans les différentes sociétés humaines. On a commencé à l'aborder sur le temps long, hein, avec nos ancêtres, les premiers humains. Mais selon les cultures, selon les pays, selon les continents, selon les époques, on ne vit pas l'orgasme de la même manière, on ne le vit peut-être pas du tout d'ailleurs, comment vous diriez ça et qu'est-ce que vous avez découvert, Enguerrand ?
2: Alors, j'ai pas procédé, vous voyez, par grande

0: géographique parce que c'était pas vraiment
1: Ben
0: possible
1: non.
0: et on n'a pas des données, si vous voulez, sur toutes les populations. Par
1: C'est
0: exemple,
1: clair.
0: aujourd'hui, vous voulez travailler sur l'orgasme en Afghanistan. La seule
1: Mon
0: possibilité que
1: Dieu.
0: vous avez, c'est de travailler justement sur les migrants. Mais ça, on a des données
1: Bien
0: là-dessus.
1: sûr.
0: Sur les migrants, par exemple, afghans, qui sont en Australie. Donc, j'ai des données là-dessus. Moi, j'ai plutôt procédé par grandes catégories, hein, puisque c'est un ouvrage, on en parlait, plutôt structuraliste, avec le genre, l'âge, qui sont des variables évidemment bioculturelles d'entrée, hein, le système sexe-genre, je devrais plutôt dire d'ailleurs, l'âge, la catégorie socio-professionnelle et bien sûr la religion. Ce qu'on peut voir brièvement, par exemple, parce que je vais prendre un exemple là ici, c'est sur le genre. Par exemple, on retrouve dans toutes les sociétés, ou justement presque toutes les sociétés humaines, un orgasme gap, c'est-à-dire qu'un orgasme gap entre les hommes et les femmes, c'est-à-dire que les hommes atteignent plus souvent l'orgasme lors des rapports hétérosexuels que les femmes. Par exemple, dans les sociétés occidentales, on est à peu près à 95% d'hommes et entre 65 et 75% de femmes, selon les études. Et
1: Et
0: c'est
1: selon
0: quelques...
1: ce que disent
0: Les
1: les gens
0: femmes...
1: qui les femmes et les hommes.
0: Absolument, selon ce que disent les femmes et les hommes. Mais vous savez, ça, c'est comme dans toutes les enquêtes, on va toujours avoir, si on remet en doute leurs paroles, ça devient très compliqué.
1: Surtout pour une question pareille, aussi intime que ça. Continuez,
0: Voilà.
1: Andréa.
0: Donc, on a un orgasme gap qui est quelque chose de transculturel et qui semble quasiment transhistorique. Mais en tout cas, sur le transculturel, il y a une exception. Une exception claire qui a été reportée par Donald Marshall, un anthropologue qui a travaillé dans les années 50 sur les îles Cook, et précisément sur l'île Magaya, et qui nous dit que là-bas, au contraire, ce sont les femmes qui vont avoir plus d'orgasmes que les hommes. D'accord? Vous voyez, une exception à la règle totale. On peut aussi se poser
1: Une
0: la
1: exception
0: question...
1: à la fois culturelle et enfin, bien plus culturelle que
0: Ah
1: biologique.
0: bah totalement culturel. C'était ah mais là je pense que l'orgasme gap c'est vraiment un résultat de la culture et pas du tout de la nature puisque ça dépend de nos pratiques sexuelles et si on stimule bien les femmes elles jouissent autant que les enfin ou si elles se stimulent bien elles jouissent tout autant que les hommes. Donc c'est vraiment culturel et là il y avait vraiment sur cette île de Magaya justement une culture de l'orgasme féminin, c'est-à-dire que pour les hommes c'était essentiel qu'elles jouissent plusieurs fois lorsque eux ne l'atteignaient qu'une seule fois. Et il se disait d'ailleurs que comme ça, elle n'irait pas voir ailleurs. À moins qu'il y ait quelqu'un de super trop fort, quoi. Vous
1: C'est
0: voyez?
1: extraordinaire. Ça voudrait aussi dire que l'orgasme, enfin, ça prend peut-être pas, mais ça se cultive.
0: Complètement. C'est aussi toute la dimension culturelle. C'est tout l'intérêt de cet objet d'étude. C'est qu'il est au croisement du biologique, du psychologique, du social et du culturel. Et là, par exemple, c'en est l'exemple. On prend un exemple qui va très bien aussi sur le continent africain où j'ai beaucoup travaillé. Chez les Baganda. Enfin, j'ai pas travaillé là-bas, j'ai travaillé au Sénégal, mais chez les Baganda en Ouganda, il y a eu pas mal de travaux qui ont montré que même dans les classes populaires, les femmes avaient régulièrement. Alors, je me repose sur les travaux de mes collègues hein, dans cet ouvrage, c'est une synthèse créatrice. Et par exemple, c'est Muanzagi qui a montré ça, que les femmes, il y a une pratique qui s'appelle le kakabari, que les femmes peuvent tout à fait demander aux hommes. Le kakabari, ça consiste à frotter le sexe de l'homme sur le clitoris de la femme
1: D'accord.
0: pour l'amener justement jusqu'à l'orgasme. Et on le voit ça justement dans visiblement toutes les classes sociales et ça favorise, vous voyez, l'orgasme. Alors, on a tendance à dire quand on est dans des milieux très pauvres, ben, on n'a pas les conditions pour être bien et pouvoir atteindre totalement l'orgasme et ce plaisir sexuel. Et ça, c'est un contre-exemple qui est assez intéressant
1: C'est une
0: aussi.
1: sorte de justice sociale érotique,
0: Voilà.
1: bien intéressante. Autour de la question, jusqu'où nous entraînera votre anthropologie de l'orgasme, Enguerrand Massia. Allez, une nouvelle question tout de suite pour vous, soulevée par un enseignant-chercheur en esprit critique à l'Université de Grenoble. C'est Richard Monvoisin, qui est membre du collectif de recherche transdisciplinaire Esprit critique et sciences. On l'écoute.
2: On est habitué depuis les années 40-50, avec les travaux de Masters et Johnson, à envisager le plaisir sexuel en forme de phase, avec une phase orgasmique à la fin. Et moi, j'aimerais savoir si est-ce que toutes les cultures se représentent ça exactement de la même façon, avec un acmé, un pic, voilà. Et l'autre question que je poserais volontiers, c'est est-ce que la recherche sempiternelle d'un orgasme acmique, un point culminant comme ça, est-ce que cela a un impact sur nos représentations dans nos sexualités modernes? La recherche absolue de l'orgasme, parfois au détriment de plein d'autres choses érotiques qui pourraient être très très sympas.
1: Que pouvez-vous répondre, Enguerrand Massia, à Richard Monvoisin?
0: Alors, donc il y a deux questions. Oui, je vais commencer par la première. Il y a beaucoup de sociétés, en effet, ça je le détaille pas mal dans la partie culturelle. Il y a beaucoup de sociétés, en effet, qui voient quand même l'orgasme comme un pic. Mais ça peut être aussi le feu, par exemple, en Finlande. On parle plutôt de feu. Et vous voyez, en France, et dans d'autres sociétés, on parle aussi de petite mort. Parce que cette disjonction de la conscience, à un moment, nous amène à penser ça. Donc, c'est pas tout le temps un pic, mais c'est quand même souvent vu comme un pic par de nombreuses sociétés. Après, les représentations sociales, il s'agit pas non plus de dire qu'elles sont monolithiques, hein. Donc, il y a plusieurs représentations dans toutes les sociétés. D'ailleurs, on devrait dire plutôt représentations culturelles. Mais c'est souvent associé à un pic. Ce n'est pas que ça, mais ça régulièrement dans pas mal de sociétés. Après, est-ce que justement l'orgasme, il y a beaucoup.
1: Est-ce qu'il y a une injonction finalement à l'orgasme, notamment dans nos sociétés aujourd'hui occidentales,
0: tout à fait,
1: modernes.
0: Alors, il y a sans doute en partie une injonction à l'orgasme, tout à fait, parce que on peut voir dans les sociétés occidentales, en tout cas en partie, une relation sexuelle épanouie doit aboutir régulièrement à l'orgasme. Mais il n'y a pas que ça non plus. Encore une fois, il ne faut pas être trop monolithique plus quand on s'intéresse aux cultures. Il y a pas que ça. Et puis je vais vous dire justement quand on voit ces citations que je vais vous mettre que vous avez dans le livre sur par exemple les femmes en Afghanistan ou les hommes quand ils parlent de la sexualité en Afghanistan, je me dis qu'il vaut mieux quand même une injonction à l'orgasme.
1: Oui, c'est préférable. Hein, on est d'accord.
0: Voilà.
1: C'est peut-être moins grave. Qu'est-ce qui vous a le plus, frappé, étonné, surpris, interpellé au cours de ce travail au long cours, hein, Enguerrand Massia, c'est vraiment une Bible, hein, il n'y en a pas d'autre, hein, une anthropologie de l'orgasme.
0: Bah écoutez, c'est dur parce que j'ai travaillé quand même 2 ans sur ce projet, j'ai lu énormément, j'ai énormément de choses qui m'ont interpellé, que ce soit sur les questions interespèces, j'ai essayé de tout consigner, c'est pour ça que le livre est un peu épais aussi. Mais ce qui m'a vraiment, vraiment surpris, parce que j'avais des représentations un peu comme tout le monde, c'est le Kama Sutra. C'est-à-dire que moi, j'avais cette idée d'un livre avec des images érotiques, limite porno, hein. J'ai lu le texte. Alors, certes, c'est pas pour toutes les classes sociales en Inde durant la période antique. Mais c'est un texte que je travaillais, si vous voulez, sur l'histoire à ce moment-là. Et donc, à la même période, à peu près, vous avez quand même les sociétés occidentales avec la chape de plomb chrétienne sur la sexualité, la réduction, je veux dire, même à certains moments du Moyen-Âge, je veux dire, même la relation avec sa femme était limite mal vue, quoi. Prendre du plaisir avec sa femme, c'était mal vu. Et donc, j'étais un peu dans tout ça. Et puis, je me dis, non, mais attends, bon, qu'est-ce que je vais prendre pour l'Ars Erotica? C'était une question. Il fallait que je choisisse un prisme. Mon éditeur voulait pas que je fasse 2000 pages. Déjà, il en a supprimé quelques-unes. je peux vous dire. Je me suis dit, je vais prendre le Kama Sutra et j'ai commencé ce texte. Alors, j'ai pris la version en anglais de Daniel Wu, moi. Et ce texte m'a absolument subjugué par, c'est vrai, son rapport à la sexualité, mais aussi à l'art, au plaisir, et la manière dont on voit, par exemple, vous voyez, on peut voir des conseils sur, pour une femme, comment tromper son mari. Vous voyez des petits conseils comme ça.
1: Oui, c'est vraiment le plaisir plaisir humain, enfin avoir du plaisir, cette quête du plaisir qui nous habite tous et qui là est pas seulement permise, autorisée, mais n'est plus tabou, n'est plus cachée. C'est ça.
0: Et tout à fait, on peut faire l'amour dans les jardins. Et je me suis dit, mais quelle libération. Alors attention, hein, pour les élites, je suis bien d'accord, hein, pour certains, par exemple, pour certaines sociologues chercheuses, elles nous disent, bon attention, c'est aussi la reproduction d'une domination brahmanique, etc. Oui, mais il y a quand même une liberté sexuelle qui était incroyable et qui est associée justement à la beauté, à la connaissance, au respect aussi des normes, hein, il y a un moment. Et puis en effet, il n'y a pas non plus que la liberté pour la femme à ce moment-là, mais c'était quand même vraiment un bond en avant et un gap tellement fort avec ce que je lisais sur le Moyen-Âge occidental que ça m'a vraiment, c'est un texte qui m'a beaucoup impressionné.
1: D'où l'intérêt justement de s'intéresser comme ça, scientifiquement, sérieusement, à ce qui nous meut, nous émeut, nous échappe, ce après quoi on court mais sans oser le dire, c'est quand même ça aussi.
0: Oui, c'était vraiment prendre l'orgasme au sérieux. Et je doute pas que certains collègues vont dire, non, attends, regarde, ils travaillent sur l'orgasme, vraiment, c'est pas sérieux, ça recherche, alors que c'est un ouvrage très sérieux. Et j'espère, justement, que des émissions comme ici permettront de le montrer.
1: Autour de la question, qu'est-ce que nos orgasmes disent de nous et comment le ou les partager? En musique, ça, c'est nettement plus facile. La preuve tout de suite sur RFI avec le bassiste et compositeur camerounais Richard Bona, qui a convié le soulman américain John Legend sur ce morceau dont le titre se passe de commentaire. Please don't stop.

0: Please Don't Stop, Richard Bona et John Legend sur RFI. On continue de s'interroger avec l'anthropologue Enguerrand Massia, auteur d'une formidable anthropologie de l'orgasme, sur ce que l'orgasme peut dire de nous, alors de notre corps, de notre condition humaine, de notre psychologie, de nos désirs, de notre plaisir, en lien évidemment, on l'a compris, avec nos représentations sociales et culturelles. À ce sujet, nouvelle question originale pour vous Enguerrand, elle est soulevée par Clotilde Courtogis, elle est directrice du Chronographe à Rezé, un musée archéologique qui présente jusqu'au 10 janvier prochain l'exposition Maternité au pluriel, archéologie de la figure maternelle. Voilà la question que votre travail lui a inspirée.
1: Ce que cela m'évoque, ce serait de comprendre peut-être s'il y a, à travers cette anthropologie de l'orgasme, une notion de prendre soin de l'autre. Et comment cette lecture dans l'orgasme, elle est présente au-delà du plaisir personnel, c'est toute cette lecture du plaisir de l'autre aussi, qui est aujourd'hui essentielle, et on le voit ô combien. Et est-ce qu'on arrive du coup à le savoir ou à le déceler?
0: Pouvez-vous répondre, Enguerrand Massia, à cette jolie interpellation hein, de Clotilde Courtogis?
2: Oui, qui va tout à fait avec la conclusion de l'ouvrage. Oui, le plaisir de l'autre et l'attention à l'autre, ça va passer aussi justement par une éducation sexuelle. Je crois. Aujourd'hui, on n'en parle pas. On parle pas, et c'est vrai que le plaisir féminin a longtemps été ignoré, mais pas au sens d'omission. Il a été vraiment culturellement construit de manière à ne pas être vu. D'accord. C'est vraiment une construction de l'ignorance du plaisir féminin qui a été réalisée.
0: Rappelons que le clitoris lui-même n'a été cartographié que très récemment, représenté que très récemment.
2: Tout à fait, à la fin des années 90. Et puis on peut dire que ça a été popularisé vers 2005-2006.
0: Par des chercheuses d'ailleurs.
2: Et aujourd'hui encore, il y a des études qui nous montrent en effet que les étudiantes de première année de médecine, de psychologie aux États-Unis sont à peu près 30% à pas mettre le clitoris. Enfin, en tout cas, le gland du clitoris au bon endroit.
0: Oui, c'est ça. Même pas connaître l'anatomie.
2: Leur anatomie.
0: Oui, c'est ça.
2: Des propres femmes. Donc, il y a eu vraiment une construction de l'ignorance sur le plaisir féminin. Or, justement, il faut reconstruire ça avec une socialisation sur ce plaisir sexuel et notamment une éducation. Une éducation au plaisir qui doit être partagée. Et ça, on ne va pas le retrouver. En tout cas, je peux parler uniquement pour la France parce que j'ai regardé que sur la France, quels étaient les programmes donc d'éducation à la sexualité, hein, à la vie sexuelle et affective. Et en effet, par exemple, à chaque fois que le plaisir vient ou arrive dans ces textes, il est toujours associé au danger, par exemple. Et on parle même pas, jamais le mot orgasme n'est même prononcé, écrit.
0: Oui.
2: D'accord? Donc, et pourtant, on sait que la construction d'individus, ou en tout cas, on va dire, d'une éthique du sujet sexuel, une éthique du plaisir, on pourrait dire, avec Foucault, ça permettrait de lutter contre les violences sexuelles. Si on apprenait que la sexualité avait pour objectif le plaisir de l'homme et de la femme, et pas juste que de l'homme, comme ça a été longtemps fait notre société patriarcale, et ben ça permettrait justement à la fois de rééquilibrer cet orgasme gap et cet accès au plaisir, mais également de mettre un coup important, je pense, au patriarcat.
0: Est-ce que, selon vous, Enguerrand Massia, finalement, alors vous dites on parle du danger plus que du plaisir, mais est-ce que c'est pas un peu dangereux, finalement, l'orgasme, une sexualité où il y a le plaisir comme but et comme fin? Est-ce que c'est pas un peu dangereux? On l'a vu, vous disiez au début, les sociétés humaines, il a bien fallu juguler ce désir qui sinon prend des proportions énormes. Enfin, c'est dangereux pour le pouvoir, finalement, des êtres qui sont contents, heureux, libres et qui savent se faire plaisir sans nuire à l'autre.
2: Oui, alors il faut trouver sans doute un équilibre,
0: parce que
2: c'est aussi dangereux de pas avoir d'éducation à la vie sexuelle et de pas avoir des individus qui sont responsables de leur sexualité, qui savent que, par exemple, si on apprenait aux jeunes garçons et aux jeunes filles que dans la relation sexuelle, il faudra avoir du plaisir, faire attention à soi, mais faire attention à l'autre également.
0: Faut le consentement au départ et après faut du plaisir.
2: Exactement.
0: Voilà.
2: Je crois que les deux pourraient tout à fait aller très bien ensemble et que sans doute ça amènerait des relations sexuelles plus épanouies.
0: Qu'est-ce que vous avez retiré, alors, à la fois personnellement et en tant que chercheur, en tant qu'anthropologue bioculturel, de ce travail qui vous a pris 2 ans et qui donne donc cet ouvrage de cette anthropologie de l'orgasme?
2: Alors, d'un point de vue personnel, j'ai retiré beaucoup de choses parce que j'ai énormément appris.
0: Mais c'est vrai qu'à la lecture, on apprend plein de choses, je suis d'accord avec vous.
2: J'ai énormément appris des collègues. Après, sur ma... Après, moi, c'est vrai qu'on parle aussi de sexualité avec ma femme, mais on l'avait pas fait. Par exemple, j'ai un garçon qui rentre dans l'adolescence. Bon, alors, il était un peu jeune avant pour qu'on lui en parle, mais il se trouve que quand je finissais ce livre, lui aussi commence sans doute avoir ces questions. Bon, il veut pas trop nous en parler. Vous savez, c'est malaisant de parler de sexualité avec ses enfants et ses parents. Ouais. Personne n'a vraiment envie de le faire.
0: C'est compliqué.
2: Mais en même temps, comme l'école le fait pas, justement, cette éducation au plaisir, c'est peut-être aussi à nous, les parents, même si c'est malaisant, de le faire et de dire bon bah, il faudra demander le consentement et c'est important de donner du plaisir à l'autre. C'est important que t'en aies. C'est ça l'objectif de la sexualité. Ça n'empêche pas d'avoir des discours sur la protection, à côté, sur les dangers qui sont possibles, mais de limiter aujourd'hui, comme parfois on l'entend, je veux dire, la sexualité au viol, aux maladies, au sida. Bon, c'est peut-être pas que ça non plus. Donc je crois qu'il y a un équilibre, et dans cet équilibre, mettre le plaisir, c'est quelque chose qui peut être pertinent. En tout cas, moi, je l'ai fait pour... Puisque vous me demandez ce que ça m'a apporté, c'est déjà de le voir dans ma propre vie.
0: En tout cas, vous ouvrez, parce que ça ouvre quand même un champ de recherche extraordinaire. Je dis, c'est la première anthropologie de l'orgasme. Et vous ne donnez pas de conclusion, évidemment. Je sais même pas si on a une, d'ailleurs. Je sais pas sur quoi vous allez travailler maintenant, Guérin Martial, avec vous. Je m'attends au pire comme au meilleur, je dois dire, à tout.
2: Pourquoi au pire?
0: Non, au meilleur.
2: Ah, je préfère, parce que j'étais venu il y a quelques temps sur l'environnement, mon projet
0: actuel. Absolument, vous étiez depuis le Sénégal, depuis Dakar.
2: Tout à fait, et c'était sur l'environnement, les questions de temporalité sur la Grande Muraille Verte, temporalité politique, temporalité écologique et temporalité des populations. Aujourd'hui, c'est possible que je reprenne un travail, en effet, sur l'environnement, sur le corps et l'environnement, tout à fait.
0: Le corps et l'environnement.
2: À l'heure du changement climatique, avoir une approche un peu plus incarnée que ce qui se fait actuellement.
0: Oui, incarné, interdisciplinaire, interpopulation, voire interespèce. Merci infiniment, Guérin Martial, d'être venu partager, c'est pas évident tout de même, cette anthropologie de l'orgasme, la toute première du genre, extrêmement documentée, passionnant, édité dans la collection Sciences sociales du vivant, des éditions de la Découverte, et à mettre entre toutes les mains, ou presque, il y a peut-être une petite question d'âge quand même. Vous revenez quand vous voulez, Enguerrand.
2: Merci beaucoup, Caroline. Ça sera avec plaisir.
0: Autour de la question, c'est fini pour aujourd'hui. Vous pouvez bien sûr nous retrouver en rediffusion ce soir à 23h temps universel. 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Merci pour votre curiosité tous azimuts. Chers amis auditrices et auditeurs, surtout gardez l'esprit libre et ouvert à tous les possibles. À l'écoute de RFI, c'est bientôt l'heure de retrouver le journal et à suivre Nathalie Amar sur le Pont des Arts.
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1: Bonjour à toutes, bonjour à tous. Ravi comme chaque lundi de donner le coup d'envoi de la semaine en votre compagnie avec un programme classique ou plutôt un classique au programme. Paris s'impose à Marseille, succès du PSG au stade Vélodrome. Dans un bon match, plutôt équilibré, mais pas sûr qu'une bonne prestation suffise à rassurer les supporters sur la Canebière. Car l'OM, leur OM, est en chute libre. Plus d'argent, plus de résultats, les défaites qui s'accumulent. Marseille pointe à l'avant-dernière place du classement après 5 journées de Ligue 1. Et même moi, ça me rend triste, Marc Libra. Bonjour Marc.
2: Bonjour Hugo, bonjour à tous. J'ai vraiment pas de chance, c'est encore vous lundi, hein, vous rendez compte.
1: Ouais, ouais, mais
2: vous avez pris du plaisir à écrire ça.
1: J'ai fait en sorte en tout cas d'avoir
2: il y a quand même pas mal de vérité.
1: Il y a pas mal de vérité. De vous provoquer le lundi. Ouais, je me suis arrangé avec les Marseillais, les dirigeants, ma
2: faites
1: cour,
2: attention.
1: Mais plus d'argent,
2: vous
1: ne
2: vous bougez pas d'ici. Bon, il y a quand même beaucoup de vérité dans ce que vous dites.
1: Et ça me rend triste de vous savoir triste, Marc
2: Merci.
1: Libra. Il me semble qu'un certain Saïd Hamda était également au stade Vélodrome de Marseille hier. Bonjour Saïd.
3: Absolument, bonjour à tous.
1: Mes oreilles sont partout, je vous ai entendu poser des questions en conférence de presse direction l'Angleterre, également dans Radio Foot ce lundi. On va parler d'un accro assez spectaculaire, celui des Gunners. Arsenal battu 3-0 par Brighton. Brighton, l'une des surprises du début de saison en Première Ligue, tout comme le Brentford de Mamadou Sangaré ou encore Leeds. Focus sur ces équipes, sensation du début de saison, focus également sur le plus grand derby au monde. Mesdames et messieurs, le derby des Dockers à Londres, on attend ça chaque année et on ne savait même pas vraiment qui y jouait il y a encore quelques heures de notre côté dans le bureau de Radio Foot. Millwall, West Ham, bonjour Salim Bongali.
4: Bonjour Hugo, bonjour à toutes et à tous.
1: C'est une date que vous cochez religieusement chaque saison dans le calendrier.
4: Oui, parce que typiquement on essaie de les observer. Je rappelle que ça fait 14 ans qu'on n'avait plus eu ce Millwall-West Ham. Depuis 2012, j'avais eu la chance de participer et d'être au stade lors de celui de 2012 qui avait été incroyable, avec une électricité, on utilisait ce mot un peu plus tôt, assez invraisemblable. C'est ce jour-là que j'ai compris l'électricité dans l'air. Bref, c'était magique.
1: Gardez-en sous le coude, on va en reparler de ce derby des Dockers en D2 anglaise. On parle vraiment de tout dans Radio Foot International. On va même parler d'une légende italienne en fin d'émission. Hommage à Sandro Mazzola, un grand joueur de la botte, légende de l'Inter Milan, membre de la Squadra Azzurra lors du Mondial 1970, celui de Pelé bien sûr au Mexique. Mais avant tout cela, mesdames et messieurs, RFI a une très très belle surprise pour vous.
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6: Ça peut faire mal. Et on voit Kylian Mbappé sur son pied gauche. Et 2-3 pour l'équipe de France. De Kiki premier. Son 10e but dans cette Coupe du Monde. Et tout est possible. Oh là là, quel animal, Kylian Mbappé.
1: Événement sur la radio du monde. Le mot est pesé, choisi, entretien exceptionnel avec un certain Kylian. Vous le connaissez peut-être, capitaine de l'équipe de France, buteur vedette du Real Madrid. Rendez-vous demain à l'écoute de la radio du monde, 6h20 temps universel. Kylian Mbappé, invité international dans la matinale d'Arnaud Pontus, un entretien réalisé la semaine passée à Madrid, au centre d'entraînement du Real, à retrouver également demain mardi dans Radio Foot International avec Annie Gasnier. Cette interview réalisée par Olivier Pron, Nicolas Benita et Julien Ferré, elle nous permet d'entendre Mbappé expliquer que il serait candidat, alors là c'est vraiment un scoop, à un certain trophée individuel qui va bientôt être décerner le ballon d'or.
7: J'ai une grande année au niveau individuel. Je sais que c'est le critère le plus important pour le ballon d'or. J'ai été meilleur buteur de toutes les plus grandes compétitions. Et je pense que ça peut être une bonne année pour moi et je le sens bien.
8: La compétition n'a jamais été, semble-t-il, aussi ouverte.
7: Oui, c'est ce qui se dit. Je sais pas, je connais pas toute l'histoire du Ballon d'Or, mais c'est vrai qu'on parle beaucoup d'une lutte ouverte, donc c'est plaisant à voir, c'est plaisant à participer, et je pense que ça divertit aussi les gens.
8: Vous seriez déçu si ça n'était pas la bonne cette année? C'est la neuvième fois.
7: Ah, bien sûr. Je pense que, comme je l'ai dit, un compétiteur, quand il gagne pas, il est toujours déçu. Donc, à partir de ce moment-là, je pense que c'est plus mon âme de compétiteur qui sera touchée. Mais après, on va voir comment ça va se passer.
8: Alors on vous voit beaucoup, on vous entend beaucoup, avec des déclarations qui vous sont propres, on vous connaît, j'ai toujours été l'élu, il n'y a eu personne de meilleur que moi la saison dernière, c'est vous.
7: C'est moi.
8: Vous comprenez que ça puisse peut-être certains en France les choquer ou dire...
7: Oui, bien sûr, bien sûr, bien sûr. Après, en France, il y a beaucoup de choses qui choquent. Donc après, j'ai pas de problème avec ça, j'ai jamais voulu... faire l'unanimité, c'est parce que c'est pas possible. Mais après, j'arrive pas à être quelqu'un d'autre. Donc, je vais pas essayer d'apprendre à être quelqu'un d'autre. J'essaye d'être moi, avec mes qualités et mes défauts, avec mes conquêtes et mes échecs, et j'avance comme ça.
1: Kylian Mbappé, ce n'était qu'un petit teaser. L'intégralité de l'entretien accordé à Olivier Prou, Nicolas Benita et Romain Ferré, Julien Ferré, on va le laisser profiter de sa retraite de footballeur. C'est donc demain dans la matinale de RFI, 6h20 en universel, dans Radio Foot un peu plus tard dans la journée, le www.rfi.fr, nos réseaux sociaux, vous retrouverez l'ami Kylian un peu partout. Ça vous embouche un coin autour de cette table, Marc Libra, Salim Bongali,
3: Saïd Ndar. Non, ça ne m'étonne pas qu'il parle avec RFI, c'est tout à fait normal.
1: C'est bien, vous êtes corpo, mon cher Saïd.
2: Le faire avant. Mais je suis surpris qu'il ne soit pas au courant des histoires de la Coupe du Monde et des Ballons d'Or.
1: En tout cas, il parle Ballon d'Or, il parle aussi Afrique, évidemment, probablement beaucoup du Cameroun, tout ça. C'est demain, événement, et vraiment, on est ravis de ce
2: bravo.
1: Bravo, Olivier Prou, Nicolas Benita et Romain Ferry.
9: Tiens, elle commence! Un but partout! Entre l'Olympique de Marseille et le Paris Saint-Germain! Nuno Mendes, il est bon! Et Marquinhos, qui n'en finit plus de marquer, le capitaine parisien! Succès 2-1 du club de la capitale! L'Olympique de Marseille qui s'incline pour la 5e fois de suite, toute compétition confondue!
1: Il paraît qu'il existe des défaites encourageantes. Entre parenthèses, le Ferran qu'on a entendu là il y a quelques instants, Manu Terradios. On remarquera le roulé du R, là c'est incroyable. On salue l'ami Manu. Les supporters marseillais, je ne sais pas s'ils croient aux défaites encourageantes, en tout cas ils ont applaudi leurs joueurs hier soir. Un peu moins leur dirigeant, à commencer par Franck McCourt, l'oncle d'Amérique. Il n'y a plus d'argent sur la canebière. La seule chose que l'OM accumule, ce sont les défaites. Et hier, c'était la 4e de rang en Ligue 1 cette saison, la 5e d'affilée, toute compétition confondue. L'OM est relégable, avant-dernier de Ligue 1 ce lundi, après donc un classique perdu à la maison, mais 2-1 seulement. Et si le tableau est très très sombre, il y a peut-être quand même, mon cher Marc Libra, quelques motifs d'espoir après la prestation, encore une fois, encourageante d'hier.
2: Encourageante, je ne sais pas, puisqu'à l'arrivée, ça fait 0 points, ça fait 5 victoires, toute compétition.
4: 5 défaites.
2: 5 défaites, finalement.
1: Donc, vous, la défaite encourageante, c'est pas...
2: Non, mais ça n'existe. Non, mais j'ai jamais entendu des défaites encourageantes, c'est quelque chose que je ne cautionne pas, que je n'arrive pas à comprendre. L'Olympique de Marseille s'est incliné face à une équipe de Paris qui a seulement, à mon avis, à 30% de sa préparation. Ils n'ont pas forcément forcé. Si Dembélé est en forme, je pense qu'à la mi-temps, il y a 3-0, il peut en mettre 2, voire 3. Et ils se sont battus avec leurs armes. Alors certes, beaucoup de bonne volonté, mais c'est très faible. Malheureusement, c'est faible. Et quand on est faible, après, pourquoi à l'heure de jeu, des joueurs ont des crampes? On est à l'heure de jeu, on est en septembre, on est même pas en octobre.
1: La comment sortie de Guiri, par exemple, elle est...
2: Non, mais il y en a plein.
4: Aminarit
2: qui est pris de crampes, percu de crampes. Il y a des joueurs qui, on voit leur attitude à la 50e. Alors, parce qu'à la, on se dit, putain, c'est bien la première. Bon, ils ont tenu, bon, le lob, le machin, la tête en retrait alors qu'il doit marquer. Mais en fait, on se rend compte que, sur la seconde, en fait, dès qu'ils démarrent la seconde, là, ils sont, ça arrive comme un rouleau compresseur. Ils ne savent plus, ils savent plus comment faire, vraiment.
4: C'est le problème et c'est ce qu'on voit depuis le début avec l'OM. Alors, au-delà de la qualité, et vous l'avez dit, la faiblesse de l'effectif, parce que le banc, je le mets à part, c'est un banc hors concours.
2: Faut pas en parler,
4: qui est pour moi le pire banc de Ligue 1. Le 11, on va dire, ok, mais là encore, bref. À un moment donné, quand vous avez des joueurs qui, depuis le début de saison, hein, contre Rennes, ça avait été ça, une première période plutôt correcte, et après, à partir de la 55-60e minute, ça s'était étiolé. Sur d'autres rencontres également. Là, ben, pointons du doigt, pour Bruno Genesio. Même s'il y a des choix qui sont pas innocents, qui sont plutôt bons, etc. Et donc la préparation au final de ce groupe, à un moment donné, c'est pas normal qu'en septembre, alors même si je veux entendre qu'on doit encore avaler et gérer et avaler la prépa physique, c'est pas normal qu'il y ait autant de soucis physiques à partir de la 60e et qu'en face, on vous rend dedans sur chaque match. Il y a un énorme souci en fait de préparation.
1: Mais alors là, si je suis ce que disent Marc et Salim, Saïd Hamdaï, il faut être très inquiet. Il n'y a pas de motif d'espoir, même après ce qui a été plutôt une courte défaite face au PSG hier.
3: Ça a été une courte défaite aussi parce que Marseille savait qu'ils affrontaient le Paris Saint-Germain, qui avait un stade plein et donc il ne fallait pas se faire humilier. D'ailleurs, c'était un petit peu la crainte de tout le monde de voir Paris dérouler à 3-4-0. Donc forcément, dans les têtes, les joueurs le savaient. Ils ont donné beaucoup. En première mi-temps, ça a été plutôt correct. Je vais dire correct parce que ils rentrent à la mi-temps avec 0-0. Donc, ce qui est plutôt positif. Mais comme on l'a souligné ici, c'est pas normal qu'Aminarit sorte à l'heure de jeu pour des crampes. Tout le monde pensait qu'il était blessé. C'est un joueur qui a de l'expérience, qui apporte beaucoup, qui a d'ailleurs fait plutôt un bon match, qui s'est battu sur tous les ballons. Mais normalement, à ce niveau-là, quand tu joues dans un club comme l'Olympique de Marseille, déjà même quand tu joues juste en Ligue 1, tu peux pas être un professionnel et sortir avec des crampes au bout d'une heure de jeu. Et c'est pas que Aminarit, parce que là pour le coup il y a d'autres joueurs qui sont ciblés. On a vu que Marseille a énormément baissé le pied en seconde mi-temps. D'ailleurs il y a une statistique, il me semble que Paris sur la seconde mi-temps ils sont en XG à plus de 3, ce qui est colossal sur 45 minutes. Si Paris n'avait pas été maladroit, on aurait vraiment pu avoir ce score fleuve. Marseille ne doit pas subir autant. Je crois qu'aussi en termes de possession de balle, ils sont à moins de 30% sur la deuxième période. Donc effectivement c'est beaucoup moins catastrophique que ce qu'on aurait pu vivre, mais à un moment donné, Marseille ne doit pas se reposer en se disant c'est une performance plutôt intéressante et si on joue comme ça contre Angers 3, on va faire le plein de points, parce que ça c'est un énorme piège. Et d'ailleurs Bruno Genesio l'a expliqué en conférence de presse, parce que beaucoup de journalistes étaient quand même plutôt optimistes en disant c'est une défaite encourageante. Il disait mais en fait défaite encourageante c'est zéro point, ça ne veut rien dire et il faut plutôt se remettre la tête à l'endroit.
1: On va écouter tout à l'heure Bruno Genesio, Salim Benguigui.
4: Deux choses, il y avait un élément positif complémentaire dans ce match. Alors je vais vous dire, je suis arrivé à aller au stade, aller 5 heures avant le match, d'accord ? Et avant un OM-PSG, il y a un truc que je n'avais jamais vu avant un OM-PSG, c'était calme. Autour du stade, le parvis, le fameux parvis avec les grands escaliers.
2: D'habitude, au niveau du Prado, il y a toujours la fête avec les supporters.
4: Mais là, il y a d'habitude, il y a des fumigènes à fond, ouais, etc. Là, vous auriez pu être avec votre bébé dans la poussette, tranquille, à passer. Il n'y avait rien. L'échauffement n'a pas démarré, tranquille. Et après, en revanche, ça commence à pousser. Avec l'échauffement, le sifflet pour les Parisiens, les encouragements marseillais. Donc ça, c'était positif. En revanche, je vais aller sur l'autre aspect et je vais être très clair. Enfin, je le pense depuis le début, donc je vais le dire à l'antenne. Pour moi, Marseille, avec ce qui se passe aujourd'hui, Marseille va être relégué, en fait. Je crois qu'on s'en rend pas compte de la, je vais y aller, alors, de la faiblesse abyssale de l'OM, que ce soit le 11 ou que ce soit le banc.
1: C'était la question, justement, qu'on a posé à nos auditrices, à nos auditeurs. L'OM va-t-il jouer le maintien cette saison? Car pour l'instant, l'OM, après 5 journées, est en position de relégable. On écoute les réponses.
10: Dans le monde depuis la RDC, l'Olympique de Marseille cette saison, vraiment, ça va être le maintien, car ça va être encore très compliqué. Malgré cette défaite encourageante contre le Paris Saint-Germain, c'est inadmissible pour Marseille, qui doit être vraiment vendu aux propriétaires qui auront de l'argent pour répondre aux besoins du club.
11: C'est Bachir depuis Dakar et ça c'est un message aux supporters de l'OM. Nous savons tous que votre passion fait la force de ce club et inspire ses joueurs au quotidien. Toutefois, une pression excessive peut parfois fragiliser ce que vous cherchez à soutenir. On a vu l'exemple d'Ismaël Sarr et d'Eliman Ndiaye. Votre énergie est essentielle, mais vous devez faire en sorte qu'elle soit une source de motivation, mais pas de tension.
12: Arsenic Théodore N'Djamena au Tchad, Marseille n'est pas sur un bon train et ça sera vraiment difficile de se qualifier à une compétition européenne. On espère que cette équipe pourra jouer les matchs restants pour se maintenir en Ligue 1.
13: C'est Diallo Mahamoudou de Pintagar au Sénégal. Je pense que l'Olympique de Marseille va se faire cette année s'il ne recrute pas de CR. Cet effectif-là, je ne vois pas de faire de nombreux résultats de cette année-là. Il faut recruter pour améliorer cet effectif-là.
1: Marc Libra, il faut se préparer à jouer le maintien toute la saison.
2: Écoutez, après Rennes, je crois que chez vous ou sur une radio marseillaise, j'ai dit il va falloir gagner 10 matchs. Il y avait seulement 3 points face à Strasbourg, parce que face à Strasbourg, première journée, tout le monde s'est enflammé. Il y a certes un fait de match, un carton rouge.
1: Mais c'est quoi, 4-0
2: 4-0, oui, mais 4-0, il y a un carton rouge. Mais voilà, et puis on se dit, ça y est, ils sont premiers, cette année, ça va dérouler. Attention, calmez-vous. Après Rennes, j'ai dit aujourd'hui, ils ont 3 points, il faut gagner 10 matchs. 33 points. Parce que la saison passée, Nice, ils font 32, ils font les barrages. Et Auxerre se sauve à 34. Donc, tu gagnes 10 matchs. Est-ce qu'aujourd'hui, ils sont en capacité de gagner 10 matchs? Franchement, je ne sais pas. Encore une fois, on nous explique, c'est vrai, ça y est, tu as raison. Ah non, mais s'ils jouent comme ça face à Troyes et face à Angers, mais Troyes, Angers, ils vont recevoir le Grand Olympique de Marseille avec toute la... Mais tu peux pas jouer à ce niveau-là, même face à Troyes, face à Angers. Donc, je suis très inquiet. Parce qu'après, la tête va prendre le relais, la tête va prendre le dessus. Les mecs, ils sont venus à l'OM pour jouer l'Europe ou pas l'Europe. T'es pas venu à l'OM pour la descente. Et là, c'est la puissance de la machine qui va se mettre en route, où tu vas commencer à douter. Ben non, mais moi, je suis à l'OM, c'est pas possible. Parce que ça remonte à mon époque, 95-96, l'année 2. Donc, on va commencer à sortir ce genre de choses.
1: Oui, vous avez connu une relégation avec
2: administrative. L'OM. Je suis jamais descendu avec l'OM. Attention, soyez précis, Hugo.
3: Je suis précis.
2: Soyez précis.
1: Mais vous êtes bien
2: on nous a...
1: Vous êtes bien placé pour vous êtes bien placé pour savoir qu'à l'OM, normalement, on ne joue on n'est pas concerné par ce genre de problématique. Mais est-ce que là, il faut basculer dans les têtes, comme le dit Marc Libra, Saïdenda?
3: Moi, je suis moins pessimiste. Après, aussi, je vois ça d'un œil un peu plus extérieur. Donc, je dirais que mon analyse, elle est un peu moins passionnée que mes deux compères du jour. Je pense que Marseille a quand même un effectif qui va leur permettre de se maintenir. Honnêtement, si tu descends avec cet effectif-là où t'as des joueurs qui peuvent être clutch, t'as encore Pachao, t'as encore Guiri.
1: Les joueurs
3: encore
1: qui peuvent être clutch, en français, ça donne.
3: Bah, qui peuvent être décisifs, voilà. Qui encore un peu des playmakers, même si le mot est fort, mais encore des joueurs qui peuvent faire la différence. Moi, je pense que voilà, t'as quand même des internationaux à Marseille, t'as encore Emerson, t'as encore Aguerre.
1: Si, comme le Marocain Harit, ils ont des crampes à la 60e,
4: juste, pardon,
1: c'est compliqué.
4: Tous les noms qui ont été évoqués, tu as dit Aguerre, Pechao, Guiri, je sais plus,
2: Kazakh. C'est tes valeurs marchandes aujourd'hui.
4: Mais je vais rappeler deux choses, c'est jusqu'au 1er janvier. Donc là, l'effectif qu'on a ne change pas à Marseille aujourd'hui, hein. Ce sont les mêmes joueurs. Avec leurs faiblesses,
1: peuvent être vendus parce qu'il y a plus d'argent.
4: Et c'est ça. Mais c'est qu'en janvier, après cette période-là, là, en janvier, il y a les soldes. Il y a ces joueurs qui vont être vendus aussi parce qu'il y a besoin d'argent, donc des Pechao, Aguerd, Guiri, etc. Donc déjà que l'effectif est fait, ça va devenir un effectif de Ligue 2.
1: Et physiquement, ils sont pas au top en plus.
4: Vous imaginez la cata? J'insiste, messieurs, c'est un effectif de Ligue 2.
2: Ils voudront partir.
4: Mais bien sûr,
2: ils voudront partir parce qu'ils ne resteront pas dans ces conditions. Ils ne veulent pas faire partie de l'histoire des
4: Qui a dit ah non, peut-être que je partirai pas, j'ai envie de rester. Vous croyez qu'il va penser la même chose en janvier?
1: Autre question, forcément, elle se pose quand il y a d'aussi mauvais résultats. La question de l'entraîneur Bruno Genesio, arrivé cet été, est-il menacé? En tout cas, lui, il reste a priori impliqué, lucide, combatif et exigeant.
14: Si on prend un but face à une équipe qui est la meilleure d'Europe, avec un décalage, avec du jeu à trois, avec une frappe en lucarne, on applaudit, ils sont meilleurs, il n'y a pas de problème. Encaisser un but encore, une fois, sur un deuxième ballon, parce qu'on vient de marquer et qu'on est déconcentré, c'est un manque de maturité et on n'apprend pas de nos erreurs. C'est quand même pas normal qu'encore une fois on cède sur ce genre d'action. Et ça, c'est de l'exigence qu'on doit avoir avec nous. Si on se contente d'être satisfait des défaites à Rennes, parce qu'on a fait une bonne première mi-temps, à Beşiktaş, parce qu'on a fait une bonne heure, parce qu'on a tenu tête au PSG, c'est pas comme ça qu'on avance. Dans ces matchs-là, justement, on aurait dû se servir des matchs précédents pour tenir ce résultat.
1: Alors, il est un peu sur la même ligne que vous, Saïd Hamdas, Salim Bongali et Marc Libra, Genesio, il n'y a pas de défaite encourageante et il faut analyser footballistiquement parlant ce qui se passe sur le terrain. Donc lui, il parle vraiment ballon, c'est plutôt bien, il a raison de rester focus là-dessus. Il parle pas forcément du contexte, du fait qu'il n'y a pas d'argent, qu'il n'y a pas de mercato.
2: Je trouve que c'est très intéressant et c'est terrible ce qu'il dit parce qu'il parle de manque de maturité et après, dans un autre exercice d'interview, il va dire que certains joueurs ont été au max plus que leur max. C'est-à-dire que, et si tu m'expliques aujourd'hui, parce qu'il le sait, il le ressent, que tes joueurs ont été au max du max, alors que tu t'es fait rouler dessus par Paris, qui est à 30%, c'est-à-dire Paris, c'était à 30% de leur, 35% de leur forme physique, hein, parce que autrement, t'as failli en prendre 4 ou 5, ça c'est bien, tu perds que 2-1, mais les mots qu'il emploie, le manque d'expérience et le max du max, et j'en ai vu qui sont, waouh, c'est pas rassurant. Vraiment, c'est pas rassurant. Je le redis une nouvelle fois, on n'a pas de chance. Il est venu dans l'équipe peut-être la plus moche du moment. d'avoir Genesio. C'est dommage, j'aurais aimé le voir avec une vraie équipe.
4: Mais alors, ce que l'année dernière, il aurait eu l'effectif l'année dernière, ça aurait pas été
1: est-ce
4: la même.
1: Est-ce qu'il faut mieux qu'il fasse ça, c'est-à-dire qu'il mette les joueurs face à leurs responsabilités, ou alors qu'ils soient un peu plus protecteurs? C'est un peu une problématique quand on est dans ce genre de situation. Il faut aussi relancer la confiance, Salomon Galli. Vous pensez que lui aussi doit pas commencer un peu à faire son examen de conscience, peut-être, ou à se sentir menacé?
4: Je pense qu'il est pas idiot, hein, même si c'est un contexte relativement calme, parce qu'encore une fois, les supporters envers Genesio et envers les joueurs sont plutôt calmes. C'est plus envers les dirigeants, hein, qui sont beaucoup plus véhéments. Mais oui, il est protecteur sans l'être totalement. En même temps, s'il était protecteur, imaginons, de toute façon, ces joueurs-là, ce sont les mêmes qui seront mis d'une semaine à l'autre, puisqu'il n'y a personne d'autre à part des jeunes. Je vous rappelle, il vient d'évoquer dans le propos que vous avez diffusé, le manque de maturité. Il va mettre des jeunes qui ont justement ce manque de maturité, ça ne changerait rien et il y aurait les mêmes critiques de sa part. Donc aujourd'hui, Bruno Genesio se doit de protéger sans vraiment protéger. Il peut cibler de manière globale, évidemment, il ne va jamais cibler un joueur. Il les met devant leur faute, mais sans non plus les protéger. Il se doit de le faire, en tout cas, comme ça.
1: En gros, il est un petit peu abandonné. Bon, en tout cas, il est à la tête d'un navire que certaines personnes auraient abandonné et laissé couler. Peut-être les dirigeants, ils ont été visés par des banderoles. Stéphane Richard, le nouveau président, mais surtout le propriétaire américain Frank McCourt, qui est là depuis 10 ans, qui a injecté combien, 700 millions depuis son arrivée, Saïd Hamda. Ils ont raison, les supporters, de laisser tranquille, entre guillemets, Genesio, les joueurs, et de viser l'Amérique et le président Richard.
3: Bien sûr qu'ils ont raison, parce qu'aujourd'hui, la résultante vient d'une mauvaise gestion administrative. Donc là, c'est plus une question de Genesio. Genesio vient d'arriver, les joueurs qui sont là, ils font du mieux qu'ils peuvent, mais aujourd'hui, t'as un effectif qui est très limité. Sur Bruno Genesio, je vois pas pourquoi il se sentirait menacé. Parce que si on menace aujourd'hui Bruno Genesio, mais on va mettre qui à sa place? Parce que c'est pas le coach, hein, qui va rentrer, ça va être pas le prochain coach qui va venir sur la pelouse.
1: On sait que c'est le fusible qui s'impose naturellement.
3: Bruno Genesio est l'un des meilleurs entraîneurs français. Certes, il est avant-dernier du championnat, il a un effectif qui est très limité, il n'a pas beaucoup d'options, mais si tu enlèves Bruno Genesio, déjà, j'aimerais bien avoir les noms de qui potentiellement pour le remplacer, et qu'est-ce qu'ils vont faire? Qu'est-ce qu'ils vont faire de différent? Qu'est-ce qu'ils vont faire de différent par rapport à lui? C'est-à-dire que le successeur, il va arriver, il va avoir les mêmes joueurs, la même configuration. Donc moi, je pense que le plus smart aujourd'hui, c'est de continuer avec Bruno Genesio et de voir comment ça va évoluer.
1: Marc Libra.
2: Hugo, pour répondre à votre question de départ, vous posez la question, est-ce que ça peut durer comme ça? Là, il y a 3 Angers,
4: Le Havre,
2: plus
4: Toulouse.
2: 2 matchs de Ligue Europa. Si sur ces 3 matchs-là, il a pas de résultat, mais il saute. Et là.
3: Oui, c'est sûr, oui.

0: choix entraîneur à la fin.
1: Mais je rappelle, et comme dans tous les clubs du monde, à un moment donné, un supporter, c'est versatile. Si les résultats ne vont pas dans l'autre sens, et l'exemple type des 3-4 matchs à venir, si ça va dans l'autre sens, ben, à un moment donné, ils vont plus soutenir tant que ça.
2: On sait ce qu'il a, Paixão?
1: Ça parle plus de cheville, okay, sans être si grave que ça.
2: Parce que Weah n'est pas là le prochain match aussi. Weah est un seul mec qui court un peu quand même. Hein.
0: Et sachant que vous n'avez pas de banc, voilà. Ouais, vaut mieux pas voir vos titulaires tomber comme des mouches.
2: Mais c'est important.
1: Bien sûr,
2: c'est
1: un joueur, bien sûr.
2: Capitaine est très important.
0: Parlons de l'adversaire et d'une problématique assez différente. Non, le Paris Saint-Germain qui n'a pas trop de problèmes de banc, qui n'a pas trop de problèmes d'actionnaires, qui n'a pas trop de problèmes court. Qui en avait un petit peu en début de saison.
2: Ah oui, beaucoup.
0: Mais qui enchaîne une troisième victoire de rang, la deuxième en championnat. Pas la plus simple. Eh oui, c'était pas si simple. Malgré la situation, je sais pas moi qui le dit, c'est Luis Enrique.
3: Tout le monde disait que c'était facile. Facile jouer au Vélodrome, ce n'est pas des choses qui soient faciles. Et c'était très important parce qu'on a dans la classification dans une position différente à ce que nous sommes habitués, mais surtout pour gagner les classiques. Les classiques pour nos supporters, c'est un match très important. Et je pense que en tant qu'entraîneur, je cherche de donner à l'équipe ce que je pense qu'on a besoin. Et si je pense qu'il y a besoin de plus d'énergie, ce n'est pas difficile pour moi de montrer ça.
0: Son PSG remonte dans classement à nouveau dominé par Monaco. Marc Libra, vous lire à Gérard.
2: Non, mais sa réaction et ce qu'il dit, il a absolument raison, parce qu'il sait qu'aujourd'hui, le stamina de ces mecs, t'es à 30%, 35%. Il s'est permis de... Dembélé, par une semaine, va te reposer, s'il te plaît. Non, mais c'est-à-dire que lui, la préparation... Le stamina, c'est la puissance, le power. Enfin, oui, c'est une autre époque.
1: Oui, ça parle très anglais.
0: Ah oui, excusez-nous, non,
1: aujourd'hui,
0: c'est sorry,
1: my friend. On est bien sur un
0: aujourd'hui, on est vraiment sur.
2: Non, mais parce que c'est des termes qui sont. Non, mais ils sont en train d'employer ce genre de termes. Mais c'est vrai que aujourd'hui, il sait que son équipe, ils sont un petit peu courts. Quand je vois la compo départ, je regarde, j'y mets au. Cette équipe-là, il y a 10 joueurs qui ont démarré la finale de la Ligue des Champions et qui l'ont gagné. 10 joueurs. Je me dis, franchement, ils vont les rouster. Bon, heureusement qu'ils n'avaient pas beaucoup d'énergie. D'énergie, ça vous va? Je peux dire ce mot, énergie.
0: Je suis moins rousté, mais énergie, c'est pas mal.
2: Et donc, il est au courant de ça. Donc, il a raison de dire, on n'était pas serein, et c'est dans ce sens-là.
0: Bon, ça a du sens, cette série de 3 victoires d'affilée. Il fallait quand même l'affaire. Après, ok, les défaites, elles n'étaient pas inquiétantes, les défaites du début de saison, mais au moins, là, comme ça, vous remettez un petit peu les choses d'équerre, ces dames-là.
4: Non, bien sûr, de toute façon, à Paris, aujourd'hui, c'est une nouvelle ère. C'est-à-dire que Paris s'en fiche de démarrer timidement son championnat. Là où avant, ils démarraient en fanfare, il fallait être prêt en mars-avril, et qu'ils n'étaient pas prêts, ils sortaient.
2: Tu étais prêt en décembre, tu gagnais la Ligue 1 en décembre.
4: Tu gagnais la Ligue 1 en décembre, tu étais le champion d'automne et quasiment le champion tout court. Là, aujourd'hui, Paris démarre timidement. On l'a dit, ils sont dans la gestion. Dembélé a pris une semaine de vacances, mais plus tard, ça sera d'autres joueurs. Ça sera Hakimi, puis ça sera João Neves, puis ce sera Vitinha. Donc, ils démarrent tranquillement. Néanmoins, il y avait quand même cette importance de prendre des points parce que par rapport à la place de leader, Paris était décroché à 7 points, ce qui n'est pas arrivé depuis plusieurs années. Donc, il y avait quand même cette inquiétude-là. Et après, quand on entend Luis Enrique, bon, Luis Enrique, moi, j'ai l'impression de le connaître comme un vieil oncle hein, depuis que je le pratique maintenant depuis des années. Il dira toujours que ce n'est pas facile. C'est sa philosophie. Rien n'est facile pour lui. Même s'il gagne 5-0, la première phrase, il dira « ce n'était pas facile ». C'est sa façon de travailler. Donc, effectivement, ce n'était pas un match facile pour le PSG parce que les offensifs aujourd'hui sont encore physiquement pas prêts. On a vu Dembélé, Gvara qui sont actuellement en campagne pour le Ballon d'Or, mais qui sont vraiment très focus Ballon d'Or et un peu moins sur le terrain. Et surtout, le banc qu'on a venu recruter pour un petit peu rafraîchir cet effectif avec Götze, avec Akliouche et avec Ferran. Ferran, effectivement, aujourd'hui, répond très largement à la promesse. En revanche, pour Akliouche et Götze, c'est beaucoup plus timide. Effectivement, il leur faut du temps hein, pour qu'ils puissent s'immiscer dans cet effectif-là. Mais il y a encore ces petites lacunes-là qu'il faut peut-être quand même garder à l'esprit côté Paris.
0: On en revient à ce que disait Salim Mengali tout à l'heure. Les classiques perdent saison après saison leur prestige avec un Paris qui déroule et un homme qui peut plus faire grand-chose.
2: Paris est conditionné, regardez en Ligue des Champions ce qu'ils ont fait. Ils ont calmé tout le monde dans la Ligue des Champions, leur premier match. Voilà, c'est réglé.
0: Allez, on va laisser la Ligue 1.
2: Mais il faut les marquer les buts, hein.
4: C'est vrai, oui.
0: Oui, puis nous, on n'était pas contents parce qu'on était un peu tristes pour Yaya Touré. On va laisser la Ligue 1 se reposer. On va profiter de la trêve internationale du côté de la France. Radio Foot, de son côté, va filer en première ligue, retrouver notamment le prix Fouet, un ancien du championnat de France, Mamadou Sangaré. Mais d'abord, Alani Adrien Nyang, Middle of Nowhere.

0: Alani, Adrian Young, Middle of Nowhere dans la playlist de RFI dans Radio Foot ce lundi pour le plus grand plaisir d'un amateur.
1: C'est très
0: Marc
1: agréable.
0: Lébrac, j'ai beaucoup aimé Saïd Hamda et Salim Bongali sont également à mes côtés.
2: Stulas, that's beautifully worked. Gross from range. Gross is there.
3: Les Gunners piégés par celui qui a la grande, grande classe. Pascal Gross, un nouveau buteur.
2: Rice gets back. Gomez. Kostoulas turns. Kostoulas! What a goal!
3: Kostoulas, le deuxième but. Les Gunners sont menés 2-0.
2: By Gross. And headed in. Simple as that.
3: Et le 3-0, le premier but en première ligue de Schema André.
2: Albion lead 3-0.
3: C'est une claque pour les Gunners.
2: Brighton have had some monumental wins in their 125 years.
3: Séisme hein, tout de même en première ligue avec cette défaite immense. 3-0 pour Arsenal.
0: Ouais, quelques sensations en Angleterre, la cinquième journée de Première Ligue, les Ogres de Londres qui se font exploser par les petits poussés. D'abord Arsenal, donc le champion en titre, cette défaite 3-0 à Brighton. Est-ce que ça a plu à Mikel Arteta? Je ne pense pas.
4: Je suis très déçu. Il faut féliciter Brighton qui a été meilleur sur le terrain. De notre côté, il y a certains principes fondamentaux à respecter, surtout en Première Ligue, et nous en étions très éloignés. Nous savions à quel point la rencontre serait difficile. La première chose que j'ai évoquée avec mes joueurs, c'est la première mi-temps. Si on ne la maîtrise pas, il est très compliqué de dominer le match et d'avoir une chance de l'emporter. On le savait, et le mérite revient à l'adversaire qui a pris le dessus et qui a su en faire un peu plus que nous. À ce niveau, c'est ce genre de choses qu'il faut admettre avant tout.
0: Et Arsenal laisse City s'échapper. City qui fait du 5 sur 5. Salim Bongali, c'est quoi? C'est juste un couac, comme il peut y en avoir dans une saison, c'est normal? Ou bien il y a quelque chose d'autre dans cette défaite?
5: Alors déjà, il faut presque voir l'adversaire, malgré tout, Brighton, qui, et on en parlera, qui est quand même un adversaire loin d'être négligeable. Mais c'est vrai qu'Arsenal montre bizarrement pas des failles, parce que sur le début de saison, il y avait eu la victoire lors du Community Shield notamment. Il y avait un début de saison.
0: C'était parfait jusqu'ici.
5: Mais bien sûr, mais et même, j'ai envie de dire, dans la manière, c'était intéressant, même si le quoi qu'on évoquait et que plusieurs titres anglais évoqués depuis le début de saison, c'est le un cas précis, Gyökeres. C'était le cas qui était emblématique de cette pas atonie offensive, parce qu'il y avait des buts qui étaient marqués, mais on était un peu gêné par le gars qui avait été acheté 80 millions d'euros et qui on préférait presque voir Havertz numéro 9 que lui, alors que c'est à base lui le numéro 9. Là il y a eu tout ce qu'il fallait pas qui est retombé sur cette rencontre, une atonie offensive assez impressionnante sur ce match face à Brighton, défensivement des couacs aussi, je vous assure. Sur les buts, et vous pouvez les revoir sur les plateformes de vidéo, où on voit un écart entre les frappeurs de Brighton et les défenseurs en question. J'ai quand même envie de parler d'accidents. Les accidents, ça arrive encore une fois. Mais à surveiller, et notamment un cas, encore une fois, le cas Victor Gyökeres.
0: Accident, simple accident, Mathieu Brun.
6: Ce qui est surprenant, c'est que depuis la cinquième journée, sur les quatre premières journées, on découvre un Arsenal qui se livre, qui attaque à tout va et qui va nous régaler, alors que c'est peut-être le champion le plus moche depuis une vingtaine d'années. L'année dernière. À mon avis, excès de confiance, ils se sentent très bien. Et le problème, c'est qu'en première ligue, tu te sens très bien, on te roule dessus. Et ils se sont fait rouler dessus. Des attitudes, des joueurs qui ont eu des attitudes, des Declan Rice qui à la fin fait un mauvais geste. Oui. Comme par hasard, on siffle la fin du match. Il y a plein de choses qui ont été, mais vraiment très surprenantes qu'on ne voit pas. Non, mais.
5: Et c'est vrai, Declan Rice, c'est Rice.
0: Mauvais perdant. Absolument. Maintenant qu'ils gagnent, ils deviennent mauvais perdants.
6: Non, mais en fait, on était en train de louer, moi, la semaine dernière, Arsenal, mais ça joue, ça y va, ça fait plaisir. Ils vont prendre des buts, par contre, ils vont en mettre 4 ou 5. Oh là, ils ont pensé que c'était arrivé, mais malheureusement, c'est là où peut-être la jeunesse et le manque d'expérience de ce groupe ne fait pas la diff. Et les attitudes de certains m'ont fortement dérangé, et ça te rappelle dire, finalement, on n'est pas forcément les plus forts.
0: Saïd Hamda, soyez clément avec les canadiens.
7: Moi, je vais être encore plus sévère que je suis désolé.
0: Okay. On tire à vous les rouges.
7: Ah là, aujourd'hui, en fait, déjà, je suis 100% d'accord avec le discours d'Arteta, ce qui est assez rare que je sois d'accord avec 100% du discours d'un coach, de manière générale, mais je l'ai trouvé très lucide. Effectivement, les accidents, ça arrive. Mais les accidents comme ça, ça ne doit jamais arriver. C'est un Arsenal que j'ai vu, l'un des plus faibles que j'ai vu depuis très très longtemps. La première mi-temps est tout à fait catastrophique. Là, c'était la première de Bruno Guimaraes. Déjà, à un moment, il perd un ballon qui donne une occasion très nette à Brighton. C'est un joueur que tu prends plus de 100 millions. Il doit tout de suite se mettre dedans. Moi, je trouve que ça a été très faible. Ils se sont fait marcher dessus quasiment toute la première mi-temps. Sur les deux buts, les deux premiers qu'ils prennent, alors je sais pas s'ils ont identifié peut-être un point faible chez David Raya, mais les deux sont angle très côté poteau à chaque fois, et je pense que c'est travaillé à l'entraînement parce que il y a eu ces deux buts là, mais ils l'ont tenté plusieurs fois dans le match, et donc moi j'ai trouvé vraiment Arsenal très mauvais, même si Arsenal a quand même eu des occasions très nettes, Saka qui se manque, Havertz aussi qui rate un peu à la Kolo Muani son face à face, mais de manière générale j'ai trouvé Arsenal archi faible. Et d'ailleurs pour le petit côté cocasse, quand même ils ont pris un but sur corner alors que normalement c'est eux qui font le coup aux autres.
0: Ce qu'on dit en creux depuis tout à l'heure, c'est aussi que Brighton travaille très bien, et si on peut être surpris de cette défaite, bah il faut regarder le classement et se dire que Arsenal est donc deuxième, et le troisième, et bah c'est Brighton justement, troisième de Première Ligue, c'est le tube de l'été. Je vous pose la question, Salim Bongali, mais avant on va écouter celui qui est à l'origine de ce bon travail, le coach allemand Fabian Hürzeler.
1: C'était un match à part, pas seulement parce que nous affrontions la meilleure équipe d'Angleterre, mais je suis très heureux de la performance. Les joueurs ont fait un début de match intense, ils ont gagné leur duel individuel, ils ont eu la possession, se sont procurés des occasions. Je pense donc que c'est une victoire méritée et je suis très fier d'eux. Ils doivent profiter de ce genre de moment. J'espère qu'on pourra continuer sur ce rythme après la trêve internationale.
0: Lui, il ne veut pas être un tube de l'été.
5: Non, et je rappelle déjà à nos auditeurs, il est très jeune, il a 33 ans. C'est un petit jeune, Fabian Hürzeler. C'était drôle, même l'année dernière.
8: Il me regarde. Pourquoi tu me regardes? J'ai 28 ans.
5: C'est vrai, vous êtes plus jeune.
0: Même moi, je trouve ça jeune maintenant, 33 ans.
5: C'était drôle parce que l'année dernière, par exemple, il entraînait James Milner, qui était beaucoup plus vieux que lui, hein, typiquement.
0: Vieux comme Mark Libra, ça
5: c'est le même âge, la même expérience. Mais non, mais cette équipe de Brighton, on le rappelle, depuis qu'elle est remontée en Première Ligue, ne cesse de progresser. Il y a eu notamment sur le banc d'autres personnalités qui ont montré évidemment leur qualité, et Hürzeler depuis qu'il est là l'année dernière,
0: il y en a
5: encore
0: dont on prononce plus le nom, c'est ça?
5: Oui, là-bas encore plus, mais depuis qu'il est là sur le banc, ça joue bien. L'année dernière, ça avait fini 9e aux portes de la conférence League, ça n'avait pas pu se qualifier pour 3 buts, ils avaient le même nombre de points que Brentford, mais eux ils y sont allés contrairement au club au Bees. Mais dans le jeu, c'est vachement intéressant, et c'est pas qu'un tube de l'été. Brighton s'est qualifié en Coupe de la Ligue aussi au milieu de semaine, ils étaient menés 2-0 par United. À Old Trafford, ils ont gagné 3-2. Et je rappelle aussi qu'à Brighton, il y a notamment un Ivoirien, Malik Yalkouye, qui a été sélectionné d'ailleurs. Premier appel pour lui en sélection. Il fait partie de ces joueurs qui comptent dans cette équipe. Enfin, dernière chose, Brighton, c'est une équipe qui travaille, qui est très internationale. Sur le 11 de départ de ce week-end face à Arsenal, sur les 11 joueurs, il y avait 10 nationalités différentes. C'est vous dire que Brighton regarde partout.
0: Alors même s'ils sont réguliers, on peut quand même dire qu'il y a des surprises cet été en Première Ligue. Donc Brighton 3e, Brentford 4e après un autre succès retentissant, 3-0 devant Chelsea vendredi. Alors bon, Mamadou Sangaré, dommage, il n'était pas titulaire dans cette formation dont vous allez nous parler. Vous allez nous parler aussi de Leeds qui est 5e. Alors Leeds, c'est peut-être un club un peu plus historique que les deux que j'ai cités.
5: Champion en 92
0: précédemment, mais en tout cas, oui, avec Eric Cantona. Exactement. Et puis Lucas Radebe, le Sud-Africain, et sa colonie aussi australienne au début des années 2000. Fantastique. Ça nous donne quand même une Première Ligue assez surprenante, non? Au visage assez inattendu en ce début de saison, Marc Libra.
6: Je pense pas. Parce que si on prend ce genre de club, ils ont pu travailler tranquillement. Ils n'ont pas été happés par leurs joueurs qui font des Coupes du Monde, qui font des préparations, qui ont fait une Coupe du Monde du club l'année dernière. Parce que ça aussi, il faut le mettre dans la balance. Donc ces clubs-là, aujourd'hui, si on prend l'exemple de Chelsea, où, enfin, il y a un remaniement, il y a beaucoup de nouveaux joueurs. Moi, je suis pas surpris si les mecs bossent bien.
0: Ils sont
6: physiquement,
0: devant Chelsea,
6: peut-être.
0: Devant Liverpool.
6: Oui, Liverpool, il y a Isaac aujourd'hui qui a mis 4 buts et a mis 4 saisons derrière. Donc, ça revient dans le bon tempo. Mais on voit qu'il manque encore, des choses. Si on parle de Tottenham, c'est compliqué avec un nouveau coach.
0: Alors là, c'est
6: tout à fait normal qu'aujourd'hui, des clubs qui travaillent bien, qui ont une bonne prépa, ben, physiquement, quand tu parle de l'entraîneur, il t'explique physiquement on a été mieux sur l'entraîneur, on leur a marché dessus parce que les mecs ils ont pas vécu tout ça, et certains sont revenus en retard après la Coupe du Monde. Il y a plein de choses qu'il faut prendre en compte sur la récupération des joueurs et qu'aujourd'hui on ne pense pas forcément.
0: Est-ce que c'est pas aussi Céline, je vous redonne la parole évidemment, mais peut-être c'est une bonne pub sur ce qu'est aussi devenu la Première Ligue, où on dit que c'est un peu la Super Ligue qui ne dit pas son nom. C'est aussi un championnat où maintenant il y a plus le fameux il y a plus de petites équipes, en tout cas plus autant qu'avant.
7: C'est ce que j'allais dire, c'est que effectivement les grosses équipes sont maintenant des très très très grosses équipes, c'est des super puissances, mais il y a tellement d'argent en Première Ligue. Quand on regarde même les équipes comme Leeds ou comme Brentford, ils ont déjà des top joueurs en fait quasiment à tous les postes. Donc effectivement, quand même si t'es une top équipe et que t'as un petit coup de moins bien, bah tu te retrouves face à une équipe. Si tu prends des Leeds ou des Brentford et que tu les mets dans d'autres championnats, je pense qu'ils sont top 3 très facilement un petit peu partout. Là, on parlait de Leeds. Si on prend l'exemple de Leeds, très simplement, James Trafford, un gardien exceptionnel qui peut jouer bien au-dessus, mais c'est un gardien qui coûte très cher et qui joue entre guillemets que à Leeds. On a aussi devant Calvert-Lewin qui, pareil, a eu un peu ses grandes heures en première ligue à l'époque. Qui a eu ses grandes heures du côté d'Everton à un moment donné, et là qui se relance parce que c'est un attaquant qui marche beaucoup à la confiance. Donc quand on regarde le profil dans le détail, on se rend compte que c'est des joueurs de qualité. Tout à l'heure, vous le disiez sur Brentford, il me semble que c'est 10 nationalités différentes.
5: Brighton,
7: 10 nationalités différentes. C'est qu'en fait, on va chercher vraiment des top joueurs, peu importe où ils sont.
0: Salim.
5: Et pour aller dans le sens de vos propos, Hugo, on l'a vu ne serait-ce que l'année dernière en Coupe d'Europe, quand on voit des équipes comme Nottingham, qui était, entre guillemets, je mets les guillemets, évidemment un club historique, mais qui était un petit, qui à peine était remonté en première ligue deux ou trois saisons auparavant, qui avait atteint la demi-finale de l'Europa League. Crystal Palace, qui a gagné la Conference League. Aston Villa, avec un peu plus d'argent, un peu plus de top joueurs, qui l'a gagné tranquillement l'Europa League. C'est vous dire aujourd'hui que ces petits clubs peuvent à tout moment réaliser effectivement des coups. En plus, quand il y a un travail derrière, on parlait de Brighton, Brentford également, depuis plusieurs années. Brentford et Brighton se ressemblent notamment dans la manière de recruter. On sait Brentford a ce côté international, côté data qui est très important. Eux, ils peuvent se permettre aussi de dépenser sans garder ces 40 millions. Ils se sont dit, on va le faire et ça a marché.
0: Désolé, Salim Bengali, j'aime bien les data, mais là maintenant j'ai envie de revenir à quelque chose de plus brut. Vous voyez.
5: Brut, c'est le mot. Ouais.
9: Les Dockers. Ouais, moi, ça me parle, le derby des Dockers.
10: Solomon, Mavropanos. That's what he does. That's what he does. And this time, he's done it. And the Den. That's a test of nerve. That is courage. Because West Ham United have come back from two down.
7: La tarte.
0: Là, ça sentait la bière. Non. Millwall, West Ham. Ouais. Racontez-nous un petit peu. Pourquoi il fallait absolument regarder Millwall, West Ham en Championship, deuxième division.
5: Exactement. Juste, je vais rappeler et je vais faire un petit peu de géographie. C'est pas évident pour nos auditeurs qui visualisent pas. Aujourd'hui, West Ham est au nord-est. Millwall est au sud-est. Mais à l'époque, on parlait de Dock avec la Tamise. À la base, West Ham est un club du sud-est. Sous-entendu, Millwall et West Ham étaient extrêmement proches. Et la rivalité, d'abord, était, on va dire, professionnelle, hein, avec ces Dockers qui étaient fans de Millwall et d'autres de West Ham. Malheureusement, cela a été politisé par la suite avec des extrêmes, surtout d'un côté, des deux côtés, dans les deux équipes. D'ailleurs, c'était assez étrange de voir des équipes ou des personnes qui se ressemblent se frapper, à les comprendre. Bref, beaucoup de rivalité, et après ça a découlé sur de la rivalité sportive, même si parfois on est allé beaucoup plus loin. Et je vais vous raconter une anecdote, encore une fois je l'ai vécu en 2012, le dernier West Ham Millwall, c'était à West Ham, en 2012, c'est ce jour-là que j'ai compris ce qu'était l'électricité dans un stade. Pas une violence ce jour-là, mais il y avait tellement de policiers, et on a senti qu'à tout moment ça pouvait péter. Ben là, alors je vais vous dire, j'ai l'un de mes amis qui était à Millwall. Alors il a pas mis son maillot de West Ham, hein. Il a fait attention, mais il m'a raconté aussi qu'il y avait beaucoup d'animosité, mais là encore pas de violence, il y avait tellement de policiers aussi. En plus, dans ce match où Millwall mène 2-0 de manière remarquable à la maison face à West Ham, première période où il surdomine, et puis les changements, Nuno Espirito Santo fait les changements qu'il faut en seconde période, et finalement West Ham égalise à 2-2. C'est un match qui compte en Angleterre. Pour la petite anecdote, le Championship n'est pas diffusé en clair en Angleterre. Hein.
6: Ce match
5: a été diffusé en clair sur la deuxième chaîne publique en clair du pays. C'est vous dire l'importance de ce match en Angleterre.
0: Et la force du football anglais ou même la deuxième division. Vous êtes bien placé pour le savoir, mon cher Marc Libra.
6: Oui.
0: Fait l'événement. On a la première ligue surpuissante.
7: Tu disais que les deux clubs étaient politisés. Qui est dans quel camp? Il me semble que j'ai ma petite idée, mais
5: non. Le truc c'est que Millwall c'est côté extrême droite,
7: voilà.
5: Et à West Ham c'est plus extrême gauche, même si à une époque c'était aussi très à droite.
7: Parce que Millwall avait eu des soucis de racisme, je me souviens, envers certains joueurs.
5: Ne parlez pas au passé, hein, vous pouvez parler au présent aussi.
7: Voilà.
5: Hein.
6: Moi j'ai joué à Millwall, c'est dur. Hein. J'ai pris des coups. Hein. Je me rappelle, c'est pas évident. Mais c'est une autre époque.
0: Allez, un hommage à une légende. Avant de rentrer au vestiaire, on va enfiler le costume trois pièces et filer du côté de la capitale de la mode, Milan.
11: Sosson è rimasto alla sinistra, è controllato come vedete da Rosato.
0: Là, on est dans l'aristocratie. On est un peu loin de Millwall, si je puis me permettre.
7: Et on est très bien loin.
0: Deux Coupes d'Europe des clubs champions. Oui, j'ai bien compris. 1964-1965. Deux finales également. Un euro, celui de 1968. Un parcours de finaliste dans la plus belle Coupe du Monde de l'histoire. 70, Mexico. 70 matchs avec le maillot bleu de l'Italie. Et à l'époque, il n'y avait pas des matchs internationaux tous les trois jours. 565 apparitions, 158 buts, enfin avec le seul maillot de sa vie, celui de l'Inter Milan. Quatrième joueur le plus capé des Nerazzurri, Mazzola s'est éteint, ça valait bien les éloges du deuxième joueur le plus capé de l'Inter Milan, Giuseppe Bergomi.
4: Il a marqué 163 buts pour l'Inter, il a gagné ce qu'il a gagné, mais il a su maintenir une grande régularité dans ses performances. Et pour sortir de l'aspect purement technique et footballistique, c'était quelqu'un d'une grande humanité. En ce qui me concerne, il a été très important parce qu'il a cru en moi. Et il a dit à Bersellini, l'entraîneur de l'époque, ce garçon est prêt.
0: Sandro Mazzola, légende de l'Inter Milan d'un temps que les moins de 50 ans là. Non, pas plus, vraiment connu. Saïd, je peux me tourner vers vous, mais je peux me tourner vers n'importe qui autour de cette table.
5: Le truc, c'est que ce nom Mazzola est très important. Faut-il le rappeler en Italie? Vous parlez de Sandro Mazzola, évidente légende de l'Inter. Son père, Valentino Mazzola, était une légende du Torino et il fait partie de ce crash et de ces joueurs qui ont décidé la Superga, effectivement. Où à l'époque, le Torino était considéré comme la meilleure équipe du monde et crash, et donc son père était décédé dedans. Lui, c'était un attaquant aussi, Valentino. Mais voilà, ce nom Mazzola.
8: Plus numéro 10, son père à l'époque. Le vrai numéro 10 de l'époque.
5: Ouais, 10, très devant.
8: Très offensif.
5: Mais voilà, ce nom Mazzola résonne en Italie. C'est un nom qui compte avec tous les titres que vous avez évoqués.
6: Et on parle des années 30-40. Son père meurt, il a seulement 6 ans. Et c'est Giuseppe Meazza qui va aider sa famille. Et Giuseppe, on sait qui va devenir.
0: Autre légende qui va aider sa famille.
6: Et lui va décider, le Torino ne va pas le prendre, ne va pas le récupérer. Finalement, il va aller à l'Inter. Et c'est toute sa vie, l'Inter va rester toute sa vie. Donc c'est assez impressionnant, les noms, quand on se penche sur cette histoire-là, elle est complètement
0: folle. Et là, vous me racontez un ancien football, parce que j'ai parlé finalement de Ligue des Champions, d'Euro, ça c'est des choses qu'on comprend aujourd'hui, mais rester toute sa vie dans le même club, ces histoires de légendes...
5: C'est très italien d'ailleurs, rester dans le même club.
0: Où le père du coéquipier prend soin de... Ça, Hugo, c'est un peu un autre monde, une autre époque.
6: Je suis formé à Marseille, j'arrive en 88, en 98 je suis poussé dehors par Courbis. Je pensais rester toute ma vie à Marseille. Hein. J'étais persuadé, comme beaucoup de joueurs. Bon, après, on a appris que ça va plus vite et que
0: Mais aujourd'hui, c'est inimaginable.
6: Ah, aujourd'hui, mais non, c'est pas possible. C'est-à-dire qu'aujourd'hui, quoi qu'il arrive, on va vous mettre à la cave ou au loft. Donc, on va vous mettre dehors. Donc,
5: oui, et j'ai envie de dire aussi, peut-être.
6: C'est vraiment dommage.
5: Il y a aussi un entourage. Un entourage qui va dire, faut que tu partes. Il y a peut-être une prime qu'on peut se faire. Il y a peut-être un salaire qu'on peut ci et ça.
0: C'est important. On n'a pas beaucoup de temps pour répondre à cette question, mais c'est important l'histoire aussi dans le football. On les oublie peut-être trop facilement, les joueurs du passé. Et là, on parle quand même d'une histoire glorieuse de chez glorieuse.
5: Et c'est pour ça que c'est important, et merci Hugo d'en parler aujourd'hui de Mazzola, pour que tous les auditeurs se comprennent bien que tous ces grands noms, soit en Serie A, peu importe le championnat d'ailleurs, comptent et doivent presque nourrir notre éducation footballistique et l'éducation aujourd'hui pour comprendre le football et se dire le football aujourd'hui c'est pas mal, le football allemand c'était vraiment bien aussi.
0: Eh bien merci, je confirme. Professeur Bongali.
8: Moi, j'ai pas joué en 30-40,
0: Libre,
8: mais je m'en rappelle. Hein.
5: Quasiment.
0: Non, vous étiez quoi, vous signiez stagiaire,
7: c'est ça.
8: Je jouais avec Giuseppe Meazza, c'était moi.
0: Vous lui avez tout appris. Merci Saïd Amda, merci Laurent Cellarno, merci Pierre Auguin.
6: Merci à vous.
0: Demain, Annie Gasnier. Et un certain Kylian Mbappé. C'est pas mal. Très bonne soirée à l'écoute de RFI en attendant.
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4: Lundi 21 septembre, bonsoir à tous, ravi de vous retrouver. C'est l'heure de la session soirée de l'info sur RFI, 3h d'actualité. C'est parti, au programme dans 10 minutes, le grand reportage qui ce soir va nous emmener à la rencontre des expulsés de Donald Trump. Ils sont au moins 25 000 à avoir dû quitter les États-Unis depuis le début du second mandat du président américain. Beaucoup vers des pays qui ne sont pas les leurs, où ils n'ont ni famille, ni repères. C'est l'aboutissement de plusieurs mois d'enquête de RFI au sein d'un consortium de 26 médias internationaux coordonnés par Forbidden Stories. Juste après, le débat du jour. Alors ce soir, on va évoquer la Russie. Ces dernières semaines ont été marquées par une intensification d'incidents en Europe, imputés à chaque fois à Moscou. Des attaques de drones, principalement en Allemagne, en Pologne, en Lituanie. Notre question ce soir, est-ce que la Russie veut une guerre totale? Car évidemment, tout cela s'intègre dans le contexte du conflit en Ukraine qui se poursuit. Quelles sont les intentions de Moscou? Quelles perspectives? Réponse à suivre dans 30 minutes. Dans une heure, le grand journal du soir, le dossier nous emmènera à New York, où ce lundi s'ouvre la semaine de haut niveau de l'Assemblée Générale des Nations Unies. 18h30 TU, Afrique Soir, première édition de ce lundi. 19h10, temps universel, dans 2h10, le grand entretien du soir avec Claudine Monteil, féministe historique, diplomate. Pendant 16 ans, elle a été aux côtés de Simone de Beauvoir. Où en est aujourd'hui la lutte féministe? Frédéric Genot posera cette question. Ce sera dans le grand entretien du soir. Et puis Accent d'Europe en Allemagne ce soir, au lendemain d'élections qui ont confirmé la poussée de l'extrême droite. Nous serons à Guben, dans l'est du pays. En 30 ans, Guben a perdu la moitié de sa population, comme de nombreuses villes de l'ex-RDA, mais la municipalité refuse de se résigner. Ce sera à 19h40, temps universel. Voilà pour le programme, pour l'heure 17h02 TU. Bonsoir Adrien Delgrange.
5: Bonsoir Romain Ozoui, bonsoir à toutes et à tous.
4: À la une de votre journal ce soir, la situation au Yémen.
5: Une guerre entre rebelles houthis et forces gouvernementales qui dure depuis des années mais qui s'intensifie depuis maintenant quelques semaines. Guilhem Deltey, bonsoir.
6: Bonsoir Adrien.
5: Les combats se poursuivent donc entre les houthis, ce groupe rebelle soutenu par l'Iran qui contrôle le nord-ouest du pays, et les forces gouvernementales yéménites appuyées par l'Arabie Saoudite.
6: Oui, des trois plus grandes villes du pays, Taïz est la seule qui ne soit pas tombée sous le contrôle total des Houthis. Elle est divisée depuis 2015. Taïz est aussi la capitale du gouvernorat auquel est rattaché le détroit de Bab el-Mandeb. Ce point d'entrée dans la mer Rouge est lui désormais contrôlé par les Houthis depuis 10 jours. Mais les forces gouvernementales veulent impérativement limiter leur recul et ne pas permettre aux Houthis une prise qui serait très lourde de sens. Pour le gouvernement yéménite exilé en Arabie Saoudite, l'annonce ce lundi du chef d'état-major de l'unité en charge de Taïz est donc un soulagement. Selon le général Al-Majidi, des soldats et des combattants tribaux ont en effet réussi à libérer plusieurs secteurs situés aux abords de la ville. Une petite avancée qui empêche les rebelles d'intensifier leur siège de Taïz. Mais les victoires des forces gouvernementales sur le terrain restent limitées. La coalition peine à contenir la poussée des Houthis et les dirigeants yéménites comme saoudiens multiplient les appels à Donald Trump. Selon le New York Times, le président états-unien a changé d'avis à plusieurs reprises ces derniers jours, mais pour l'heure, il refuse de s'impliquer dans ces combats.
5: Guilhem Deltey, à 21h30, temps universel ce soir, Emmanuel Macron va rencontrer à New York Donald Trump. Il s'agira pour le président français de tenter de convaincre son homologue américain de, je le cite, maintenir l'effort de soutien à l'Ukraine et de renforcer la pression à exercer sur la Russie. Avant de s'entretenir avec le président américain, le président français dit aussi vouloir bâtir une solution de paix pour le détroit d'Ormuz, la clé pour que les marchés des carburants se détendent. Le détroit d'Ormuz, l'un des endroits les plus scrutés de la planète en ce moment, où deux navires ont été touchés aujourd'hui par des attaques. Le détroit d'Ormuz, au cœur de la guerre entre l'Iran et les États-Unis. Aujourd'hui, le capitaine d'un navire transportant du gaz de pétrole liquéfié a signalé que son bateau avait été touché par des débris de projectiles, indique l'agence de sécurité maritime britannique. Et un peu plus tôt dans la journée, cette même agence avait déjà rapporté qu'un autre autre navire battant pavillon britannique avait aussi été visé par un projectile. Deux membres d'équipage ont légèrement été blessés. 19h05 à Paris, en Europe, la politique allemande, après deux élections régionales hier qui ont débouché sur deux défaites de son parti, la CDU, la conférence de presse du chancelier allemand ce lundi était très attendue. Comme hier soir, dans une déclaration après la fermeture des bureaux de vote, le chef du gouvernement a dit vouloir écouter les inquiétudes de ses concitoyens tout en poursuivant les réformes jugées nécessaires.
0: Nous voulons poursuivre le processus de réforme, mais nous savons également que nous devons répondre aux peurs et aux inquiétudes de nos concitoyens. Beaucoup de personnes sont inquiètes pour leur emploi, pour leur famille, pour leur retraite, pour le système de santé. La coalition au pouvoir à Berlin a la mission historique d'apporter des réponses à toutes ces questions et de réformer le pays. Je remercie les sociaux-démocrates qui ont confirmé ce matin leur ancrage au sein de notre coalition. Cela vaut aussi pour notre parti. Nous voulons relever ensemble les défis historiques auxquels notre pays est confronté. Il en va ni plus ni moins de l'avenir démocratique de l'Allemagne.
5: Friedrich Merz, le chancelier allemand. Pendant ce temps-là, le parti du président russe, Vladimir Poutine, Russie Unie, a remporté un nombre record de sièges lors d'élections législatives sans aucune opposition face au parti du Kremlin. Seules des formations soutenant à des degrés divers Vladimir Poutine et la poursuite du conflit en Ukraine ont été autorisées à participer. Le seul parti ouvertement opposé à la guerre, la Bloco, avait été écarté au niveau national. On en vient à ces friction sur la ligne Moscou Rassemblement National. Alors que le parti de Marine Le Pen est depuis longtemps accusé de complaisance avec la Russie, la candidate à l'élection présidentielle et son bras droit, Jordan Bardella, ont publié ce week-end un communiqué pour afficher leur prise de distance avec Vladimir Poutine dans un contexte de tensions croissantes en Europe et d'actes d'intimidation attribués à Moscou. Le Kremlin a depuis réagi, Thomas de Saint-Léger.
7: Une réponse sèche, lapidaire, du porte-parole de la présidence russe, Dmitri Peskov.
8: Nous sommes en désaccord catégorique avec de telles déclarations. Nous ne les acceptons pas. La Russie ne menace pas la France, ni aucun autre pays européen.
7: Dans un communiqué d'une rare fermeté à l'égard de Moscou, Marine Le Pen et Jordan Bardella dénonçaient les intimidations, les actes hostiles de la Russie, citant la saisie d'actifs de sociétés françaises et européennes, la multiplication d'opérations menées en Europe dans une logique qualifiée par l'UE de guerre hybride, accusation une nouvelle fois rejetée par le Kremlin.
8: Le président Poutine l'a répété à plusieurs reprises, nous n'avons aucun différend avec quelques pays européens que ce soit qui pourrait donner lieu à de graves désaccords. Il n'y a ni menace ni chantage de notre part.
7: Des explications habituelles, souvent suivies de mises en garde contre l'intensification de l'aide à l'Ukraine ou de déclarations plus brutales des voix les moins modérées, habituées justement aux sorties tonitruantes, l'ancien président Dmitri Medvedev dit ce soir du Rassemblement National qu'il est, je cite, devenu un parti européen ordinaire, russophobe et soutien des nazis de Kiev.
5: Enfin, plus de 70 ans et pas une ride. La comédie musicale Singing in the Rain est depuis ce week-end à l'affiche du théâtre du Lido sur les Champs-Élysées à Paris. Claquettes, humour, romance et bien sûr, la pluie la plus célèbre du cinéma est également au rendez-vous, Carmen Lunzmann.
9: C'est l'une des scènes les plus iconiques du cinéma. Gene Kelly chantant et dansant sous la pluie, sourire aux lèvres, parapluie à la main. Près de 75 ans après sa sortie, Singing in the Rain continue de séduire les foules. Son secret, selon le metteur en scène Robert Carson,
10: c'est surtout cette histoire improbable mais qui miraculeusement fonctionne avec le défi dans les années 50 de prendre les chansons écrites 30 ans avant pour créer le premier jukebox. Good morning, good morning.
9: Cette histoire nous ramène à Hollywood en 1927, au moment où le cinéma muet bascule vers les parlants.
10: On ne peut pas voir ce spectacle sans penser à la tragédie aussi de cette époque. Beaucoup de gens ont perdu leur travail, se sont suicidés. Et bien évidemment, on peut penser à l'intelligence artificielle qui, comme tout développement technologique, comporte ses dangers.
9: Pour raconter cette histoire avec les outils d'aujourd'hui, le Canadien s'appuie sur des écrans géants qui se fondent dans le décor. Avec 240 costumes sur mesure, une troupe britannique de haut vol et des séquences tournées au château de Versailles, le Lido déploie un feu d'artifice de paillettes, claquettes, chorégraphies et de pluie, grandeur nature. Impossible de quitter la salle sans chantonner.

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2: Aux États-Unis, depuis janvier 2025, au moins 25 000 personnes ont été expulsées. Expulsées vers des pays qui ne sont pas les leurs, où elles n'ont ni famille ni repère. Par centaines, elles ont notamment été envoyées en Afrique, dans 12 pays qui ont conclu des accords avec les États-Unis pour les accueillir. Que deviennent ces personnes expulsées une fois arrivées sur le continent africain? Pendant plusieurs mois, RFI a enquêté au sein d'un consortium de 24 médias internationaux, coordonné par Forbidden Stories, et suivi le parcours de plusieurs d'entre elles. Certaines bloquées dans un pays étranger, sans statut ni perspective, d'autres finalement renvoyées indirectement dans leur pays, avec à la clé les dangers qu'elles avaient fui. Les naufragés de la machine à expulser de Donald Trump, un grand reportage signé Florence Maurice.
3: C'est le 12 juin dans la nuit à Bangui. Un avion vient de se poser sur le tarmac de l'aéroport. À son bord, Nika, une Iranienne de 32 ans, elle foule le sol africain pour la première fois.
4: Je ne comprenais rien à ce qui m'arrivait. Je me suis demandé si j'allais être encore envoyée en prison. Personne ne parlait anglais. Ils ont utilisé des gestes pour nous faire sortir de l'avion et nous montrer où nous asseoir.
3: Nika vient de passer 20 heures, les mains menottées et les pieds entravés reliés par une chaîne à sa taille. Ils étaient une quinzaine dans l'avion. Syriens, géorgiens, afghans, irakiens, tous expulsés des États-Unis, tous embarqués la veille sans connaître leur destination.
4: C'est une fois dans l'avion que j'ai découvert où j'allais, grâce aux écrans. On a d'abord compris qu'on partait au Ghana. Et une fois au Ghana, on a compris qu'on repartait vers la Centrafrique. C'est à ce moment-là que j'ai compris que j'étais expulsée. Je ne sais pas où se trouve ce pays sur une carte. Je ne connais absolument rien de l'Afrique.
3: Il faut revenir quelques mois en arrière pour comprendre. Nika a fui la répression des manifestations en Iran en 2024. À son arrivée aux États-Unis, elle est placée en détention. Un an plus tard, un juge américain reconnaît le risque qu'elle court en Iran. L'administration Trump n'a donc pas le droit de l'y renvoyer. En mai dernier, son avocate obtient même sa libération. Nika pense qu'une nouvelle vie débute enfin. Mais 12 jours plus tard, elle est de nouveau convoquée puis arrêtée par l'ICE, la police américaine de l'immigration.
4: Quand je suis arrivée, ils ont pris mes papiers, puis ils m'ont donné un autre rendez-vous, 6 mois plus tard. Une fois dehors, ils ont rappelé mon oncle qui m'avait accompagnée pour lui demander si je pouvais revenir. Ils ont expliqué qu'ils avaient des documents à me remettre, donc j'y suis retournée. Et cette fois, ils m'ont demandé de m'asseoir, m'ont demandé d'attendre qu'un agent de la police de l'immigration vienne pour m'interroger. Puis ils ont pris mes empreintes digitales.
3: Son avocate aux États-Unis, Sahar Jalili Pavelski, est encore sonnée par le procédé.
5: Tout est allé tellement vite. En quelques jours, Nika a été dans l'avion. J'ai contacté tous les gens que je pouvais, mais c'était comme un enlèvement. Je suis désolée de dire ça de mon gouvernement, mais c'est ça.
3: Ce n'est qu'une fois en Centrafrique que Nika peut prévenir son oncle qui l'avait accueilli aux États-Unis.
4: C'est la première fois que j'entendais mon oncle pleurer. J'ai vraiment eu l'impression que l'administration a joué avec moi.
3: Depuis son retour à la Maison-Blanche, Donald Trump a fait de ses expulsions l'un des outils majeurs de sa politique migratoire.
6: Nous allons lancer la plus grande campagne d'expulsion massive de l'histoire de notre pays parce que nous n'avons pas le choix. Ce n'est pas tenable.
3: Objectif affiché, 1 million d'expulsions par an. L'une des méthodes consiste à nouer des accords avec des pays qui acceptent d'accueillir ceux que les États-Unis ne peuvent pas renvoyer directement chez eux. Une façon pour Washington de contourner les protections prévues par le droit américain et les conventions internationales. C'est ainsi que Nika se retrouve à Bangui, sans véritable statut, sans perspective, dans un pays en guerre que les États-Unis déconseillent formellement à leurs ressortissants. Elle est logée par l'OIM, mais elle ne peut pas travailler, ne parle pas la langue. Son avocate tente d'obtenir son retour aux États-Unis et la réouverture de sa demande d'asile.
7: So I'm on a timeline and then
8: le temps presse parce qu'après ça, j'ai peur que le gouvernement ne commence à chercher à la renvoyer dans son pays, en Iran. Sinon, où voulez-vous qu'il la renvoie? C'est le scénario le plus probable. C'est déjà arrivé à d'autres.
3: C'est arrivé à Rabiatou Kouyaté, par exemple, une Sierra Léonaise de 58 ans. C'est d'abord par une vidéo publiée sur un réseau social que nous l'avons découverte. Sur l'extrait que vous entendez, on la voit dans le hall d'un hôtel à Accra, au Ghana. Elle supplie des agents de l'immigration de ne pas la renvoyer en Sierra Leone, le pays que sa famille a fui 3 décennies plus tôt après des persécutions politiques.
9: J'ai dit que je n'irai pas en Sierra Leone, que j'avais peur d'y aller. Puis je leur ai demandé si on pouvait attendre le temps de faire venir quelqu'un de mon ambassade. Ils ont commencé à s'agiter, ils étaient furieux. Ils m'ont dit « Tu ne vas pas traîner, tu pars maintenant ». Ils m'ont attrapé par les bras, par les jambes, des deux côtés, et ils m'ont traîné au sol, dans le hall de l'hôtel. Un avocat est arrivé, je me suis accrochée à lui et j'ai supplié. Aidez-moi, je ne veux pas aller en Sierra Leone, je n'y suis pas en sécurité là-bas. Puis, ils m'ont arrachée à lui.
3: Ce soir-là, pendant que Rabiatou est renvoyé en Sierra Leone, les autres passagers de son vol sont emmenés dans un camp militaire à 50 km d'Accra, la capitale. Parmi eux, Issatou, 22 ans, elle avait fui la Guinée pour échapper à un mariage forcé.
10: L'immigration nous a laissé dans la même des militaires qui faisaient leur formation là-bas. Oui. Ils ont bloqué nos téléphones. On nous a considérés vraiment comme des criminels. On faisait rien. Juste, ils se couchaient dans la chaleur, dans la saleté, attendre qu'on vienne te chercher pour te déporter, c'est ça?
3: Depuis, Issatou a été renvoyé en Guinée. Rabiatou vit désormais dans un autre pays africain dont nous tairons le nom. Sans statut juridique, sans permis de travail, elle attend l'issue de 2 procédures judiciaires engagées aux États-Unis. Son objectif, faire reconnaître l'illégalité de son expulsion et obtenir le droit de rentrer légalement aux États-Unis auprès de sa famille.
9: J'ai travaillé plus de 20 ans comme infirmière. Pendant la pandémie de Covid, dans le service que je dirigeais, des gens mouraient entre mes mains alors même que leurs proches étaient tenus à l'écart. Je leur ai prodigué les derniers soins qu'ils méritaient. Je n'ai jamais été une criminelle. J'ai payé mes impôts comme il se doit. Je respecte la loi. Tout ce que je demandais aux États-Unis, c'était le droit de rester.
11: Hello.
12: Hi, mom.
11: Hi, mom. How are you?
12: I'm fine. I'm here with grandma.
3: Rabiatou vit suspendue entre deux mondes. Cela fait plus d'un an qu'elle n'a pas vu son fils de 34 ans et ses parents restés aux États-Unis. Pour l'avocat ghanéen Olivier Barker-Vormauer, la succession de ces 2 expulsions porte un nom, le refoulement en chaîne.
13: Le droit international interdit aux États-Unis de les renvoyer directement dans leur pays d'origine. Alors ils passent par un État tiers, le Ghana, qui se charge ensuite de les y renvoyer. En faisant cela, les États-Unis, comme le Ghana, violent leurs obligations internationales.
3: Une fois les personnes expulsées, Washington considère que la protection dont elles bénéficiaient ne relève plus de sa responsabilité.
13: Je suis convaincu que les États-Unis se servent du Ghana pour faire leur sale besogne. J'irais même jusqu'à parler de blanchiment d'êtres humains.
3: Le Ghana n'a pas répondu à notre demande d'interview. En 2025, le ministre des Affaires étrangères avait précisé n'accueillir que des Ouest-Africains et agir au nom du principe du panafricanisme et de la solidarité régionale. Le Ghana n'est pas un cas isolé. Nous avons retrouvé ce même mécanisme d'expulsion en chaîne dans plusieurs autres pays. Sur le papier pourtant, les accords conclus avec Washington prévoient que les pays tiers respectent les droits des personnes expulsées, notamment celui de demander l'asile, une protection contre la torture. Mike Bochenek de Human Rights Watch y voit une stratégie des Américains pour tenter de se dédouaner.
14: Le gouvernement utilise les expulsions vers des pays tiers pour contourner ses obligations internationales, notamment l'interdiction de renvoyer une personne vers un pays où elle risque d'être en danger. Une fois ces personnes hors des États-Unis, le pari tacite semble être que le pays tiers finira de toute façon par les renvoyer dans leur pays d'origine. C'est donc une manière indirecte de les renvoyer vers le danger, et cela reste une violation du droit international.
10: This is the place that I've been living for.
3: Anan nous a envoyé des images de l'endroit où il se cache depuis plusieurs mois. Un bâtiment abandonné dans un pays dont nous tairons le nom. Il dort à même le sol sur une couverture, sans eau courante ni électricité.
15: La nuit, j'ai la possibilité de sortir pour trouver de la nourriture et recharger mon téléphone, mais je ne mange qu'une fois par jour parce que la journée, j'ai trop peur pour me déplacer.
3: La mère d'Anan avait utilisé toutes ses économies pour financer sa fuite vers les États-Unis.
15: La seule chose qu'elle m'a dite, c'est de ne pas rentrer et de faire tout mon possible pour rester en vie. Et c'est tout ce que je fais.
3: Anan est un jeune homosexuel ghanéen. Il a fui Accra en 2024 après avoir été menacé et chassé par sa communauté.
15: J'étais persécuté par des gens que j'appelais mes oncles, mes frères, mes amis. Quand ils ont découvert qui j'étais vraiment, ils m'ont rendu la vie très difficile. Au Ghana, quand on découvre que tu es homosexuel, on te traite comme un animal. Toi ou un moustique, toi et une souris, c'est pareil. Ils n'ont aucune pitié.
3: Protégé aux États-Unis contre un renvoi vers le Ghana où un juge estimait qu'il serait en danger, Anan est d'abord expulsé vers la Sierra Leone. Moins de deux semaines plus tard, il est finalement renvoyé à Accra. Immédiatement, dit-il, il fuit jusqu'à la frontière. Dans un communiqué, le gouvernement sierra-léonais assure respecter ses obligations internationales. Il affirme que les protections accordées aux expulsés aux États-Unis ne relèvent pas de son autorité et qu'aucun des 38 expulsés accueillis dans le pays n'a demandé à y rester. Tous ont depuis été rapatriés. Quant à Anan, même caché, il ne se sent pas en sécurité. Ces dernières semaines, il a reçu un message anonyme, glaçant. On lui disait qu'il pouvait fuir, mais pas éternellement se cacher.
16: So, I am here today because I have a client and now they send him to Sierra Leone.
3: Sur TikTok, son avocat américain Malik Wakar avait tenté d'alerter sur la situation d'Anan, mais il n'a été informé de son expulsion qu'une fois son client en Sierra Leone.
16: I was kept in the dark.
17: J'ai été tenu à l'écart. L'administration ne m'a rien dit, alors que je suis bien enregistré dans son dossier comme son avocat auprès de l'ICE. Ils auraient dû me prévenir. C'est une obligation. Mais pour être honnête avec vous, ils s'en fichent complètement. Je travaille principalement sur les questions d'immigration. Je m'en suis plutôt bien sorti au cours des 10 dernières années, mais là je ne sais absolument pas quoi faire. On a les mains liées. Je me retrouve complètement bloqué.
3: Aux États-Unis, un réseau d'avocats tente désormais de faire barrage à cette pratique. Le 18 septembre, une cour d'appel fédérale a jugé illégale cette politique d'expulsion rapide sans préavis ni recours possible. Et la bataille se joue également en Afrique. Pourquoi ces pays acceptent-ils de recevoir des expulsés? Les négociations avec Washington restent le plus souvent opaques, mais une interview donnée en 2025 par le ministre ghanéen des Affaires étrangères apporte un éclairage. Le ministre y raconte comment son gouvernement négociait avec Washington pour obtenir la levée de restrictions sur les visas et une baisse des tarifs douaniers lorsque l'accueil des expulsés est arrivé sur la table.
18: C'est nous qui avons engagé les discussions. Nous leur avons dit, écoutez, nous sommes un gouvernement responsable. Nous n'allons pas laisser notre population souffrir. Nous voulons négocier avec vous. Au cours des négociations, vous êtes venus nous voir avec vos demandes. Eh bien, nous aussi, nous avons un problème avec l'immigration. Nous avons toutes ces personnes ici qui sont en prison, détenues dans différents centres gérés par l'ICE. Et nous voulons que vous nous aidiez à régler ce problème.
19: So, we want you to help us.
3: Une fois les premiers expulsés arrivés au Ghana, Washington a levé les restrictions de visa imposées quelques semaines plus tôt. Mais les États-Unis disposent d'autres leviers pour convaincre ces pays, diplomatiques, commerciaux et financiers. Des leviers d'autant plus puissants que le continent africain est durement touché par les baisses de l'aide américaine. Pour Mike Boschenek de Human Rights Watch, la relation entre les pays africains et Washington est devenue particulièrement déséquilibrée.
19: I think that it's fair to say that everybody is running a little scared of the US.
14: Je pense qu'on peut dire que tout le monde a un peu peur des États-Unis. Tous les gouvernements partout dans le monde savent que l'administration Trump peut se retourner contre eux à tout moment. Peu importe qu'il s'agisse du plus vieil allié des États-Unis ou d'un pays d'Afrique, tous savent que les bonnes grâces dont ils bénéficient de la part des États-Unis sont très très fragiles et conditionnelles. Et je pense que chacun essaie de faire tout ce qu'il peut sur le plan politique pour conserver cette bonne relation aussi longtemps que possible.
3: Le département d'État américain n'a pas souhaité répondre à nos questions sur ces accords, mais défend sa politique d'expulsion qu'il présente comme nécessaire et légale. Une fois sur le continent africain, toutes les personnes expulsées ne sont pas renvoyées dans le pays qu'elles ont fui. Kaivo a accepté de nous parler en appel vidéo depuis une prison de haute sécurité en Eswatini, où il se trouve depuis 11 mois. La connexion est parfois difficile. Kaivo a 50 ans. Il est né au Vietnam, mais a passé l'essentiel de sa vie aux États-Unis. Sur l'écran, il apparaît en chemise grise. Derrière lui, on aperçoit des barbelés. Lorsqu'il est arrivé, ce sont des soldats armés qui l'ont accueilli. Depuis, Kaivo est toujours détenu dans l'une des dernières monarchies absolues au monde.
20: Pourquoi je suis là? Je n'en ai aucune idée. Franchement, je ne sais toujours pas. Je demande tous les jours à mon avocat et lui non plus ne comprend pas ce que je fais là.
3: Kaivo raconte qu'il n'est autorisé à sortir de prison qu'une heure, une fois par semaine. Le reste du temps, il fait de l'exercice, cuisine, téléphone à ses avocats. Il a fallu 9 mois pour que son avocat soit autorisé à lui rendre visite. Kai a déjà connu la prison, aux États-Unis. Il a été condamné à 13 ans pour tentative de meurtre. Il reste discret sur le détail de cet épisode. Libéré en 2008, il affirme s'être depuis présenté chaque année au service de l'immigration sans le moindre incident.
20: L'administration Trump nous présente comme des monstres, mais ça ne correspond pas à mon histoire. J'étais un nouvel homme. Pendant 18 ans, j'ai eu un travail, une famille, une vie normale. Et depuis, je n'ai plus eu de problème. Alors est-ce que c'est ça, être un monstre? Ce n'est pas la réalité.
3: À sa sortie de prison, le Vietnam refusait de reprendre certains ressortissants arrivés aux États-Unis avant 1995. Mais depuis, le contexte a changé. Et tout ce que Kaivo demande désormais, c'est d'y être envoyé.
20: Je sais qu'aux États-Unis, chaque mois, il y a au moins une centaine de Vietnamiens comme moi qui obtiennent leurs documents de voyage et rentrent au Vietnam. Alors, que l'on m'expulse vers un pays du tiers-monde, ça n'a aucun sens et c'est inhumain.
3: Au cours de l'entretien, il s'adresse aux États-Unis.
20: Je ne combats ni votre gouvernement, ni votre politique. Tout ce que je demande, c'est que si c'est vraiment ce que vous avez décidé, alors renvoyez-moi dans mon pays pour que je puisse retrouver ma liberté et reprendre ma vie en main. Pour moi, cela veut dire retourner dans un pays que je ne connais pas. Je n'ai pas grandi au Vietnam. Là-bas, je ne sais ni lire, ni écrire. Je n'ai rien là-bas. Je devrais tout recommencer à zéro. C'est déjà assez dur comme ça.
3: L'Eswatini a reçu 5 millions de dollars des États-Unis pour accueillir 160 migrants comme Kaivo. Au même moment, Washington a accepté de financer des programmes de santé essentiels pour le royaume, menacée par la fermeture de l'Agence américaine d'aide au développement. Les autorités des Eswatini n'ont pas répondu à nos demandes d'interview. Kai ignore si des discussions ont été engagées pour qu'il puisse retourner au Vietnam. Son avocat, Tim Nguyen, ne le sait pas non plus. Selon lui, ses clients ont servi de monnaie d'échange dans les négociations entre Washington et les Eswatini.
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23: Eh bien, merci à toute l'équipe de Grand Reportage. Ce soir, dans le débat du jour, on va parler de la Russie.
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23: En Russie, où le Kremlin n'a d'yeux ce soir que pour les élections législatives qui ont eu lieu le week-end dernier et qui permettent au parti du président Vladimir Poutine d'obtenir un nombre record de sièges selon des résultats préliminaires. Est-ce que ça veut dire que le président russe retrouve une nouvelle popularité? C'est loin d'être acquis. La population est mise à l'épreuve d'une guerre qui dure en Ukraine et c'est dans le contexte de ce conflit que les incidents ces dernières semaines en Europe se sont multipliés, en Allemagne, en Pologne, en Lituanie, au Danemark, à chaque fois un coupable désigné, Moscou. Notre question ce soir, la Russie veut-elle une guerre totale? Pourquoi cette déstabilisation qui s'inscrit dans le contexte de la guerre hybride menée par Moscou, qui inclut des opérations de sabotage, de désinformation, des cyberattaques? Quelle perspective? Soyez les bienvenus dans le débat du jour. Et pour répondre à ces questions, nos deux invités, tous deux à mes côtés en studio, général Dominique Trinquant, bonsoir.
25: Bonsoir.
23: Ancien chef de la mission militaire française auprès des Nations Unies. Je vais citer l'un de vos ouvrages, D'un monde à l'autre. Face à vous, Cyril Brett, bonsoir.
26: Bonsoir.
23: Géopoliticien, chercheur associé à l'Institut Montaigne, le Chief Géopoliticien Officer. Je peux citer cet ouvrage de votre part. Merci beaucoup à vous deux d'avoir accepté l'invitation du débat du jour sur RFI. Alors, je vais citer, pour débuter, quelques-unes des opérations de déstabilisation dont je parlais. Le 4 août dernier, ça a fait beaucoup de bruit, 3 drones explosifs découverts à l'aéroport de Leipzig, en Allemagne. Et puis, ces 10 derniers jours, les incidents qui se sont succédés. 13 septembre, attaque de drone sur un train qui relie Kiev à Varsovie. 14 septembre, donc le lendemain, un tir de fusée éclairante vers un hélicoptère danois. Et puis, 15 septembre, un drone abattu par l'OTAN au-dessus de la Lituanie. Première question, Cyril Brett, que signifie pour vous, comment vous les analysez, ces activités, ces incidents? Encore une fois, le contexte évidemment, 4 ans et demi après l'invasion de l'Ukraine par la Russie.
26: Bon, le contexte, il est connu de tous. C'est la guerre totale contre l'Ukraine de la Russie, puisque l'invasion avait vraiment pour objectif de faire disparaître l'Ukraine comme état-nation souverain et indépendant. Et donc toutes ces interceptions d'objets volants autonomes, toutes les cyberattaques également, toutes les opérations de sabotage, de déstabilisation ou de désinformation apparaissent comme autant d'actions agressives contre les soutien de l'Ukraine. Le principal but tactique de ces actions, c'est d'affaiblir dans les opinions, d'affaiblir dans les pouvoirs publics des soutiens de l'Ukraine, de la coalition des volontaires, la détermination à soutenir l'armée ukrainienne, de soutenir la nation ukrainienne et de soutenir les pouvoirs constitués.
23: Mais alors, affaiblir par la peur, parce qu'il n'y a pas de victimes civiles ou rarement dans ce type d'incident, il n'y a pas de dommages collatéraux très importants. Il n'y a pas de guerre déclarée.
26: Exactement, c'est pas des bombardements, c'est pas des tirs d'artillerie. Le but est évidemment d'intimider, ouais, de faire sentir une puissance, une capacité de nuisance, et puis

0: Aussi, alors ça sera intéressant votre point de vue sur l'aspect militaire du conflit en Ukraine. Est-ce que la Russie, par cette campagne de déstabilisation, j'allais dire montre ses muscles, parce qu'en fait elle ne progresse plus sur le terrain en Ukraine?
1: Muscles bien faibles. La Russie, effectivement, mène une guerre totale contre l'Ukraine. En revanche, contre les Européens ou l'OTAN, elle n'en a pas les moyens. Et donc, n'en ayant pas les moyens, elle cherche, comme cela a été dit précédemment, deux choses. La première chose, c'est enfoncer un coin dans l'Alliance, que ce soit l'OTAN ou l'Union européenne, de façon à affaiblir le soutien à l'Ukraine, oui. Et la deuxième chose, c'est de toucher directement nos opinions publiques. En Europe, il y a des élections régulières, hein. Il y en avait en Allemagne encore hier, en Suède, il n'y a pas longtemps, en France, évidemment, on est sensibilisé à ça pour 2027, hein. Et donc, il s'agit de toucher les opinions publiques pour d'une certaine façon affaiblir dans les campagnes électorales ceux qui soutiennent l'Ukraine. Et je vais vous donner un exemple qui va tout de suite parler aux auditeurs. De quoi parle-t-on en France ? Du prix de l'essence. Et ben petit à petit, il y a une petite musique qui apparaît en disant ben pourquoi est-ce qu'on n'achète pas du pétrole russe ? Ça réglerait le problème quand même. C'est une façon de dire discutons avec la Russie, ne nous occupons pas trop de l'Ukraine qui nous pénalise. Voilà, c'est ce type de message qui est passé, et il est passé de différentes façons, hein, par la désinformation, par des attaques cyber, par des agressions directement sur les territoires. Vous avez parlé de Leipzig, ça a été identifié. Il y a eu un mois d'enquête, hein, pour bien montrer ça. Mais il y a d'autres enquêtes qui sont en cours sur lesquelles on va avoir du mal à dire.
0: Oui.
1: Le fameux rail qui a été déposé sur une voie de chemin de fer en Normandie. Bon, on verra ce que dira l'enquête. Mais par exemple, il y a eu des transformateurs qui ont pris feu dans la région de Bourges. Comme par hasard, la région de Bourges, c'est là où on fabrique beaucoup de matériel militaire. Donc vous voyez, il y a toutes ces formes qu'on appelle des attaques hybrides, que ce soit de la désinformation, que ce soit des attaques cyber ou des attaques, des attentats, hein, il faut employer le mot, sur le territoire. Ça cherche à affaiblir nos opinions publiques, en retenant bien sûr l'adage de, enfin la citation de Thucydide, qui dit que la défense, ce ne sont ni les murailles ni les vaisseaux, mais le caractère des citoyens. Et c'est bien le caractère des citoyens qu'on cherche à attaquer.
0: À affaiblir les opinions publiques, Cyril Brett, mais en avançant masqué. Ça fait partie de la stratégie,
2: oui,
0: parce que en fait, finalement, si la Russie, chaque fois, elle nie toute implication dans les incidents que j'ai évoqués, si en fait, elle peut plus retourner l'opinion publique, si en fait, on comprend qu'il y a une opération derrière qui nous vient de Moscou.
2: Oui. Ça vient d'être rappelé par Dominique Trinquant, l'attribuabilité d'une cyberattaque d'un véhicule autonome, qu'il soit volant ou qu'il ne soit pas, d'un attentat, d'un acte de malveillance, est très très difficile. C'est ce qui fait que toutes ces opérations sont des opérations clandestines en réalité. Et l'effet produit est assez comparable à celui d'un attentat, c'est-à-dire que à la différence près qu'ils ne sont pas revendiqués. Le mal vient aussi du fait que les opinions publiques, à mesure que ces actions s'accumulent, peuvent perdre la confiance dans leurs administrations, dans leurs forces de sécurité intérieure, dans les capacités à protéger. Imaginons une vague d'actes de malveillance, par exemple sur les réseaux ferroviaires, qui sont d'usage quotidien pour eux.
0: Oui, on perd confiance dans les autorités.
2: Si les incidents se multiplient, si des accidents graves ou bénins se multiplient, c'est encore un coin entre les usagers, les administrés, les électeurs d'un côté, et les responsables administratifs de l'autre. D'où l'importance de veiller à ce qui est... le plus important, c'était la cohésion nationale ou la cohésion européenne et la confiance dans la capacité des autorités à prévenir autant que c'est possible ce type d'action clandestine.
0: Mais qui doute parmi les citoyens de l'Union européenne que la Russie puisse ne pas être derrière ces attaques ?
1: Alors, d'abord, tous ceux qui pensent depuis le début, depuis 4 ou 5 ans, que finalement la Russie est un grand pays ami, que l'Ukraine n'est pas tellement notre sujet et qu'il faut renouer avec la Russie.

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1: 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Dans 10 minutes, le grand entretien du soir avec Claudine Monteil, féministe, historique, diplomate. Ce sera avec vous, Frédéric Jeannot. Mais pour l'heure, c'est votre journal. Bonsoir, Frédéric.
2: Bonsoir, Romain. Bonsoir à toutes et bonsoir à tous. Aux États-Unis, la riposte des grands réseaux face à Donald Trump en signe de solidarité avec 3 médias punis par le président américain. 4 chaînes de télévision annoncent qu'elles ne couvriront pas les événements auxquels Donald Trump participera. Après le prince héritier saoudien, c'est le président du conseil yéménite qui demande l'aide des États-Unis face aux Houthis. Pour l'instant, Washington n'a pas l'intention de se laisser entraîner dans des combats. Au procès de l'assassinat de l'ancien joueur argentin de rugby Federico Aramburu, le principal accusé n'évoque plus la légitime défense, mais dit avoir tué par pur réflexe militaire. Rarement une assemblée générale de l'ONU se sera ouverte dans un tel contexte de tension. Elle commence demain. Plusieurs rencontres bilatérales auront lieu avant cela. Emmanuel Macron, qui arrive de Saint-Pierre-et-Miquelon, doit notamment rencontrer Donald Trump. Une assemblée générale qui se passera des images de CNN et des autres réseaux. 4 grandes chaînes, dont Fox News, assurent qu'elles n'assureront plus le suivi image du président des États-Unis par solidarité. C'est leur réponse à l'interdiction de la Maison-Blanche décrétée pour CNN, MS Now et Politico, 3 médias accusés par Donald Trump de diffuser des fausses informations. Ils ont décidé de porter plainte au nom de la liberté de la presse. Les explications d'Edouard Maille à Atlanta.
3: CNN devait suivre Donald Trump ce lundi, lui qui se rend à l'Assemblée générale de l'ONU. Il n'y aura donc pas de couverture télé. Le président devrait être suivi par d'autres journalistes d'agences, de journaux et des photographes. Mais 4 autres médias, ABC, CBS, NBC et la chaîne conservatrice Fox News, ont suspendu leur participation à la couverture en télé en solidarité. Ces images ne servent pas seulement à leurs chaînes respectives, mais sont ensuite reprises par les médias du monde entier. Donald Trump risque donc de ne pas être filmé à certains moments, un moyen de pression sur le président qui adore être au centre de l'attention médiatique. Mais le président maintient sa position. Dans une publication sur son réseau Truth Social ce lundi, il a écrit que la Maison-Blanche ne met pas en place une attaque contre la presse libre. Une presse libre que le président chérit, selon ses mots, met à la place une attaque contre les fake news, les fausses informations, qu'il compare à un cancer dans le pays. Mais les 3 médias interdits d'accès portent plainte au nom du premier amendement sur la liberté de la presse. Edouard Maille, Atlanta, RFI.
2: Washington, Copenhague et Nuuk annonce ce soir que l'accord sur le Groenland sera signé mardi à New York. Cet accord qui garantit la souveraineté du Danemark sur le Groenland et qui empêchera à la Chine et la Russie d'y implanter des bases militaires. La délégation du président iranien Massoud Pezeshkian s'est vue retirer des visas. Elle sera limitée au strict minimum en allant à New York. Cette mesure s'accompagne d'interdiction d'acheter des produits de luxe, une hostilité sans précédent envers une délégation avant une assemblée générale de l'ONU. Le président du Yémen demande l'aide des États-Unis pour combattre les Houthis pro-iraniens. Le prince héritier saoudien avait déjà demandé à Donald Trump d'intervenir en soutien à la coalition qu'il dirige. Ce lundi, c'est le président yéménite qui a appelé Donald Trump, mais le président états-unien demeure réticent à une intervention dans ce conflit. Et pour l'heure, les combats sur le terrain se poursuivent après d'importantes avancées de la part des Houthis. Les forces gouvernementales ont annoncé avoir repris du terrain autour de Taiz, une ville stratégique. Guilhem Delteil.
4: Des 3 plus grandes villes du pays, Taiz est la seule qui ne soit pas tombée sous le contrôle total des Houthis. Elle est divisée depuis 2015. Taiz est aussi la capitale du gouvernorat auquel est rattaché le détroit de Bab el-Mandeb. Ce point d'entrée dans la mer Rouge est lui désormais contrôlé par les Houthis depuis 10 jours. Mais les forces gouvernementales veulent impérativement limiter leur recul et ne pas permettre aux Houthis une prise qui serait très lourde de sens. Pour le gouvernement yéménite exilé en Arabie Saoudite, l'annonce ce lundi du chef d'état-major de l'unité en charge de Taiz est donc un soulagement. Selon le général Al-Majidi, des soldats et des combattants tribaux ont en effet réussi à libérer plusieurs secteurs situés aux abords de la ville. Une petite avancée qui empêche les rebelles d'intensifier leur siège de Taiz. Mais les victoires des forces gouvernementales sur le terrain restent limitées. La coalition peine à contenir la poussée des Houthis et les dirigeants yéménites comme saoudiens multiplient les appels à Donald Trump. Selon le New York Times, le président états-unien a changé d'avis à plusieurs reprises ces derniers jours, mais pour l'heure, il refuse de s'impliquer dans ces combats.
2: Guilhem Delteil, aujourd'hui deux navires ont été touchés lors d'attaques dans le détroit d'Ormuz. Le capitaine du navire qui transporte du gaz et du pétrole liquéfié n'a pas identifié l'origine des projectiles. Le marché mondial du gasoil se tend. Les hausses de prix atteignent des records en Europe. Le gouvernement français annoncera de nouvelles aides demain après-midi pour compenser la hausse des prix du carburant. En Allemagne, le chancelier Friedrich Merz promet de rester au gouvernement avec les sociaux-démocrates parce qu'il en va de l'avenir démocratique du pays. Des propos tenus au lendemain de deux nouvelles défaites électorales face à l'extrême droite et à la gauche radicale. Comme hier soir, dans une déclaration après la fermeture des bureaux de vote, le chef du gouvernement a dit vouloir écouter les inquiétudes de ses concitoyens tout en prônant la poursuite de réformes jugées nécessaires. Friedrich Merz.
0: Nous voulons poursuivre le processus de réforme, mais nous savons également que nous devons répondre aux peurs et aux inquiétudes de nos concitoyens. Beaucoup de personnes sont inquiètes pour leur emploi, pour leur famille, pour leur retraite, pour le système de santé. La coalition au pouvoir à Berlin a la mission historique d'apporter des réponses à toutes ces questions et de réformer le pays. Je remercie les sociaux-démocrates qui ont confirmé ce matin leur ancrage au sein de notre coalition. Cela vaut aussi pour notre parti. Nous voulons relever ensemble les défis historiques auxquels notre pays est confronté. Il en va ni plus ni moins de l'avenir démocratique de l'Allemagne.
2: Propos recueillis à Berlin par Pascal Thibault. Au troisième jour de son procès pour corruption et trafic d'influence, Rachida Dati s'est réfugiée derrière le secret professionnel pour expliquer qu'elle n'avait pas rempli sa déclaration d'intérêt comme tout eurodéputé doit le faire. Rachida Dati a rejeté les soupçons d'irrégularité. Au procès de l'assassinat de l'ancien international de rugby argentin Federico Aramburu, qui entre lui dans sa troisième semaine, les interrogatoires des accusés ont commencé. L'auteur des coups de feu mortels, Loïc Le Priol, a déclaré avoir fait feu par pur réflexe militaire sans intention de tuer. Il a parlé de ses regrets. Compte rendu d'audience, Laura Martel.
5: Une grenade dégoupillée, c'est ce que Maria Aramburu pense que vous étiez à l'époque, pointe l'avocat de la veuve du rugbyman. Elle a raison, souffle Loïc Le Priol, soudain saisi par l'émotion. Pendant de longues heures, l'accusé est revenu sur ce qu'il appelle un drame absolu. « Je ne veux me défausser en rien », insiste celui qui reconnaît sans embâche son rapport malsain aux armes, son addiction à l'alcool, et se décrit comme naïf à l'époque et même con. « J'étais armé, alcoolisé, il y a une succession de délits graves de ma part qui ont engendré le drame, vous enlevez un élément et tout s'effondre, on n'est pas là aujourd'hui », admet-il. Loïc Le Priol assure en revanche n'avoir jamais eu l'intention de tuer. Ces tout derniers mots sont une demande de pardon du plus profond de mon cœur, dit-il. Une contrition qui ne semble pas avoir convaincu l'avocat général. Vous maintenez avoir eu peur pour votre vie et vous être défendu? C'était ma sensation, j'étais en mode survie comme monsieur Aramburu devait l'être, répond l'accusé. Oui, mais lui n'avait pas d'armes, cingle le magistrat. Il y a la vérité et votre vérité qui semble plus être une manière d'imposer votre récit au gré du dossier. Je me pose la question de votre sincérité, relève à son tour l'avocate de Schonegarty. Face à un accusé qui n'a cessé de présenter ses idées d'ultra-droite comme une erreur de jeunesse révolue, Maître Massy diffuse alors des mots de passe en référence aux nazis et un SMS 6 jours avant les faits qui parle d'un livreur nègre. Ce devait être une faute de frappe, soutient Loïc Le Priol.
2: Laura Martel. Salah Abdeslam, une nouvelle fois débouté de sa demande de ne plus être placé à l'isolement et soumis à des restrictions au parloir. Incarcéré à la prison de haute sécurité de Vendin-le-Vieil, Salah Abdeslam purge une peine de réclusion à perpétuité pour son rôle dans les attentats du 13 novembre 2015. Ses conditions de parloir s'étaient durcies au printemps après des menaces envers le directeur de la prison et des tentatives de plusieurs visiteuses de lui remettre des produits interdits. Elle est attendue avec force depuis le printemps, la loi intégrale contre les violences sexistes et sexuelles. Les députés sont réunis en commission spéciale. Depuis aujourd'hui, ils vont plancher sur 69 articles. Le but est d'arriver à une loi qui prenne en compte la prévention des violences, le traitement judiciaire, la prise en charge des victimes et la cybercriminalité. Nicolas Batum annonce sa retraite après 18 ans passés en NBA. Le basketteur a été deux fois vice-champion olympique avec l'équipe de France. Et puis football, ce sera à suivre demain matin à 6h18, temps universel. L'invité de la matinale, Kylian Mbappé, meilleur buteur de l'histoire de la Coupe du Monde, au micro d'Olivier Pron.
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2: Claudine Monteil est née dans une famille de scientifiques aux carrières exceptionnelles, que ce soit sa mère, la chimiste Josiane Serre, ou son père, le mathématicien Jean-Pierre Serre. Claudine Monteil a pris d'autres voies et son parcours accompagne les grandes évolutions de la société. C'est une féministe, historique, ancienne diplomate et femme de lettres, biographe officielle d'Ève Curie, proche de Simone de Beauvoir et de sa sœur Hélène, qui font l'objet de plusieurs de ses livres. Nous avons le plaisir d'accueillir ce soir Claudine Monteil, engagée dans la lutte pour les droits des femmes depuis plus de 55 ans. Claudine Monteil, bonsoir.
7: Bonsoir Frédéric.
2: Un colloque la semaine dernière a réuni des centaines de personnes à l'Institut Poincaré à Paris en hommage à votre père Jean-Pierre Serre, qui vient de fêter ses 100 ans. Il a été le plus jeune lauréat de la médaille Fields et a obtenu le prix Abel, considéré comme le prix Nobel de mathématiques. Votre père, un grand mathématicien et un féministe.
7: Oui, mon père m'a vraiment soutenu. Il a soutenu ma mère d'abord, qui voulait poursuivre une carrière de chercheuse. Il l'a soutenue absolument parce qu'il estimait que si c'était sa voie, elle devait l'accomplir, malgré les critiques des scientifiques et des mathématiciens de l'époque après-guerre. Et ensuite, c'est moi qui l'ai soutenu. Il m'a donné, pour mes 15 ans, à lire Le Deuxième Sexe, qui était dans la bibliothèque familiale. Et surtout, il a été très actif pour me soutenir pour la défense, pour le droit à l'avortement. De la manière suivante, d'abord, il recevait les coups de fil des féministes, que ce soit Simone de Beauvoir ou des jeunes féministes qui appelaient à la maison, parce qu'à l'époque, il n'y a pas de réseaux sociaux et il n'y a pas de téléphone portable. Alors, le soir, la nuit, parce que nous avions des réunions féministes souvent tard le soir, je rentrais et sur la table de la cuisine, il y avait le papier en tête du Collège de France, il était professeur au Collège de France, avec marqué « une telle t'a téléphoné, rappelé une telle » et signé « le secrétaire du MLF » ou « ton secrétaire particulier du MLF ». Enfin, il y a vraiment toujours soutenu ce que j'accomplissais.
2: Votre mère, elle, Josiane Serre, chimiste et notamment dernière directrice de l'École normale supérieure de jeunes filles, un sacré modèle également en matière de féminisme.
7: Ma mère a été ma première inspiration, et en plus avec Simone de Beauvoir, car elle a lu Le Deuxième Sexe quand elle était enceinte de moi, et elle a fini la lecture du Deuxième Sexe au moment de partir à la clinique pour me donner vie. Donc, j'ai été, le mot féminisme et antiféminisme, ce sont parmi les premiers mots que petite fille j'ai entendu, que j'ai intégré. Et elle m'a toujours raconté tous les obstacles dont elle a fait preuve, dont elle a subi, et en même temps, le fait qu'elle s'est battue. Elle a eu un très grave accident de chimie quand j'avais 3 ans. Elle a perdu une main, l'usage d'une main avec des éclats de verre, pour le restant de sa vie, qui était souvent très douloureux malgré plusieurs opérations, mais elle avait une capacité de résilience extraordinaire. Elle a continué, elle a repris son travail de recherche en chimie, elle a formé toutes des générations de jeunes chimistes, hommes et femmes, et ensuite elle s'est battue en 1979, quand je suis entrée au ministère des Affaires étrangères comme diplomate, comme pour des activités diplomatiques. Au même moment, ma mère avait des jeunes brillantes chercheuses qui essayaient de postuler pour des postes, soit d'attaché culturel, soit de conseiller culturel, soit d'attaché scientifique, soit de conseillère scientifique dans les ambassades de France. Et on refusait même...
2: Ça ne se faisait pas.
7: Non seulement ça ne se faisait pas, mais on répondait d'un air méprisant: on ne prend même pas votre candidature. Alors elles sont allées voir, très émues, ma mère, qui l'a très mal pris. Et elle l'a tellement mal pris qu'elle a demandé un rendez-vous urgent au conseiller et enseignement supérieur du Premier ministre, qui était à l'époque Raymond Barre. Et elle lui a raconté. Et le service du Premier ministre a donné l'ordre au Quai d'Orsay de prendre les candidatures de ces jeunes femmes. C'est ainsi qu'un plafond de verre a éclaté en à peu près une semaine.
2: Et vous avez appris de cette belle leçon. Vous avez donc commencé votre carrière diplomatique en 1979 parce que vous aviez appris le russe très jeune. Ce n'était vraiment pas évident, une carrière de diplomate pour une femme à cette époque-là.
7: Non, ce n'était pas évident. Je n'ai pas pris le parcours non plus le plus classique. Je n'ai pas fait l'ENA, je n'ai pas passé le concours. Je suis d'abord intégrée comme chargée de mission, puis ensuite comme diplomate de carrière. Non, il y avait très peu de femmes. On m'appelait au masculin d'abord, on me parlait au masculin, messieurs, monsieur. Ah oui, vous voulez prendre la parole? Ben oui, c'était moi qui avais le dossier. Mais c'était surtout passionnant parce que à la maison, dans ma famille, depuis mon enfance, il y avait des scientifiques du monde entier. Et que ce qui comptait, ça n'était pas les origines, ça n'était pas le pays, ça n'était pas la nationalité. Ce qui comptait, c'était le talent scientifique et l'intégrité. L'intégrité dans la recherche. Et donc, mon père était solidaire, et ma mère aussi, y compris des scientifiques emprisonnés qui étaient dans certains pays. Donc, il y avait vraiment un mouvement global. Et je me suis retrouvée ainsi, apprenant le russe très jeune, au lycée, puis partant l'été dans des universités d'été en Russie. Nous sommes à l'époque du général de Gaulle à Paris. Hein, c'est important de comprendre qu'il y avait quand même une certaine relation plus cordiale, moins glaciale avec la Russie. Et c'est là où j'ai pu voir des grands scientifiques, mais j'ai pu voir surtout la condition des femmes russes qui était effroyable. Et comme je passais, nous allions régulièrement à Princeton aux États-Unis où Robert Oppenheimer avait invité mon père, eh bien, j'avais aussi été à l'école aux États-Unis et je voyais que la condition des femmes américaines n'était pas non plus l'idéal. C'est ce qui explique quand même, c'est très important parce que ça fait que à l'époque, c'est la guerre Est-Ouest, c'est la guerre froide, et je pars de la conclusion jeune étudiante, qu'aucun des mouvements politiques ne prend en considération sérieusement les droits des femmes. Et que donc, il faut les changer tout de suite.
2: Pour évoquer une autre diplomate, une femme au parcours exceptionnel, elle aussi, Ève Curie, la sœur cadette d'Irène Joliot-Curie, l'autre fille de Pierre et Marie Curie, pour reprendre le titre du livre que vous lui avez consacré. Comment vous êtes-vous retrouvée, Claudine Monteil, biographe officielle d'Ève Curie?
7: Alors, c'est un cheminement imprévu, mais qui est lié à la mort de ma mère. C'est-à-dire que ma mère est décédée il y a 20 ans et que j'ai eu envie de savoir dans quel monde elle avait évolué quand j'étais... quand j'étais toute petite et que je n'avais pas de souvenirs, parce que quand vous avez 2-3 ans, vous ne vous souvenez pas. Et donc, vraiment, j'ai rêvé d'abord d'écrire Marie Curie et ses filles, pour comprendre quelles étaient les relations, parce que je disais toujours à Simone de Beauvoir que ma chance avait été d'avoir une mère féministe et courageuse, et qui m'expliquait la réalité. Et puis, c'est le musée Curie qui m'a dit « Mais vous savez, la fille cadette de Marie Curie, elle était diplomate comme vous. C'est une des premières diplomates. »
2: Elle a un parcours incroyable.
7: Elle a un parcours incroyable. Et donc, j'ai commencé à regarder. Et brusquement, ça m'a éclaté comme une évidence. Je suis fille de 2 scientifiques. Ève Curie est fille de 2 scientifiques. Et elle est la seule de la famille non scientifique. C'est mon cas. Je suis la seule non scientifique dans la famille. Donc, vraiment, je me suis prise d'une fascination et ce que j'ai découvert d'elle comme héroïne de la France libre, très courageuse, qui avait quand même une chambre à la Maison-Blanche parce que elle avait connu Churchill, elle discutait avec Roosevelt pendant la Deuxième Guerre mondiale, de Gaulle, elle avait rejoint le général de Gaulle à Londres 5 jours après l'appel du 18 juin, ce qui a été une chance extraordinaire pour le général de Gaulle, il le dit lui-même dans les lettres à Ève Curie, parce que il n'avait pas de personnalité au nom célèbre et prestigieux. Donc ça a été une chance formidable d'avoir le nom Curie, il le dit lui-même, dès le début de l'appel de la constitution de la France libre. Et elle est véritablement extraordinaire. Elle a fait quand même aussi la libération de l'Italie comme officier militaire, et ensuite elle a fait le débarquement de Provence comme officier. Et ensuite, elle avait été précédemment en Asie, voir Chou Enlai au fin fond de la Chine pendant que les Japonais occupaient la Chine. Enfin, et elle avait été en Inde voir Gandhi et rencontrer Nehru, être dans la propriété de Nehru qui était emprisonné. C'est vraiment...
2: Et tout ça, vous y avez eu accès en partie parce que vous avez récupéré une partie de son courrier.
7: Alors, C'est d'une part parce qu'elle a écrit des articles pendant la Deuxième Guerre mondiale pour les journaux américains. Donc il y a déjà tout cela qui a été constitué dans un livre qui est absolument passionnant, hein, qui est vraiment un thriller. Et puis d'autre part, le musée Curie avec la famille Joliot-Curie m'ont fait l'honneur d'ouvrir les archives d'Ève Curie qui étaient parfaitement organisées. Donc j'ai une grande affection pour Ève Curie.
8: Il vous propose de passer à d'autres personnalités d'exception que vous avez croisées, celle-là directement. Vous n'aviez qu'une vingtaine d'années, Claudine Montail, lorsque vous avez fait la rencontre de personnes importantes pour le féminisme, et notamment Simone de Beauvoir. Comment ça s'est passé?
7: Alors en fait, j'ai été engagée à l'âge de 18 ans dans le mouvement de mai 68. Je suis de la génération de mai 68. Et après mai 68, je suis partie un an aux États-Unis comme étudiante. En revenant, j'ai rejoint les groupes les plus gauchistes, hein, je tiens à le dire, les plus d'extrême-gauche étudiants, qui étaient soutenus par Jean-Paul Sartre. Parce que les jeunes, mes anciens amis étudiants, allaient en prison les uns après les autres. Et c'était Sartre qui essayait de les sauver avec Simone de Beauvoir. Et donc j'ai monté un groupe avec des jeunes ouvrières pour aider les femmes. C'était pas l'UMLF n'était pas encore créé, hein, fondé, c'est quelques mois avant. Et puis finalement, l'UMLF se crée et je vais quitter tout le mouvement étudiant post-68 pour une raison très simple. C'est que ce mouvement n'écoutait pas les femmes étaient là pour faire les tracts, pour renéoter, pour aller à l'entrée des usines le matin, mais on pouvait pas penser parce qu'on pouvait pas comprendre, entre guillemets. Donc, nous sommes un groupe de femmes de l'époque à avoir abandonné les mouvements étudiants d'après 68. Ces messieurs se sont retrouvés tout seuls. Donc ça s'est effondré de lui-même. Ça s'est effondré. Ben oui, sans femmes, le monde s'effondre. Et j'ai donc rejoint l'UMLF. Et c'est Jean-Paul Sartre qui avait parlé de moi à Simone de Beauvoir en disant « Il y a une petite là qui fait des choses et vous devriez la rencontrer. » Et c'est comme ça que Simone de Beauvoir me fait savoir qu'elle souhaiterait que je rejoigne un petit groupe qui vient de se créer. Et j'arrive, la gamine, la Benjamine, j'ai 20 ans.
8: Elle en a 62.
7: Elle en a 62, Gisèle Halimi en a 40. Et je voudrais dire quand même, pour ma propre honte, que quand on m'a dit Simone de Beauvoir a rejoint le MLF, etc., j'ai dit avec ma jeunesse, j'ai dit à son âge, si vieille, elle veut militer avec nous. Alors je tiens à dire que j'ai beaucoup plus que 62 ans aujourd'hui et que surtout j'ai croisé ce jour-là, le premier jour, une femme d'une énergie épuisante. C'est moi qui étais épuisée.
8: C'est là, chez Simone de Beauvoir, que sera conçu le manifeste des 343 qui va préparer le terrain pour la loi Veil dépénalisant l'avortement. Comment ça s'est décidé, manifeste des 343?
7: Alors d'abord, on doit rendre hommage à une journaliste, qui est une journaliste du Nouvel Observateur, Nicole Mouchnik, qui est la femme qui a eu l'idée du manifeste, qui en a parlé à Anne Zelinsky, fondatrice du MLF, et elles sont allées voir Simone de Beauvoir. Et c'est comme ça qu'avec Simone de Beauvoir, nous a invité un petit groupe, on était une petite dizaine, tous les dimanches, de 17h à 19h, pendant 4 ans. Ça a duré 2 ans. Vous savez, ça ne s'est pas fait en une journée. Donc, nous avons pensé qu'il fallait absolument briser le tabou du mot avortement. Le mot avortement était le mot le plus tabou de la langue française. Il fallait obliger la société à le prononcer, à en parler. On n'en parlait pas dans les familles, on avait peur d'être dénoncé pour une activité criminelle, entre guillemets. Et donc, nous avons pensé à ce manifeste, mais ça a été des discussions assez longues, d'abord pour trouver qui allait le signer. Je voudrais raconter cette anecdote sur Simone de Beauvoir, qui avec son caractère quand même assez vif, elle appelait ses copines, ses meilleures amies, et elle leur disait, vous savez, je rajoute votre nom pour un petit manifeste que nous allons faire. Non, mais c'est rien, hein, c'est juste un petit manifeste. Et les copines, elles disaient, bon, bah, Simone, si vous voulez rajouter, vous rajoutez notre nom. Elle a fait ça pour sa sœur, qui était quand même épouse d'un diplomate français, qui s'est retrouvée quand même avec
8: On allait en prison à l'époque.
7: Oui, absolument. Donc, quand sa sœur, sa petite sœur, elle dit à sa sœur, tu sais, je rajoute ton nom, etc. Sa sœur m'a dit, l'artiste peintre Hélène de Beauvoir m'a dit, Claudine, mon mari m'a dit, mais enfin, Hélène, qu'est-ce que vous avez signé? C'est rien, Lionel. Et Simone m'a dit que c'était rien ce que j'avais signé. Voilà, mais la discussion que nous avons eue, qui est importante pour comprendre ce qui se passe aujourd'hui, c'est que le Nouvel Observateur envisageait d'abord de ne publier que les noms de femmes connues, les actrices de cinéma, les écrivaines, etc. Et nous, nous leur avons dit, non, c'est pas possible. Ce sont les actrices, toutes les personnalités, elles peuvent aller en Suisse, s'offrir dans une clinique privée un avortement, une interruption volontaire de grossesse dans des conditions tout à fait décentes. Mais les femmes, les centaines de milliers de femmes qui chaque année sont sur des tables de cuisine avec des aiguilles à tricoter et qui en restent handicapées à vie avec des saignements, des hémorragies et qui en meurent, ça, ces femmes-là, elles sont inconnues. Donc il faut des noms de femmes inconnues, c'est-à-dire nous. Et donc, à force de négociations, nous y sommes arrivés.
8: Je ne vous parle pas de Bobigny, je pense qu'on en a parlé souvent, mais il y a un épisode que j'aimerais bien que vous nous racontiez, celui qui est un peu moins connu, le soutien aux jeunes filles enceintes du foyer du Plessis Robinson, ça c'était en 1971.
7: C'est une des choses les plus dramatiques que j'ai vécues dans ma jeunesse et que je raconte toujours aux jeunes parce que c'est véritablement, c'est d'une telle injustice. Ce sont des jeunes filles de milieux souvent en tout cas classe ouvrière ou défavorisée, qui ont été violées soit par leur père, soit par leur oncle, soit par un ami de la famille, entre guillemets. Et ces jeunes filles, parce que les parents ne veulent pas que ça sache qu'elles sont enceintes, ils les envoyaient dans un foyer qui était genre une petite prison, vous voyez, dans un endroit sur une colline absolument sinistre du Plessis-Robinson. Et là, elles étaient parquées, dans des lits, sur des lits, enfin dans un dortoir épouvantable avec des lits absolument étroits alors qu'elles étaient enceintes. Et surtout, elles étaient condamnées à vie à ne plus jamais retourner à l'école. Et surtout, elles devenaient elles étaient vraiment dans une situation dramatique. Alors, l'une d'elles était amoureuse de son copain. Donc les autres filles ont voulu faire venir le copain en cachette. La directrice a trouvé la situation, a compris la situation, a appelé le père de la jeune fille. Le père de la jeune fille est venu, la jeune fille était enceinte de 6-7 mois. Et il l'a prise par les cheveux, il l'a mise par terre et il a commencé à la rouer de coups de pied dans le ventre. Donc sous des hurlements et elle était à moitié évanouie quand il a arrêté alors que la directrice a empêché qu'on arrête le père. Donc pour protester, les jeunes filles nous ont demandé de venir le dimanche suivant. Nous sommes venus avec Simone de Beauvoir et avec des journalistes, et là, des journalistes de radio privés, et là, il s'est passé quelque chose d'extraordinaire. C'est Simone de Beauvoir a pris les radios, a pris les micros, elle est micro, et elle a dit, c'est moi qui vais interviewer les jeunes filles. Et elle a fait raconter, et il y a eu des flashs toutes les demi-heures sur les radios le dimanche matin. C'est-à-dire que la société, les Français se sont réveillés en entendant parler des jeunes filles adolescentes violées, et qui avait tout perdu et qui était des parias.
8: Et mon gros regret, c'est qu'il n'y a pas de document d'archive de cette intervention de Simone de Beauvoir là. Excusez-moi, c'est parce que le temps passe vite. Est-ce que ça fait écho avec ces histoires d'inceste, de violences sexuelles contre lesquelles on essaie de lutter actuellement? Qu'est-ce que vous pensez des mouvements actuels?
7: Vous savez, d'abord, je suis toujours engagée dans les mouvements actuels. Je suis présidente de l'association Femmes Monde, qui a été fondée par Annie Richard. Je suis également membre, marraine de plusieurs associations, membre du lobby européen des femmes. Enfin, je suis vraiment très participante parce que la force que nous avons eue au MLM avec Simone de Beauvoir, c'est une force parce que nous étions trois générations. Simone de Beauvoir avait 62 ans, Gisèle Halimi 40 et moi 20. Et jamais ne m'ont fait sentir que j'étais très jeune et je n'avais pas leur expérience. Eh bien, c'est très important pour moi de faire un soutien intergénérationnel, toujours. Et donc, je suis à la fois pleine d'optimisme et en même temps, je sais que ça ne va pas être simple et que ça va être très difficile. Mais je suis, motivée, je trouve que ces jeunes femmes sont formidables. Et je suis auprès d'elle et je les connais bien. Je connais bien la rapporteuse.
8: Vous aussi, sur les réseaux sociaux. Merci beaucoup, Claudine Monteil. Je renvoie nos auditeurs à deux de vos ouvrages. Mes dimanches chez Simone de Beauvoir, paru chez Ampelos. Et Les Sœurs Beauvoir, paru chez Kalman Levy et chez Harper Collins Poche. Merci à Sigrid Azerwal qui m'a aidé à préparer cette émission mise en onde par Fabrice Violet. Afrique Soir, juste après la pause.
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8: Et c'est avec vous Sylvie Bermet, bonsoir.
11: Bonsoir Frédéric, bonsoir à tous. Trois semaines aujourd'hui que l'on est sans nouvelles du journaliste Moussa Kaka, ex-correspondant d'RFI à Niamey. L'organisation Reporters sans frontières évoque une disparition forcée. Près de 500 maisons détruites dans une série d'incendies qui ont de nouveau frappé la ville de Bukavu dans l'est de la RDC la nuit dernière. Félix Tshisekedi, grand absent de l'Assemblée Générale de l'ONU qui s'ouvre à New York cette semaine, absent en raison de l'épidémie d'Ebola qui sévit dans l'est de la République démocratique du Congo. Enfin, en Éthiopie, 7 groupes armés hostiles au gouvernement fédéral annoncent la création d'une coalition pour renverser les autorités. C'était il y a tout juste 3 semaines au Niger, le lundi 31 août aux alentours de 19h. Notre confrère Moussa Kaka quittait les locaux de son média, la radio-télévision Sahraouia à Niamey pour rentrer chez lui. Depuis, plus aucune nouvelle. Les autorités nigériennes n'ont jamais communiqué sur la situation du journaliste que vous avez entendu pendant de longues années sur notre antenne. Sa famille et ses proches s'inquiètent. L'organisation Reporters sans frontières parle d'une disparition forcée et d'autres voix se sont élevées pour demander que toute la lumière soit faite. Nous allons entendre le journaliste congolais Stanis Boujakera Tshiamala, emprisonné plusieurs mois à Kinshasa. Entre 2023 et 2024, il appelle à retrouver Moussa Kaka et à garantir son intégrité physique.
12: Quand j'ai appris la disparition de Moussa Kaka, j'ai ressenti une immense inquiétude, mais aussi une forme de colère, parce que ce n'est pas la première fois que ces noms reviennent dans l'histoire tragique de la répression contre la presse en Afrique de l'Ouest. Moussa Kaka, c'est un nom que tous les journalistes de ma génération connaissent. C'est un symbole, je dirais, de résistance. Et le voir disparaître dans ces conditions, c'est un choc pour toute la profession. Ce qui arrive à Moussa Kaka ne concerne pas seulement les Niger. Cela nous concerne tous, journalistes africains ou que nous exercions. Quand un confrère disparaît dans le silence, c'est un message adressé à tous ceux qui continuent de vouloir informer librement, et ces messages, nous ne pouvons pas les laisser passer sans réagir. Je vais terminer en disant ma solidarité pleine et entière avec Moussa Kaka et avec sa famille qui vit une épreuve terrible depuis plusieurs semaines maintenant. Notre devoir aujourd'hui à nous tous, c'est de ne pas les laisser disparaître dans l'oubli.
11: Stanis Boujakera Tshiamala avec Magali Lagrange. En RDC, plusieurs incendies, au moins 4, ont ravagé des maisons dans la ville de Bukavu ces dernières 24 heures. Le plus important s'est produit la nuit dernière vers minuit dans la vallée de Luziba qui se trouve dans le quartier Gnalukamba. Et selon la société civile, 4 personnes ont péri et environ 500 maisons en bois ont été détruites par les flammes. Lisa Fabian.
13: Sur les lieux du drame, il ne reste que des débris de tôle et les cendres fumantes de planches et de branches calcinées. Serge Bahati est l'un des habitants de Luziba. Il s'est blessé à la main en tentant de sauver quelques-uns de ses biens.
14: J'ai perdu beaucoup, beaucoup de biens ici. Il était 23h30 quand nous avons été réveillés par des cris. Quand nous sommes sortis, le feu s'était déjà propagé. Je me suis blessé en essayant d'esquiver un câble électrique qui allait tomber sur moi. Ce câble aussi était en feu.
13: La société civile regrette qu'il ne se passe plus une semaine sans au moins 1, 2 ou 3 incendies à Bukavu. William Kinzo est l'un des notables de Luziba. Ses voisins aussi ont perdu leur maison.
15: J'ai compté personnellement au moins 5 morts. Une maman enceinte, il y a un papa et il y a 2 enfants. La seule journée de ce lundi, nous venons de compter 4 incendies vers Kansayo, vers Ngouba. Il y a qu'à doute aussi, les maisons sont en train de prendre feu maintenant. Quelque part après vous, le premier. Vraiment, ça nous dépasse à Bukavu.
13: Il y a une semaine, 27 personnes ont été inhumées, parmi lesquelles des élèves morts suite à à l'incendie de deux complexes scolaires dans la commune de Kadutu, à Bukavu.
11: Toujours à propos de la RDC, c'est la situation sanitaire et l'épidémie d'Ebola qui a conduit la République démocratique du

0: Cette absence à New York, officieusement, nos sources mettent en avant des raisons de sécurité. Depuis l'annonce de l'épidémie d'Ebola dans le pays, les États-Unis ont mis en place des restrictions de voyage pour toutes les personnes en provenance du Congo, d'Ouganda et du Soudan du Sud. Interdiction de rentrer sur le territoire américain si une période de 21 jours n'a pas été effectuée dans un pays tiers. Évidemment, des exemptions existent pour les chefs d'État et de gouvernement. C'est ce qui a permis à la première ministre de partir dimanche. Mais elle ne serait pas suffisante pour l'ensemble de la délégation présidentielle et notamment pour voyager avec le minimum d'agents chargés d'assurer la sécurité du président. C'est aussi l'une des raisons qui avait conduit Félix Tshisekedi à renoncer à un autre déplacement aux États-Unis en juillet dernier. Pauline Azidi, Kinshasa, RFI.
1: Un nouveau ministre des Affaires étrangères de l'intégration africaine et des Tchadiens de l'étranger, ancien directeur des services de renseignement puis secrétaire particulier du président. Président Mahamat Idriss Déby. Ahmad Kogri a été nommé par décret ce lundi. Il va donc remplacer à la diplomatie tchadienne Abdoulaye Sabre Fadoul. 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Dans l'actualité également, l'Éthiopie, les autorités suspendent Tigray TV, média officiel du TPLF, l'autorité dissidente de la région du Tigray dans le nord du pays. Cette suspension intervient 24 heures après l'annonce spectaculaire d'une alliance entre plusieurs mouvements armés, dont le TPLF, avec pour objectif de renverser le pouvoir à Addis Abeba. Tous accusent le Premier ministre Abiy Ahmed d'être à la tête d'un régime dictatorial et génocidaire, et selon leurs propos qui poussent l'Éthiopie, je cite donc, à la désintégration totale. Les explications d'Alexandra Branjon.
2: Surnommée l'Alliance pour la survie, cette nouvelle coalition comprend les trois principaux groupes armés du pays. L'armée de libération Oromo, les milices Fano de la région d'Amhara, déjà en conflit avec Addis Abeba, le TPLF du Tigré qui a signé un accord de paix avec l'État fédéral il y a 4 ans, et 4 petits groupes armés provenant des régions de l'Afar, de l'Ogaden et de Benishangoul-Gumuz. Cela fait 1 an que ces mouvements discutent. Leur alliance n'est pas surprenante, estime le chercheur Ketil Tromvol de l'université d'Oslo.
3: Il y a un mouvement insurrectionnel actif dans la région d'Amhara qui est en train d'élargir sa base de recrutement. Ensuite, il y a le Tigré où le TPLF a pris le pouvoir absolu dans cet état régional et a de facto annulé le cessez-le-feu avec les autorités fédérales. À cela s'ajoute une rhétorique hostile croissante entre le TPLF et Addis Abeba. Tout cela fait que la tension avait atteint un pic. Soit il y avait un accord pour une désescalade, soit un appel à la guerre contre les autorités fédérales.
2: Quel impact aura cette alliance sur le terrain? Une coordination au niveau militaire pourrait mettre l'armée éthiopienne en difficulté, estime ce chercheur. D'autres observateurs émettent toutefois des doutes sur la capacité de ces mouvements armés à mettre de côté leurs différences idéologiques.
1: Le football, et c'est sans doute le match du week-end en Europe, c'est non, ce n'est pas le derby de Madrid, ni même le classique entre Marseille et le Paris Saint-Germain. Ça s'est passé en Angleterre entre Manchester City et Sunderland, victoire 5-3 des Citizens, victoire portée par la star ghanéenne de 26 ans, Antoine Semenyo, portrait signé Esteban Mirales.
4: À Manchester City, il y a beaucoup de grands noms, beaucoup de grands joueurs. On parle très souvent d'Erling Haaland pour ses buts, de Ryan Cherki pour ses passes, mais trop peu d'un nouveau cador du football africain, Antoine Semenyo. L'international ghanéen, auteur d'une performance brillante hier après-midi, 2 buts et 1 passe décisive, des différences à chaque instant par sa vitesse, sa percussion et sa puissance. Il a fait tourner la tête aux défenseurs de Sunderland. Semenyo a été recruté l'hiver dernier par Manchester City en provenance de Bournemouth contre 75 millions d'euros. S'en est suivi une adaptation parfaite. Le joueur aux 38 sélections chez les Black Stars a inscrit 8 buts sur la deuxième partie de la saison en Premier League. Et cette année, il est déjà l'un des hommes forts du nouvel entraîneur des Sky Blues, Enzo Maresca. Pour preuve, Semenyo a disputé l'intégralité des 5 premières rencontres en championnat, 5 matchs et 5 victoires pour City en tête de la Première Ligue.
1: Esteban Mirales, merci de nous avoir suivis. Il est 21h40 à Paris. Bonne soirée, portez-vous bien.
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6: Bonjour à toutes et à tous. Les élections ce dimanche en Allemagne ont confirmé la montée de l'extrême droite et le désaveu du chancelier Friedrich Merz. Pour la première fois de son histoire, la CDU, le parti conservateur, n'a pas obtenu les

0: 5% de voix suffisantes pour entrer au Parlement d'un land de la Fédération, celui du Mecklembourg-Poméranie en l'occurrence, où l'AfD a très largement doublé son score d'il y a 5 ans, avec 38% des bulletins de vote. Il y a 15 jours, le parti avait aussi doublé son score et obtenu plus de 43% des voix en Saxe-Anhalt, et il a également gagné des points hier à Berlin. L'extrême droite poursuit donc son implantation dans l'est du pays, des régions souvent déshéritées. Je vous propose d'analyser pourquoi avec notre invité, mais aussi d'aller faire un tour dans une petite ville qui a trouvé un moyen original de retrouver de l'élan.
1: Beaucoup décrivent la RDA comme triste, délabrée et grise, avec le cliché des grandes barres d'immeubles. C'est complètement faux. Il y avait plein de couleurs. J'étais encore gamin quand la RDA a disparu. Mais je me rappelle très bien de cette époque.
0: Le passé communiste pèse encore lourd dans la vie sociale, culturelle et politique de l'ex-RDA. On a même vu les candidats de l'AfD faire campagne en mobylette d'époque. Bonjour Nicolas Offenstadt.
2: Bonjour.
0: Vous êtes historien et vous avez consacré plusieurs livres à l'est de l'Allemagne, dont la récente histoire globale de la RDA chez Talendier. Vous étiez venu nous en parler et on est ravis de vous retrouver dans Accent d'Europe. Alors pour commencer, et avant d'entrer dans les détails, un commentaire général après les élections de Saxe-Anhalt il y a 2 semaines. Est-ce que celle d'hier confirme selon vous un séisme politique ?
2: Oui et non. Ça confirme aussi une tendance. Il faut savoir que l'extrême droite est très puissante et très forte en Allemagne de l'Est déjà depuis une décennie. Il y a des élections locales où elle est déjà à 30%. Donc c'est pas un séisme au sens où quelque chose de nouveau arriverait tout d'un coup, mais c'est quand même effectivement une prolongation extrêmement puissante d'une vague et d'une déferlante d'extrême droite. Donc oui, il y a véritablement une accentuation de ce qui est en train de se jouer à l'Est.
0: C'est un séisme quand même pour Friedrich Merz.
2: Oui, bien sûr, du point de vue du chancelier, tout à fait. Mais du point de vue de l'implantation de l'extrême droite, on voit quand même une progression régulière.
0: Et on va d'ailleurs explorer avec vous la spécificité de ce vote AfD dans des régions qui se sont retrouvées déclassées après la réunification. C'est un des points que vous soulignez régulièrement.
2: Oui, tout à fait. Il faut quand même rappeler qu'il y a une grosse différence de vote en pourcentage entre l'Allemagne de l'Ouest et l'Allemagne de l'Est. C'est pas lié uniquement aux conditions présentes, c'est aussi lié à la mémoire de tout ce qui s'est passé depuis l'unification. Donc oui, il y a quand même une différence très forte entre les deux parties de l'Allemagne.
0: Et je vous propose, pour illustrer les propos qu'on va tenir, de partir pour la petite ville de Guben. C'est sur la frontière avec la Pologne. C'est une ville qui, en 30 ans, a perdu la moitié de sa population. Ses industries textile et chimique périclite. Mais la municipalité, on va le voir, refuse de se résigner. Elle a tenté une expérience très originale. Elle invite des candidats à venir tester la vie à Guben pendant quelques semaines dans l'espoir de leur donner envie de s'y installer. C'est un reportage de Salomé Enanko.
3: Dans la famille Duncan, la plus enthousiaste, c'est sûrement Jamina, l'aînée du couple.
4: J'adore la piscine ici, c'est trop chouette.
3: Avec ses parents et ses 4 frères et sœurs, la petite fille teste la vie à Guben pendant 2 semaines. Ici, il voit ce que la ville a à offrir. École, crèche, piscine, aire de jeu, mais aussi restaurant et cinéma. Un essai grandeur nature. La famille n'en est pas à son coup d'essai. Il y a quelques années, ils avaient quitté Berlin pour un petit hameau et pensaient avoir trouvé leur havre de paix. C'était sans compter sur leurs voisins.
5: Tout le monde sait où habite chacun, tout le monde se connaît. Chacun sait à quel groupe il appartient. Ça peut être pénible ce genre de pression. Le village ne pardonne rien.
3: Va donc pour Guben. Comme eux, plusieurs dizaines de personnes ont déjà participé à ce programme et un tiers sont restés depuis son lancement en 2024. Cela a fait la réputation de la ville grâce notamment à une attention médiatique très importante pour le plus grand plaisir de Martin Reyer, responsable de la Gubener Wohnungsgesellschaft, la société immobilière publique de la ville.
6: Grâce à cette initiative, nous avons réussi à attirer l'attention sur notre petite ville, ce qui nous a agréablement surpris. Bon, on a vraiment reçu des appels étonnants, des gens qui disaient « on a vu Guben au journal télévisé, on veut visiter la ville ce week-end et on aimerait aussi visiter un appartement ».
3: Cette année encore, la ville a reçu plus de 120 candidatures pour finalement retenir 22 personnes seules, couples ou familles. Toutes peuvent venir vivre pour une durée d'une à 4 semaines dans un appartement d'environ 60 mètres carrés mis à disposition par la ville. Et pour les convaincre de sauter le pas, il y a Josef Schurmann. Ce soixantenaire, qui a participé au programme en 2024, n'aurait jamais cru quitter le Münsterland, sa région à l'ouest de l'Allemagne, pour Guben, la dernière ville de l'Est.
7: Et au bout de deux jours, je me suis dit, tu restes ici. Ça m'avait tellement plu.
3: Alors, quand il a entendu parler de la possibilité de tester la vie goubenoise pendant quelques temps, à hauteur de 100 euros par semaine, il n'a pas hésité. Pour la famille Duncan, le test est d'autant plus important que Makeba est africain-américain. Leurs enfants sont donc métis. Il veut donc veiller à absolument être bien accueilli ici. Pour Lena, autre habitante test arrivée cette semaine-là, il va aussi falloir un peu de temps avant de prendre une décision. Cette psychologue scolaire de 26 ans envisage de quitter Berlin pour une vie plus calme à la campagne.
8: J'ai bien sûr aussi quelques points qui m'inquiètent. Je suis en couple avec une femme. Dans quelle mesure notre mode de vie actuel est-il possible ici ? Mais pour l'instant, nous restons ouverts à toutes les possibilités. Mais au final, tout dépend vraiment du travail et du salaire. Je crois donc que ce sont ces éléments concrets qui comptent le plus.
3: L'emploi, un élément crucial dans une ville qui a perdu la moitié de ses habitants à cause de la fermeture de ses usines dans les années 90. Pour se repeupler, Gouben tente donc, via ce programme, d'attirer des travailleurs qualifiés, notamment dans les services, l'aide à la personne, l'hôpital ou l'administration. Même si le taux de chômage reste très élevé ici, environ 9%. Chaque jeudi soir, c'est Stammtisch. À 17h, tous se retrouvent au restaurant Wilhelm pour échanger sur leur expérience. Kerstin Geilich, de l'office de tourisme, est toujours de la partie. Et cette année, il y a une nouveauté. Les testeurs ont tous un parrain ou une marraine goubenois, une personne référente pour les aider à s'approprier la ville. Une façon aussi d'impliquer les locaux, selon Kerstin Geilich.
9: C'est bien aussi parce que les habitants de Gouben sont fiers de leur ville. Et c'est important car notre ville a longtemps été sur le déclin. Et le fait que Gouben a fait l'objet d'articles positifs dans tous les journaux a été très bien accueilli par les habitants. Cela a un effet positif sur eux.
3: Car pour elle, c'est aussi un projet démocratique dans une région rongée par l'extrême droite.
9: On ne peut qu'essayer de lutter contre l'extrême droite avec des arguments positifs. À Gouben, il représente un tiers de la ville. Il y a 28 conseillers municipaux, dont 10 sont des membres de l'AFD. C'est une situation très délicate.
3: Ce projet contribue, à son échelle, à redorer le blason de la ville, comme le confirme le maire, Fred Marot, du parti chrétien-démocrate, présent à la Stammtisch du jeudi.
10: Comme on dit chez nous, on dit toujours aux habitants, ne râlez pas, mais profitez plutôt de ce que vous avez.
3: Et cela semble fonctionner. Depuis le lancement du programme, environ un tiers des participants ont laissé leur vie derrière eux pour s'installer à Gouben.
0: Le reportage de Salomé et non Cohen. Nicolas Offenstadt, vous connaissez Gouben, je crois.
2: Oui, tout à fait. C'est une ville qui est typique de ce déclassement et de la dureté pour beaucoup d'Allemands de l'Est des années 90, au-delà des aspects positifs. Double déclassement d'ailleurs, parce que Gouben était très célèbre politiquement, parce que c'était la ville où était né le président de la République de RDA, Wilhelm Pieck. D'ailleurs, à l'époque de la RDA, on appelait ça Wilhelm Pieckstadt Gouben. Donc vous voyez, c'est une ville qui avait un prestige politique important, donc qui était soignée par le régime pour cet aspect-là. Et puis, c'était une ville, effectivement, qui était très active du point de vue de l'industrie. Cette industrie a été, évidemment, largement mise à mal par les années 90. Donc, effectivement, on est dans une zone typique de ce qu'ont vécu beaucoup de gens de la RDA, c'est-à-dire le chômage, la perte d'emploi, le déclassement, la déqualification aussi, et puis aussi une forme de déqualification symbolique, c'est-à-dire l'idée de dire, dans le fond, tout ce qui s'est passé là, c'est le regard souvent que l'Ouest a projeté, c'est quelque chose qui a été un échec politique et économique. Donc, c'est une ville qui a particulièrement souffert, effectivement, des années 90.
0: Et donc on le voit, cette expérience, c'est aussi une façon d'être vu, reconnu.
2: Oui, bien sûr, parce que dans le fond, et le reportage le rappelle, cette crise des années 90, ce choc social et économique, comme on dit, s'est accompagné aussi d'un choc démographique, avec énormément d'Allemands de l'Est qui sont partis à l'Ouest, donc une démographie très affaiblie. Donc ça veut dire quoi? Ça veut dire que les zones sont moins densément peuplées, ça veut dire moins de services publics, ça veut dire souvent le sentiment de l'abandon. Donc la question démographique, elle est évidemment centrale aussi. Et d'ailleurs, il y a certaines études sur le vote d'extrême droite qui montrent que c'est souvent dans les zones les moins densément peuplées, là où il y a le moins de monde, que le vote d'extrême droite augmente. Donc vous voyez, il y a évidemment un lien aussi entre la population et le sentiment d'être dans une ville dynamique, dans une ville qui est reconnue. Oui, ça joue absolument.
0: Donc sur les spécificités de ce vote justement, qu'est-ce qu'on peut en dire d'autre? Il y a cette question de la densité de population. Il y a des facteurs d'âge aussi de...
2: Bien sûr, il y a tout un ensemble de facteurs. Ce qu'on peut dire, une des spécificités de ce vote par rapport à d'autres votes, hein, l'extrême droite est très forte partout. Elle est forte en Italie, elle est forte en France. Il y a quand même, elle est forte aussi dans certaines régions d'Allemagne de l'Ouest. Mais là, il y a quand même une spécificité, c'est qu'il y a deux explications, au moins, deux registres. Il y en a toujours beaucoup, hein. Mais il y a un premier registre qui est contemporain. Hein, qui est lié à la politique de la chancellerie, qui est lié à tout un ensemble d'éléments, c'est-à-dire qu'on retrouve à l'Ouest aussi, mais il y a aussi la mémoire de ce qui s'est passé à l'Est et de ce sentiment d'avoir été déclassé, d'avoir eu une histoire qui n'était pas la même, parfois beaucoup plus chaotique qu'à l'Ouest. Donc ce sentiment d'avoir été des citoyens de seconde zone ou de l'être encore, c'est un élément qui joue dans le vote à l'Est. D'ailleurs, on le voit très clairement, hein, aux dernières législatives, il y avait 20% de vote pour l'AFD, là c'est le double. Hein, donc du coup, il y a bien cette spécificité d'une mémoire de l'Est qui a connu des situations difficiles. Et dans certains cas, on voit d'ailleurs des gens qui votent AFD, non pas tant parce qu'ils ont une situation présente dégradée, qui serait dans une situation économique difficile, mais qui étaient dans une situation économique difficile dans les années 90. Donc vous voyez, il y a une mémoire aussi de ce que ces gens ont vécu, la perte d'emploi, le changement incessant d'emploi, la précarité, la pré-retraite. Ça a quand même beaucoup marqué les esprits. Et du coup, on le voit, ça se combine bien avec un vote anti-système. Parce que qui a gouverné évidemment l'Allemagne dans ces années, c'est la CDU et le Parti Social-Démocrate. Donc en votant contre le système, on vote aussi contre ceux qui parfois vous ont délégitimé, vous ont laissé déclasser.
0: Et donc il y a une question culturelle aussi du coup, hein, on parle beaucoup de nostalgie. C'est un élément que s'est approprié l'AFD ou c'est quelque chose de plus large ?
2: Ce qu'il faut bien avoir en tête, c'est que dans les années 90 et même dans les années 2000, c'est deux histoires différentes, l'Est et l'Ouest. À l'Ouest, quelle est la principale modification pour les habitants ordinaires? C'est qu'ils payent un impôt de solidarité. Mais dans le fond, leur vie n'est pas bouleversée. À l'Est, ça n'a rien à voir. C'est radical. C'est un changement radical. On ferme quasiment toutes les entreprises socialistes. Donc, c'est la liquidation de tout un monde qui, attention, à l'époque, c'était pas simplement de l'emploi. C'était aussi tout un ensemble d'institutions sociales. Il y avait parfois même un cabinet de dentiste dans les entreprises. Tout ça ferme, tout ça disparaît. Il y avait aussi de la culture qui était liée à l'entreprise, on allait ensemble au théâtre, dans les grandes villes à côté. Donc, si vous voulez, c'est tout un monde qui disparaît. Donc, vous voyez, là, il y a quand même une vraie dissymétrie historique sur laquelle peuvent jouer, évidemment, les populismes entre deux histoires très différentes. Et de fait, c'est très frappant de voir que l'extrême droite s'est très bien instrumentalisé aussi ce souvenir de la RDA. Assez paradoxalement, puisqu'il faut rappeler que la RDA, c'est un État communiste, hein, qui avait des principes communistes plus ou moins bien appliqués. C'est autre chose. Et que tout ça n'a rien à voir avec le programme de l'AFD.
0: Il va y avoir 5 autres élections dans les Länder en 2027, à l'Est et à l'Ouest du pays. Est-ce qu'à l'Ouest aussi, on peut s'attendre à cette poussée de l'AFD ?
2: Oui, avec quand même, il faut rappeler que même à l'Est, il y a tout un ensemble de différences. Il y a des régions qui sont plus ou moins hermétiques. Surtout, j'élargirais même le débat. C'est-à-dire que si vous voulez, le vote de l'AFD, pour bien comprendre, il y a au moins 3 choses. Il y a la question propre de l'Est dont on vient de parler, il y a les questions propres à l'Allemagne et au champ politique allemand, et puis aussi hein, cette puissance montée de l'extrême droite partout. Vous avez vu que même Elon Musk soutient l'AFD. Donc il y a aussi un poids international de ce développement de l'extrême droite qui joue en Allemagne. Hein. Ça donne l'impression que l'Allemagne finalement est dans un courant international aussi qui la dépasse.
0: Merci Nicolas Offenstadt. Je rappelle le titre de votre dernier livre, Une histoire globale de la RDA. C'est paru aux éditions Talendier. Degrés à Budapest, 29 à Tolède et 22 à Lausanne. Aujourd'hui, il fait encore un temps estival en Europe. Non, ce n'est pas la page météo d'Accent d'Europe, mais un focus sur les conséquences des canicules de l'été. Car leurs effets se font durement sentir sur toute la chaîne économique. Exemple, aujourd'hui en Suisse, où les éleveurs font grise mine. Faute d'herbes fraîches, ils ont dû descendre en catastrophe des troupeaux des alpages, ravitailler des abreuvoirs par hélicoptère et même envoyer précocement des bêtes à l'abattoir. Ils préfèrent en effet vendre à perte plutôt que d'entretenir un cheptel improductif. Notre correspondant, Jérémy Lange, s'est rendu dans une foire aux bestiaux.
11: Au premier coup d'œil, les montagnes du canton de Vaud ne semblent pas avoir trop souffert de la chaleur. L'herbe est certes un peu jaunie, mais pas cramoisie comme en plaine. Les quelques gouttes de pluie qui tombent ce matin-là à Châteaudet apportent en plus un peu de fraîcheur. Mais c'est un leurre, dit Philippe Imbert, venu en observateur au marché de bétail. Ici aussi, l'été s'est révélé dévastateur.
12: Moi je dirais catastrophique, parce que vraiment un manque de fourrage terrible. Partout, les régions de montagne, comme ici, ils ne sont pas habitués à une sécheresse, c'est la première fois qu'ils ont ça. Hein. Mais c'est quand même plus dur, c'est les vagues de chaleur successives qui nous ont fait terriblement mal. Et puis on a beaucoup moins de maïs, il faut acheter du fourrage qu'on ne trouve pas.
11: Et ce n'est pas Bertrand Gavin qui dira le contraire. En 60 ans de métier, le président de la société Vaux-Genève des producteurs de bétail et boucherie n'avait encore jamais vu une sécheresse aussi longue et aussi intense.
13: Moi, j'ai connu ça en 76, en 2003, hein, je crois qu'il y avait quelque chose, mais pas autant. C'est même pas la sécheresse, c'est la température. 25 degrés, 28 degrés, c'est supportable, mais 36, 37, c'est plus supportable. Le fourrage pousse plus, quoi. Un courant était comme ça, puis ça veut mal aller. Donc.
11: La Suisse compte environ 48 000 exploitations agricoles. Une très large majorité possède des animaux de rente, principalement des bovins. Il y en a 1,5 million en Suisse. Un tiers servent à produire du lait et du fromage, deux tiers à la viande. L'élevage tient une place particulière dans le roman national suisse, avec le mythe du berger libre qui vit en harmonie avec la nature, un mythe mis à mal par le réchauffement.
13: Il y en a déjà qui voulaient arrêter l'année prochaine, mais ils arrêtent cette année. J'en connais plusieurs. Alors, ils ont dit on ne veut pas acheter du fourrage, on liquide nos vaches, et puis voilà.
11: Le dilemme pour les éleveurs peut se résumer ainsi. Faut-il puiser dans les stocks de fourrage prévus pour l'hiver pour nourrir les animaux, ou plutôt les vendre pour éviter d'avoir à racheter du foin au prix fort? Patrice Hiersin a choisi la deuxième option. Il vient aujourd'hui au marché pour vendre plusieurs bêtes.
14: On a dû liquider des bêtes qui ne seraient pas forcément parties une année normale, ouais, parce qu'en prévision de l'hiver quand même.
15: Elle, par exemple, elle n'aurait pas dû être là aujourd'hui en une année normale?
14: Bah elle, par exemple, on y aurait peut-être donné une chance de plus si on aurait eu assez de fourrage.
11: Alexandre Curchaud, lui, a misé sur les deux tableaux.
16: J'ai dû acheter du fourrage, j'ai dû acheter 15 hectares de maïs, 75 tonnes de foin en France. Mon idée à moi était de garder mon bétail, mais voilà, j'ai dû me séparer d'une quarantaine de bêtes.
11: Rareté oblige, le prix du foin a explosé. En temps normal, les 100 kilos se négocient autour de 22 francs suisses. Aujourd'hui, c'est plutôt 40 francs, à peu près pareil en euros. Sachant qu'une vache laitière en mange une vingtaine de kilos par jour, la facture peut vite plomber le modèle économique des éleveurs. Pour refaire ses stocks, la Suisse parle même d'importer du foin en provenance du Canada, et ça ne plaît pas forcément à tout le monde.
16: C'est complètement aberrant. Après, on se plaint de tout ce qui est transport, qui coûte cher, qui pollue surtout. Je comprends pas comment c'est possible d'importer depuis aussi loin.
11: Pour ceux qui ne veulent pas s'endetter avec du foin venu de l'autre côté de l'Atlantique, l'abattoir reste la seule solution. Rien qu'entre juin et juillet, les abattoirs suisses ont reçu 7000 animaux supplémentaires par rapport à l'an passé à la même époque. Un afflux qui s'est forcément traduit par une baisse des prix parce que les animaux sont moins gras, explique Fabien Sobel. C'est le directeur des ventes de la société
17: Carnot. La qualité était mauvaise les dernières 4-5 semaines, alors les vaches très maigres. Nous n'avons pas assez du bétail en Suisse pour alimenter le besoin de la viande. Donc c'est pas une bonne situation où nous avons parce qu'on tue trop.
11: C'est l'autre conséquence de la sécheresse. Toutes les vaches envoyées précocement à l'abattoir cette année ne pourront pas mettre bas l'an prochain. Les importations de viande devraient donc augmenter en même temps que le cheptel suisse va diminuer. Pierrick Mermoux, responsable pour l'association interprofessionnelle Proviande, redoute lui les conséquences humaines si l'été 2027 devait ressembler à l'été 2026.
18: Deux, trois années comme ça, la santé mentale des éleveurs, elle va en prendre un coup. Bah, on le voit aussi en France, on en entend à tout moment qui malheureusement se donne la mort. C'est aussi arrivé ici, hein, je passe sur Fribourg. Et puis le problème, il est là.
11: Les autorités semblent un peu dépassées par l'enjeu. Le ministre de l'Environnement, un ancien lobbyiste du pétrole, opposition climato-sceptique, s'est dit surpris par l'intensité de la sécheresse cette année. Dans le même temps, son département coupait les fonds destinés à adapter la forêt suisse au réchauffement.
0: Accent d'Europe, c'est fini pour aujourd'hui. À la réalisation, Théo Raison. Tout de suite, c'est le journal sur RFI. Et ensuite, place à la musique avec Fais ton boucan. Bonne soirée, à demain.
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21: Christophe Paget.
1: Bonsoir à toutes et à tous. À la une, l'Allemagne, week-end électoral difficile pour Friedrich Merz. Nouvelle défaite face à l'extrême droite, entre autres, mais le chancelier insiste, il maintient son gouvernement avec les sociaux-démocrates. On parlera aussi dans ce journal de cette mystérieuse disparition à Hong Kong de pièces d'un avion de chasse furtif américain, le fameux F-35. Washington craint que Pékin n'ait eu du même coup accès à ces technologies de pointe. Et puis friction sur la ligne Moscou-Rassemblement national. En France, le parti d'extrême droite a pris ses distances ce week-end avec le régime de Vladimir Poutine. Le Kremlin n'a pas apprécié, nous dira Thomas de Saint-Léger. Le week-end aura été une fois de plus difficile pour le chancelier allemand Friedrich Merz et son parti, la CDU. Week-end électoral pendant lequel la CDU a été éliminée de l'Assemblée de Mecklembourg-Poméranie-Occidentale, une première dans un État régional depuis 1945. L'extrême droite, l'AfD, est arrivée en tête. À Berlin, l'AfD, là encore, est en forte progression, même si c'est la gauche radicale Die Linke qui devance la CDU. Ce lundi, Friedrich Merz a quand même promis de maintenir son gouvernement avec les sociaux-démocrates. Les explications à Berlin de Pascal Thibault.
22: Il y a encore quelques jours, on se demandait si Friedrich Merz survivrait aux élections du week-end dernier. Le chancelier a surpris dimanche soir en prenant la parole. Il a évoqué un désastre politique, mais affirmé que les réformes douloureuses en cours restaient nécessaires. Ce lundi, il s'est répété, ajoutant que personne ne l'avait remise en cause au sein des instances dirigeantes de la CDU.
23: Nous voulons poursuivre le processus de réforme, mais nous savons également que nous devons répondre aux peurs et aux inquiétudes de nos concitoyens.
22: Si le chancelier a voulu siffler la fin de la l'AfD, grande gagnante des élections, estime, elle, que Friedrich Merz ne tiendra pas jusqu'à la fin de l'année. La dirigeante du parti d'extrême droite, Alice Weidel, se veut la force dominante désormais à droite et propose ses services.
24: La CDU ne peut pas continuer ainsi. Nous sommes prêts pour une alliance. Nous devons d'urgence avoir des discussions pour sortir ce pays ensemble de la crise.
22: Friedrich Merz n'entend pas répondre à cette offre. Il a estimé que du maintien de son gouvernement dépendait l'avenir démocratique de l'Allemagne. Il lui reste à convaincre ses concitoyens alors que l'AfD atteint 30% dans les sondages. Friedrich Merz n'a rien annoncé de concret ce lundi. Pascal Thibault, Berlin RFI.
1: À nouveau, le Royaume-Uni a des problèmes avec son contrôle aérien. Encore une panne, encore des vols annulés, des dizaines cette fois. C'est la deuxième panne en deux semaines. Elle concerne un centre écossais. Les villes de Belfast et Glasgow sont les plus affectées. Panne résolue, affirme le contrôle aérien, qui précise qu'elle est sans rapport avec celle d'il y a deux semaines. Ce qui n'a pas empêché la compagnie Ryanair de demander une nouvelle fois la démission du directeur général du service aérien. Avions toujours, avions de chasse. Cette fois, les États-Unis s'inquiètent des possibles fuites vers la Chine des capacités technologiques de leur avion de chasse furtif, le F-35. Le F-35, avion de combat ultra sophistiqué, dont des pièces détachées fabriquées près de Sydney en Australie et qui devaient partir aux États-Unis, se sont retrouvées à Hong Kong. Hong Kong où ces pièces seraient bloquées et tout cela fait craindre aux Américains que la Chine ait pu accéder à ces systèmes. Nicolas Roca.
25: Une enquête parlementaire vient d'être ouverte par le Congrès américain à ce sujet. Tout a commencé cet été en Australie chez un allié de Washington qui dispose de plus de 70 F-35. L'entretien de cet avion de haute technologie ne peut se faire de manière autonome. Des pièces détachées se dirigeaient donc vers les États-Unis pour des réparations avant de se retrouver finalement mystérieusement à Hong Kong, l'ex-colonie britannique fermement contrôlée par Pékin. Une information révélée ce samedi par Politico qui a fait l'objet de réunions entre élus américains en juin. Une fuite éventuelle préoccupante car la cargaison comprenait des pièces sensibles, notamment des verrières recouvrant le cockpit équipées d'une technologie furtive en clair, ce qui permet de limiter la détection de l'avion par des radars ennemis. Si la Chine a pu mettre la main sur ces pièces, cela pourrait lui permettre d'acquérir les capacités technologiques américaines. À l'heure actuelle, on ne sait toujours pas où se trouvent ces fameuses pièces détachées et cela soulève une question plus large aux États-Unis car l'entretien de cet avion, l'un des joyaux de l'armée américaine, n'est pas directement sous le contrôle du Pentagone, mais reste supervisé par l'entreprise qui le fabrique, Lockheed Martin.
1: Nicolas Roca. En Corée du Sud, des militaires ont été condamnés à des peines allant jusqu'à 18 ans de prison pour leur rôle dans la déclaration de la loi martiale par le président sud-coréen en 2024. Yoon Suk-yeol avait alors ordonné aux forces spéciales d'empêcher les parlementaires de voter contre cette loi martiale, mais le vote avait quand même eu lieu et le président avait été arrêté. Ce lundi, sur les 5 personnes condamnées, seul l'ancien chef du commandement des opérations spéciales de l'armée a exprimé des regrets. Lui a écopé de 9 ans de prison. En Afghanistan, 3 personnes ont été tuées par des frappes du Pakistan, c'est ce qu'affirment les talibans. C'est un village de la province de Kunar dans l'Est qui a été visé. La maison d'un civil aurait été complètement détruite par des avions de chasse. Côté pakistanais, on affirme avoir visé, je cite, des hubs terroristes le long de la frontière. Un bombardement qui intervient en tout cas en réponse à une attaque vendredi contre un quartier général de la police dans le nord du Pakistan. En Russie, le parti du président Poutine a remporté ce week-end un nombre record de sièges au Parlement russe, la Douma, au moins 355 sur 450. Le seul parti opposé à la guerre en Ukraine avait été écarté du scrutin. Aujourd'hui, l'Union européenne parle de législatives n'ayant qu'un vernis de démocratie. Et 5 pays, Royaume-Uni, Canada, Australie, Nouvelle-Zélande et Norvège, accusent Moscou d'avoir organisé un simulacre d'élection dans des territoires ukrainiens occupés par la Russie. On reste en Russie, mais pour parler de la France, avec ses frictions sur la ligne Moscou-Rassemblement National, le parti de Marine Le Pen est depuis longtemps accusé de complaisance avec la Russie. Mais la candidate à l'élection présidentielle et son bras droit, Jordan Bardella, ont publié ce week-end un communiqué affichant une prise de distance par rapport au régime de Vladimir Poutine. Une décision prise dans un contexte de tensions croissantes en Europe et d'actes d'intimidation attribués à Moscou. Ce lundi, le Kremlin a réagi. Thomas de Saint-Léger.
4: Une réponse sèche, lapidaire, du porte-parole de la présidence russe, Dmitri Peskov.
5: Nous sommes en désaccord catégorique avec de telles déclarations. Nous ne les acceptons pas. La Russie ne menace pas la France, ni aucun autre pays européen.
4: Dans un communiqué d'une rare fermeté à l'égard de Moscou, Marine Le Pen et Jordan Bardella dénonçaient les intimidations, les actes hostiles de la Russie, citant la saisie d'actifs de sociétés françaises et européennes, la multiplication d'opérations menées en Europe dans une logique qualifiée par l'UE de guerre hybride, accusation une nouvelle fois rejetée par le Kremlin.
5: Le président Poutine l'a répété à plusieurs reprises, nous n'avons aucun différend avec quelque pays européen que ce soit qui pourrait donner lieu à de graves désaccords. Il n'y a ni menace ni chantage de
4: Des explications habituelles, souvent suivies de mises en garde contre l'intensification de l'aide à l'Ukraine ou de déclarations plus brutales des voix les moins modérées, habituées justement aux sorties tonitruantes, l'ancien président Dmitri Medvedev dit ce soir du Rassemblement National qu'il est, je cite, « devenu un parti européen ordinaire, russophobe et soutien des nazis de Kiev ».
1: Thomas de Saint-Léger, ce lundi, le président français Emmanuel Macron doit rencontrer à New York Donald Trump à l'occasion de l'Assemblée générale de l'ONU. Il a prévu de lui parler en toute franchise de l'Ukraine. Présidentielle française, toujours avec un autre candidat, Gabriel Attal. L'ex-premier ministre a tenu aujourd'hui une nouvelle conférence de presse depuis le siège du parti Renaissance. L'objectif, c'était de présenter les prochaines étapes de sa campagne. Car Gabriel Attal est toujours distancé dans les sondages, et il entend bien relancer sa campagne. Relancer aussi la campagne pour la présidentielle au sens large, puisqu'il estime d'ailleurs être le seul candidat à pouvoir réveiller cette campagne. Marie Lecoq.
6: À en croire les sondages, Gabriel Attal plafonne, mais cela ne démotive en rien le candidat Renaissance.
7: Nous n'avons pas l'intention de ralentir, au contraire, nous sommes prêt.
6: Son omniprésence sur le terrain depuis le début de la campagne le démarquerait, selon lui, de ses concurrents.
7: On est les seuls à chercher à réveiller cette campagne. Pour beaucoup, la campagne semble ne pas avoir démarré.
6: Pour autant, ses efforts ne se traduisent pas encore en intention de vote, notamment dans la bataille du bloc central face à Édouard Philippe, son rival qu'il tacle sans pour autant le nommer.
7: Beaucoup cherchent à endormir cette campagne pour gérer une avance sondagière, en se disant finalement, plus la campagne démarre tardivement, plus je peux gérer une avance que j'ai aujourd'hui.
6: Et si Édouard Philippe semble le mieux placé pour accéder au second tour, Gabriel Attal n'a lui pas la même lecture.
7: Aujourd'hui, il n'y a plus de favoris. Je suis testé plus haut aujourd'hui que je ne l'étais avant ma déclaration de candidature.
6: Il se dit convaincu qu'il dépassera le candidat Horizon, qu'il finira même par le rallier, à en croire Gabriel Attal.
7: Nous ferons campagne partout, jusqu'à la dernière seconde, jusqu'au 2 mai 2027 et à la victoire.
6: Détermination affichée et équipe renforcée, notamment avec l'ancienne ministre Agnès Pannier-Runacher chargée de piloter le programme.
1: Des précisions signées Marie Lecoq. On termine ce journal en parlant IA. Ce week-end, Donald Trump, le président américain, a affirmé ne rien accepter qui fasse obstacle au développement de l'intelligence artificielle. Eh bien, ce lundi, le premier ministre espagnol, Pedro Sanchez, a lui mis en garde contre ce qu'il a appelé l'effet dévastateur d'une IA dérégulée. De son côté, le pape Léon XIV a lui mis en garde contre une IA qui conduirait le monde à une guerre sans fin. Et il a appelé à développer des systèmes d'IA qui ne favorisent pas les divisions au sein de la société. 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C'est l'heure, comme chaque jour, de Fais ton boucan avec James et Delia. Bonsoir.
2: Bonsoir Christophe.
1: Alors, qui recevez-vous ce soir?
2: Aujourd'hui, pas d'invité. C'est une émission 100% musicale. On écoutera des musiques qui nous viennent des Antilles, de la Côte d'Ivoire ou encore d'Haïti. À tout à l'heure, Christophe.
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0: Bonjour à tous et bienvenue sur RFI.
1: Dans l'émission Fais ton boucan.
0: Uniquement dans la joie et dans la bonne humeur.
1: Et ici on fait pas de bruit,
0: que du boucan.
1: On commence bien la semaine, Steven à la réalisation.
0: Et oui, la douceur incarnée. Et
1: c'est un premier, hein. Baptême du feu. Léa à la coordination.
0: Elle est là, Madame Guy, le bon tuyau, on la voit.
1: Et Elise pour les réseaux sociaux.
0: Notre CM d'amour.
1: Salut Elise. Bon, il y a Mathieu quand même qui est dans le coin.
0: Oui,
1: il supervise un peu tout ça.
0: Exactement.
1: Allez, on y va, on commence avec des belles ambiances, Costuleta, Tchilili.
0: Viens, on se lève, je t'attends de la chorégraphie.
1: Ah, tout le temps, faut danser. Ça fait trop.

0: fait ton boucan.
1: Bon, la Corée, ça a quand même été un fiasco. Hein.
0: En tout cas, cette Corée, normalement, quand tu la connais bien, tu l'as fait dans les mariages, les baptêmes, anniversaires. Okay. Dès les premières notes, la musique, elle est en place. Tout le monde se lève normalement.
1: Et quand tu connais ta droite et ta gauche, ça aide. Hein.
0: Tu veux critiquer, tu veux juger. C'est pas grave. Merci en tout cas d'être avec nous sur RFI. On est ensemble jusqu'à 23h, heure de Paris. James, il y a quoi au menu aujourd'hui?
1: Eh ben, là, tu boucan, tout à l'heure, on a quelques news pour vous. Un jeune cycliste est décédé lors d'un défi pour la paix en RDC. Burna Boy.
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